0: Sans fabriquer un seul Canadair, l'entreprise De Havilland Canada relance le programme en 2022. Les premiers appareils de la nouvelle génération sont en ce moment en cours d'assemblage à Calgary, dans l'ouest du pays. Mais le défi est immense puisque chaque avion nécessite l'assemblage de près de 50 000 pièces à la main et des milliers d'heures de travail, de l'artisanat de haute technologie qui ne permet de produire qu'une dizaine d'appareils par année. D'ailleurs, les premières livraisons promises pour cette année ont déjà glissé à 2028. Alors qu'il ne reste environ que 160 Canadairs en service dans le monde.
1: Nafi Alibert, correspondante de RFI à Montréal. Cette année, la France a célébré les 25 ans de la loi Taubira, une loi qui reconnaît l'esclavage comme un crime contre l'humanité. Cet anniversaire a aussi été marqué par l'abrogation du Code noir, ce texte de loi qui codifiait l'esclavage, promulgué par Louis XIV en 1685. Il a donc été abrogé officiellement en juin dernier. Et c'est dans ce contexte que Marie Binet publie Une femme qui ment. Dans cet ouvrage, elle raconte sa quête identitaire, la découverte de ses origines antillaises et toute une histoire familiale caché, hérité de l'esclavage. Elle parle de ce livre à Léa Boutin-Rivière.
2: Marie Binet, bonjour.
3: Bonjour Léa.
2: Vous sortez un livre qui s'appelle Une femme qui ment, dans lequel vous racontez comment vous avez découvert à l'âge adulte que vous étiez noire. Alors là, je résume grossièrement, mais on va y revenir évidemment. Pour commencer, comment a démarré l'histoire assez folle finalement qui est la vôtre ?
3: Elle a commencé par une mort. Ça a été la mort de ma mère. J'ai découvert que ma mère avait caché toute sa vie son histoire, son origine, qui elle était.
2: En fait, ce que votre mère vous raconte quand vous êtes enfant, c'est qu'elle est américaine, que vous avez des ancêtres hongrois. Et lorsqu'elle meurt, vous tombez sur des papiers, c'est là que commence votre quête, et que vous finissez par découvrir qu'en réalité, elle est créole.
3: Dans ces papiers, tout est faux. Je découvre une pochette. Dans la pochette, il y a des faux papiers, une fausse identité, elle a plusieurs noms, elle a lieu de naissance, tout est faux. Les petits éléments, les infimes éléments, comme dans une enquête policière, je commence à les mettre bout à bout. Première découverte, c'est qu'elle a eu un fils et que j'ai un demi-frère. Mais c'est lui qui va m'apprendre qu'elle venait des Antilles. Jusqu'à découvrir ma mère seule, sans parents, sans rien autour d'elle, qu'elle a une famille énorme, un père qui fut un homme politique, un personnage qui avait pensé à l'idée de raconter l'histoire de l'esclavage.
2: À ce moment-là, vous décidez d'aller en Martinique pour y voir plus clair. C'est là que vous découvrez que votre grand-père non seulement était noir, ce que vous n'imaginiez pas puisque votre mère, elle, était blanche de peau, mais qu'en plus, vos ancêtres directs étaient esclaves.
3: J'ai fait un film. Ce film s'appelait Noir comment ? Et un spectateur de la télévision m'a envoyé un courrier me disant qu'il avait fait des recherches et découvert la patente de liberté. C'est la première preuve que j'ai qui est écrite. Ça me fait un choc. Ce grand-père, cet arrière-grand-père, c'était tellement proche de moi, c'est pas loin du tout, de savoir qu'il était esclave. C'est un bascule dans le temps, dans l'identité, dans... C'est ça qui était bouleversant.
2: Et ce que vous constatez aussi, c'est qu'en Martinique, personne ne s'étonne de votre quête d'identité. Vous pouvez aller voir n'importe qui en disant « je cherche un tel » et on s'interrompt, on vous aide.
3: Toutes les personnes que je vais rencontrer au fil de cette enquête vont prendre l'histoire pour leur histoire. C'est pour ça que je me suis rendu compte que ce travail de mémoire était essentiel, pas seulement essentiel pour moi, mais essentiel pour beaucoup de gens. Ça correspond à une quête d'identité qui est générale. Cette histoire de l'esclavage a été tue d'une manière tellement forte, tellement violente d'une certaine manière, on recommande d'oublier. Donc, dans cette histoire de l'esclavage, il y a aussi l'histoire de tous ceux qui ont fait des efforts monstrueux, gigantesques, pour pouvoir avoir l'honneur d'eux-mêmes.
2: Est-ce par cette raison que vous expliquez le besoin maladif de votre mère de mentir, de reconstruire son identité? Une façon, comme vous le dites, de se réinventer une vie normale jusqu'à la fin de ses jours?
3: Ah, c'était mieux. Elle était exceptionnelle. Ce secret de famille qui était son secret de famille, elle l'a porté avec elle comme un secret de vouloir exceller dans tout ce qu'elle faisait. Je pense qu'elle ne me l'aurait jamais dit. Elle n'aurait pas passé sa vie entière à oublier qui elle était pour être révélée de cette façon.
2: Marie Binet, merci.
1: Marie Binet, autrice de ce livre Une femme qui ment, s'est publiée aux éditions Maurice Nadeau. Elle était notre invitée culture et répondait aux questions de Léa Boutin-Rivière.
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1: Et aujourd'hui, Caroline Paré parle avec son invité des douleurs chroniques.
5: Docteur Carole Sérénie.

0: Bonjour.
1: Bonjour.
0: Vous êtes neurologue co-responsable de la consultation multidisciplinaire de la douleur chronique de l'hôpital Saint-Joseph à Paris. Quelles sont les causes les plus fréquentes à l'origine des douleurs chroniques ou des douleurs résistantes?
1: Il y a des douleurs qui sont beaucoup plus fréquentes que les autres, en particulier les douleurs de la colonne vertébrale, en particulier les douleurs au niveau des reins, ce qu'on appelle lombalgie, c'est extrêmement fréquent. Il y a également les migraines et les céphalées chroniques, et puis des douleurs aussi qui sont liées au travail, comme par exemple les douleurs des membres supérieurs, liées au travail répétitif. Et les douleurs sont très variées. Pratiquement toutes les douleurs peuvent devenir chroniques.
0: Et comment expliquer que certaines de ces douleurs puissent persister quand la cause est, on va dire, physiquement réglée?
1: Entre la cause, il faut savoir, c'est que la douleur n'est pas toujours un très bon signe d'une maladie. C'est-à-dire qu'on peut avoir une maladie grave et ne pas souffrir, on peut souffrir horriblement et en fait ne pas du tout avoir une maladie grave qui menace la santé. Et puis on peut avoir, les deux personnes, disons, peuvent avoir exactement la même maladie, l'une va avoir des douleurs terribles et l'autre pas. Ou l'une va avoir des douleurs courtes qui vont guérir rapidement et l'autre pas. Donc il y a toujours une part de mystère là-dedans. C'est sûr qu'il y a aussi, comment est-ce qu'on est quand arrive la maladie? Par exemple, quand on est très fatigué, très stressé, on a plus de chances que la douleur devienne chronique que si on est par ailleurs en pleine forme. Et puis, il y a la façon de les prendre. On sait maintenant qu'il y a des erreurs à ne pas commettre pour éviter que les douleurs ne deviennent chroniques.
0: Merci, docteur Sérigny. Aujourd'hui, dans Priorité Santé, prendre soin de ses pieds, pieds d'athlète, panaris, ongles incarnés, corps. Pourquoi est-il essentiel de ne pas négliger ces troubles et quelles peuvent être les complications des maladies chroniques au niveau des pieds? 9h10, 1h10, temps universel, c'est le rendez-vous. 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
2: À tout à l'heure, Caroline Paré, RFI. Il est 6h27 à Paris. Dans quelques minutes, vous retrouverez Lisa Vili pour un nouveau journal d'actualité africaine. En attendant, eh bien, on fait un tour dans la playlist de RFI, la playlist du mois, à retrouver notamment dans cette playlist ce mois-ci, Goals, un titre de Lisa, Anita et Rema.

Lisa, Anita, RMA vous réveillent ce matin avec ce titre Goals. C'est le choix de nos programmateurs et c'est en playlist ce mois-ci sur RFI. Vous restez avec nous dans une minute maintenant, c'est le retour de l'actualité africaine.

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1: RFI, il est 6h30 à Paris, 4h30 en temps universel. Le journal avec Lisa Villi. Bonjour Lisa.
2: Bonjour Marion, bonjour à toutes et à tous. Dans l'actualité sur le continent africain, ce mardi en Ituri, en RDC, la zone de santé de Nidzi, confrontée à une propagation plus rapide d'Ebola que dans le reste de la province. À cause de l'insécurité, comme nous l'expliquera le ministre congolais de la Santé au début de ce journal. La RDC symbole si l'on est du lien entre conflits armés et ressources naturelles. Le pays veut donc faire évoluer les lois au niveau international. Il a pour cela profité de sa présidence temporaire du Conseil de sécurité de l'ONU pour lancer des discussions loin de mettre les grandes puissances d'accord, on l'entendra. En Ouganda, l'opposant Kizza Besigye devra assurer sa défense sans ses avocats, remplacés par des avocats commis d'office, comme l'a décidé le juge hier au premier jour de son procès pour haute trahison, un point de blocage. Pour les parties civiles, au procès du Rwandais Eugène Rwanicho, sa défense ne tient pas, accusé d'avoir participé au génocide des Tutsis, lui explique avoir agi comme médecin. L'insécurité qui favorise la circulation d'Ebola dans l'Ituri en RDC. Le virus progresse plus vite dans la zone de santé de Nidzi à une dizaine de kilomètres de Bunia qu'ailleurs. Et pour cause, les violences forcent les populations à se déplacer et compliquent également la surveillance. Écoutez les explications du ministre congolais de la Santé, Roger Samuel Kamba.
3: Le vrai problème de Nidzi, c'est l'insécurité liée aux groupes armés et d'autre part, les déplacés depuis plusieurs années. Il y a plusieurs camps de déplacés ici, il y en a au moins 69 et ça fait plus d'un million de personnes. Ce sont par définition donc des personnes qui sont pas fixes, qui ont de gros besoins humanitaires, notamment le besoin en eau. Donc ce sont ces zones-là qui sont vraiment pourvoyeuses, malheureusement, de beaucoup de cas. Donc Nidzi fait partie des zones où nous avons beaucoup de difficultés du fait de l'insécurité. Il y a des où on a du mal à pénétrer, où on a du mal à suivre les contacts. L'idée vraiment avec le gouverneur militaire, c'est de contrôler la mobilité et avec les leaders locaux, de pouvoir pénétrer les zones les plus difficiles en termes d'insécurité et en termes de personnes déplacées.
2: Le ministre congolais de la Santé, joint par Passion Ligodi. La guerre dans l'est de la RDC est étroitement liée aux ressources naturelles et pour faire avancer la réflexion sur les solutions à apporter à l'échelle mondiale, Kinshasa a profité de sa présidence temporaire du Conseil de sécurité de l'ONU ce mois-ci. Mais les échanges ont rapidement mis en évidence de profondes divergences entre les grandes puissances, Passion Ligodi.
4: Devant le Conseil de sécurité, la ministre congolaise des Affaires étrangères a insisté, il ne s'agit pas de créer de nouvelles obligations internationales, mais de mieux articuler les mécanismes déjà existants. Elle a également souligné que cette réflexion ne visait ni à créer un code minier mondial, ni à remettre en cause la souveraineté des États sur leurs ressources naturelles. La France a rappelé sa position en appelant à l'application de la résolution 2773 sur l'est de la RDC. Elle a déclaré que le M23 contrôle entre 15 et 30% de la production mondiale de coltan à Rubaya et a appelé à renforcer les mécanismes de traçabilité et de sanctions. Les États-Unis ont, eux, mis l'accent sur la sécurisation des chaînes d'approvisionnement en minerais critiques et sur les investissements engagés dans ces secteurs. La Chine, elle, a plaidé pour le respect de la souveraineté des États et contre toute politisation du débat. La Russie est allée plus loin, rejetant l'idée même d'une lacune normative et estimant que les conflits trouvent d'abord leur origine dans l'instabilité politique et les ingérences extérieures plutôt que dans l'absence de règles internationales. Ces échanges ont surtout mis en évidence les profondes divergence des grandes puissances sur la gouvernance mondiale des ressources naturelles.
2: Les ressources minières du Katanga, largement contrôlées par le clan présidentiel selon des voix critiques qui le payent parfois de leur vie. Des avocats de victimes d'enlèvements ou de massacres ont, avec des organisations de la société civile, porté plainte la semaine dernière auprès de la Cour pénale internationale ainsi qu'en Belgique. Les plaignants dénoncent des crimes réguliers depuis 6 ans, 11 épisodes au total documentés qui ont fait des centaines de victimes. Ils dénoncent des crimes contre l'humanité. Reste maintenant au procureur de Bruxelles et de l'AE de décider ou non d'ouvrir une enquête. La justice congolaise, elle se penchera finalement fin juillet sur le cas de l'ancien ministre de la justice, Constant Mutamba, jugé pour le détournement présumé de plus de 20 millions de dollars des fonds qui devaient être destinés aux victimes des forces ougandaises au tournant des années 2000 à Kisangani. L'ex-garde des Sceaux et son co-accusé Shankar Bukoledla, ancien coordonnateur du Frivao, le fonds de réparation et d'indemnisation des victimes des activités illicites de l'Ouganda en RDC, seront donc jugés à partir du 27 juillet. En Ouganda, justement, c'est Kizza Besigye, l'un des principaux opposants, qui fait face au juge. Il comparaît depuis hier devant la haute cour de Kampala pour haute trahison, mais sans ses avocats. L'opposant a donc demandé que son procès ne puisse pas commencer sans eux. Demande rejetée par le juge qui lui a désigné des avocats commis d'office. La question est devenue le principal point de blocage du procès, comme nous l'explique Christina Okello.
0: Face à ces juges, Kizza Besigye choisit de répondre au président Yoweri Museveni. Personne ne souhaite rester en prison, lance l'opposant devant la haute cour de Kampala. Quelques jours plus tôt, le chef de l'État l'accusait de chercher à retarder son procès. Kizza Besigye affirme au contraire qu'il réclame simplement le temps et les garanties nécessaires pour préparer sa défense. Premier obstacle, ses avocats. Une partie de son équipe a boycotté l'audience, estimant que les conditions d'un procès équitable ne sont pas réunies. L'un des principaux défenseurs, Erias Lukwago, est toujours détenu. L'avocate kenyane, Martha Karua, elle, a été empêchée d'entrer en Ouganda. Deuxième obstacle, les preuves. Kizza Besigye affirme ne pas avoir encore pu les consulter. Impossible, selon lui, de préparer sa défense dans ces conditions. Le juge, lui, n'a pas suivi ce raisonnement. Il lui a désigné des avocats commis d'office, une solution rejetée par l'opposant qui estime que l'État, chargé de le poursuivre, ne peut pas aussi choisir ceux qui le défendent.
2: Christina Okello, dernière plaidoirie des parties civiles hier au procès du Rwandais Eugène Rwamucyo. L'ancien médecin est accusé d'avoir participé au génocide des Tutsis en 1994. Déjà condamné en première instance à 27 ans de réclusion criminelle pour complicité de génocide. Son procès devant la cour d'assises d'appel de Paris s'est ouvert le 9 juin dernier et touche à sa fin cette semaine. Il lui est notamment reproché d'avoir participé à des opérations d'enfouissement des corps après les massacres. Eugène Rwamucyo affirme lui avoir agi comme médecin chargé de l'hygiène publique. Une défense qui ne tient pas pour Alice Zarka du collectif des partis civils pour le Rwanda.
5: Lui n'a jamais donné aucune consigne hygiénique, n'a jamais pris aucune disposition pour les personnes qui transportaient les cadavres et qu'il mettait dans un trou, ce qui résulte des débats. C'est simplement qu'il a indiqué ou creusé que les corps ont été mis pêle-mêle, que les fosses n'ont pas été marquées à minima par une croix, qu'il n'y a eu aucune sépulture comme on pourrait l'appeler digne, et que là encore aujourd'hui on retrouve des fosses, on retrouve là les traces du génocide, et c'est un génocide qui est encore vivant. C'est des preuves qui se découvrent encore. Et donc c'est pour ça que nous opposer une considération hygiéniste pour essayer de dissimuler le crime et le rouage qu'il était dans l'administration de la mort à une échelle massive, c'est inentendable pour les parties civiles.
2: En Afrique du Sud, la pression judiciaire s'accentue autour de Kémi Séba, l'activiste et influenceur anti-occidental, comparé de nouveau ce mardi devant la justice à Pretoria. Après s'être vu refuser sa demande de libération conditionnelle, Kémi Séba, déchu de sa nationalité française depuis 2 ans, fait désormais face à une menace d'extradition vers le Bénin, son pays d'origine. Au Mali, en près de 6 ans de transition, on ne compte plus les personnalités politiques, militaires, les acteurs de la société civile accusés par le régime de tentatives de complot ou de déstabilisation. Ce mardi, c'est sans doute la plus ancienne de ces affaires qui sera jugée devant les chambres criminelles de la cour d'appel de Bamako. 6 personnalités réputées proches du premier président de transition vont comparaître, parmi lesquelles le colonel Kassoum Goïta, ancien chef de la sécurité d'État, et Kalilou Doumbia, ancien secrétaire général de la présidence. Au Sénégal, l'ancien ministre de la Justice Ousmane Diagne, nommé président du Conseil constitutionnel par le chef de l'État Bassirou Diomaye Faye, annonce faite par un communiqué de la présidence. L'ancien procureur général près de la cour d'appel, ex-garde des Sceaux, donc sous le premier gouvernement d'Ousmane Sonko, remplace donc Mamadou Badio Camara, décédé il y a plus d'1 an. En Côte d'Ivoire, un accident de la route a fait 24 morts, 36 blessés ce lundi matin à une quarantaine de kilomètres de Touba, dans le nord-ouest du pays. Selon les autorités, un véhicule de transport en commun a quitté la chaussée avant de chuter dans le fleuve Bafeng. Les circonstances exactes de l'accident sont encore à déterminer. Au Cameroun, cyberharcèlement, extorsion à caractère sexuel se multiplient. Derrière ces attaques, des victimes souvent livrées à elles-mêmes en quête d'écoute, de solutions. Pour mieux comprendre ces menaces, plusieurs femmes, étudiantes, professionnelles ou simples internautes se sont regroupées autour du bouclier numérique, un programme lancé à Yaoundé et Bafoussam par trois ONG qui ont réuni experts et acteurs du numérique. L'objectif donc, prévenir, sensibiliser et accompagner les victimes. Reportage à Yaoundé de Richard Onanena.
6: La fille dit qu'elle ne veut plus. Le gars dit que, je t'ai dit que si tu m'abandonnes, je vais exposer ta nudité.
7: Ce fut une expérience douloureuse pour Sylvanie, victime de sextorsion, autrement dit chantage à la sextape. Son ami a failli mettre fin à ses jours.
6: Il a exposé, les parents de la fille ont vu. Donc elle a mal vécu cette situation. Elle a voulu même en finir avec sa vie.
7: S'il n'existe pas de données précises sur les sextorsions et autres cyberharcèlements au Cameroun, les experts s'accordent à dire que la majeure partie des victimes se tait. Muriel Lemini, actrice populaire, dirige la fondation Cœur de Mer.
8: On a activé la cybersécurité pour mettre ces personnes en confiance, pour qu'aujourd'hui chacun puisse laisser de côté ses peurs, toutes ses hantises pour pouvoir s'exprimer, parce qu'on se rend compte également qu'il y a beaucoup de victimes qui refusent de s'exprimer parce qu'ils ont honte.
7: En organisant le programme Bouclier numérique, les organisations de la société civile espèrent armer les femmes contre ces pratiques, et ce, dès le plus jeune âge. Ghislaine Mangois, directrice de la fondation SNK.
9: On va entrer dans la phase de sensibilisation en milieu scolaire, universitaire. Et donc, il est question de pouvoir impliquer les plus jeunes et de commencer la formation dès le bas âge.
7: Les participants seront également outillés pour mieux détecter les faux comptes, les usurpations d'identité ou encore les arnaques en ligne. Richard Onanena, Yaoundé, RFI.
2: Yaoundé, où il est 5h40 et où se referme ce journal.
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2: Et dans la suite de cette demi-heure d'actualité africaine, reportage sur le tournage à Dakar d'une nouvelle série télévisée en langue poulard. C'est la suite de notre série sur la création en langues africaines. Afrique économie au Gabon ce matin, on parle de l'iboga, cette plante médicinale symbolique, de plus en plus utilisée à l'étranger. Sauf que le pays ne bénéficie pas de ce nouveau marché. Les autorités comme les producteurs veulent que cela change. Que se passe-t-il à Madagascar où déjà plus de 170 cas d'enlèvements et d'assassinats d'enfants ont été signalés ces dernières semaines. Plus que de simples faits divers, ils révèlent une crise de confiance profonde entre citoyens et les institutions censées les protéger. C'est ce que nous dira une représentante de Transparency International dans le pays. Sans oublier bien sûr l'humeur de Maman qui nous parlera d'un phénomène politique méconnu au Gondwana, la fatigue présidentielle.
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2: Du journal qui vous est présenté par Antoine Grenier qui m'a rejoint en studio. Bonjour Antoine.
11: Bonjour Lisa.
2: C'est le jour J à Dallas pour la France et l'Espagne, les deux premières équipes qui se retrouvent en demi-finale de la Coupe du Monde.
11: Affiche de rêve entre deux nations, les deux plus impressionnantes du tournoi, entre une Espagne solide défensivement et une France brillante en attaque. Et à la question « qu'est-ce qui vous fait dire que les Bleus peuvent gagner cette fois ?», Adrien Rabiot a répondu avec l'humilité et la décontraction qu'il caractérise.
12: Oh, rien. Rien. On verra sur le terrain, mais non, on est concentré, on va bien préparer cette rencontre. On est confiant évidemment de par le parcours qu'on a fait jusqu'à présent, et il faut l'être, mais toujours avec cette humilité qui nous caractérise depuis le début de la compétition. Et voilà, on ira, j'espère, au bout, parce qu'il y a une place en finale.
11: Adrien Rabiot avec Cédric De Oliveira.
2: Côté espagnol, on comptera évidemment sur la star, Lamine Yamal.
11: Même si l'ailier est moins décisif que d'ordinaire, un seul but, il ne paraît pas affecté. Il a même affiché son ambition, voir sa génération succéder à celle de 2010, titrée en Afrique du Sud. Une demi-finale pour lui semble donc un rendez-vous comme les autres, à jouer sans pression.
13: Non, pression non. De la pression, non, jamais. Je joue comme je sais le faire, je ne ferai pas mieux, pas moins bien. Je donne tout ce que j'ai, toujours au service de l'équipe. Et quand tu donnes tout et que tu sais ce qu'on attend de toi, tu ne ressens pas cette pression. Et nous, on veut être champion du monde. Évidemment que ce sera difficile, comme tous les titres internationaux, à aller chercher. Mais oui, on se voit tous champion du monde. C'est arrivé en 2010, donc pourquoi pas nous ?
14: Comme en 2010 passé, et pourquoi nous ?
2: Lamine Yamal, ambitieux donc, mais en Espagne, la confiance affichée par les joueurs n'est pas forcément partagée à 100% par les supporters.
11: Et le bilan est pourtant positif pour la Roja face aux Bleus, 18 succès contre 13 victoires françaises et 7 matchs nuls. Pour autant, pas question de crier victoire de l'autre côté des Pyrénées, où on est même assez pessimiste avant d'affronter Mbappé et les siens à Madrid. Correspondance de Pierre Chaperon.
15: Il semble loin le sacre européen des Espagnols. Dans les rues de Madrid, l'assurance a disparu. Pablo, la trentaine, a déjà tranché.
16: Je vois la France gagner. Nous avons la possession, certes, mais nous ne créons plus d'occasion.
15: La faute à une Coupe du Monde poussive, un nul sans but contre le Cap-Vert pour débuter, des victoires arrachées dans les dernières minutes contre le Portugal et la Belgique, un Lamine Yamal qui n'a pas encore retrouvé son niveau d'il y a 2 ans, un Pedri surveillé de près, une possession qui ne crée plus d'occasion du haut de ses 16 ans. Daniel partage d'ailleurs ce pessimisme.
17: À l'Euro, c'était une équipe très similaire, mais les joueurs traversent des hauts et des bas, et je pense que l'Espagne est dans un de ses moments les plus faibles. Et puis la France a intégré des joueurs qui n'étaient pas là auparavant.
15: Méthode couée ou peur de la force offensive de la France, malgré un seul but encaissé depuis le début du tournoi, l'Espagne aborde avec crainte la deuxième demi-finale de Coupe du Monde de son histoire. Un paradoxe pour des Espagnols qui partaient très confiants avant le début du tournoi. Pierre Chaperon, Madrid, RFI.
11: France-Espagne, première demi-finale de la Coupe du Monde à suivre en direct et en intégralité sur les antennes africaines de RFI avec Baptiste Leduc et Patrick Juillard. Coup d'envoi, 19h, temps universel.
2: Merci Antoine Grenier.
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2: 4h46 en temps universel, lors d'un rapide tour de l'actualité internationale de ce mardi 14 juillet. Journée de fête nationale en France avec dans la capitale un défilé massif. Jamais autant de militaires n'auront défilé sur les Champs-Élysées. Ce sera le dernier du président actuel Emmanuel Macron qui a aussi voulu mettre l'Ukraine et ses alliés européens à l'honneur. 24 chefs d'État du continent seront présents. Journée aussi de commémoration, tout juste 10 ans après l'attentat terroriste de Nice sur la promenade des Anglais. Il aura lieu ce soir avant le match France-Espagne. Une minute de silence pour les 86 victimes. Aux portes de Paris, la forêt de Fontainebleau continue de brûler. 2 personnes suspectées de l'avoir déclenchée ont été interpellées. Donald Trump estime qu'un accord est encore possible avec l'Iran et ce malgré le lancement de nouvelles frappes américaines pour une 3e nuit consécutive et le rétablissement du blocus des ports iraniens. Toujours aux États-Unis, nouvelle bavure d'ICE. Une agent de la police de l'immigration a abattu un Colombien de 26 ans. Une semaine donc après le meurtre d'un Mexicain par l'un de ses collègues. Les séries en langue poulard au Sénégal de plus en plus nombreuses. C'est la suite de notre série sur la création artistique en langues africaines. Le secteur se développe et des sociétés de production s'y mettent. De quoi aussi mettre en valeur la culture, Paul. Reportage à Dakar sur le tournage d'un épisode d'une toute nouvelle série en poulard, Kaya Bokartal.
18: Cadré ? Action !
19: Il a fallu du temps à la production pour trouver la bonne maison. Un décor reflétant la culture Peul, à La Grose qui est à une 15 kilomètres du centre-ville de Dakar. L'objectif de cette nouvelle série est de faire la promotion de la culture poulard tout en reprenant les codes des telenovelas. Adama Ouri Diallo, la réalisatrice.
20: On fait en sorte d'avoir un scénario solide qui reflète les réalités de la culture poulard et aussi d'avoir des acteurs qui peuvent interpréter cela pour qu'on arrive à emporter tous les téléspectateurs. On crée l'univers poulard avec les mises en scène, le jeu d'acteurs. C'est comme auparavant, les gens regardaient les séries novellas alors qu'ils ne parlaient pas français.
19: Les scénarios des séries de Maraudi associent tradition Peul et modernité. Cette série en tournage, Kaya, raconte ainsi une histoire des têtes de bétail léguées par un patriarche. et qui seront source de problèmes entre les héritiers. Pas besoin d'aller chercher loin. La scénariste Fatoumata Seydou Mbouet, plus connue sous le nom de Kayla, dit qu'elle écrit en s'inspirant du quotidien de son entourage.
1: Par exemple, pour du chef, je me suis inspirée d'un cousin qui avait genre 30 ans, qui avait deux épouses. C'est une série où on montre que les femmes ont le droit de choisir leur vie, leurs époux, de choisir si elles veulent travailler ou être des femmes au foyer. La plupart des gens s'y retrouvent.
19: Les comédiens eux-mêmes sont convaincus de participer à la promotion de la culture pour l'art. L'une des actrices, Fatou Ndiaye, le confie à peine sortie d'une séquence de tournage.
21: C'est des séries qui sont entourées par nos cultures. On joue beaucoup de thèmes, par exemple, mariage forcé, polygamie, des thèmes aussi liés à la société. Si tu es Alpoulard et tu es fier de ta culture, ça sera trop facile. Et moi, étant sa fillette de la série Kaya, vraiment, je suis fier. Moi, si je parle plat, tu sens que je dégage de la fierté.
19: Depuis 2024, la chaîne Maraudi a produit une dizaine de séries en Poulard, après en avoir réalisé beaucoup d'autres en langue wolof. En plus de cette série en tournage, trois autres vont sortir avant la fin de l'année. Les professionnels veulent en faire une industrie cinématographique internationale, portée notamment par les plateformes numériques. Bokartal, Dakar, RFI.
2: Et demain, nous prendrons la direction du Tchad où l'afro-rap se chante en langue twi. Tous les reportages de nos séries d'été sont à retrouver au fur et à mesure sur nos environnements numériques et notamment le www.rfi.fr. L'ibouga, c'est une plante médicinale, symbole du Gabon associé au rite traditionnel Bouiti. Son écorce est de plus en plus recherchée à l'international, surtout aux États-Unis où elle est utilisée pour soigner les addictions. Pour en tirer donc les bénéfices, les autorités ont récemment renforcé le cadre légal de l'exploitation de cet arbuste endémique. Et les cultivateurs espèrent la formation d'une filière structurée pour contrer le marché noir. Reportage de François Mazé.
22: L'activité est au ralenti en ce moment, mais Ulysse Bekalé garde un œil pour ses plants d'iboga.
23: L'iboga est une plante qu'on retrouve essentiellement ici au Gabon déjà, qui est reconnue de nos traditions. Vous avez la racine, les feuilles et son fruit. La plante entière elle-même, elle est reconnue plante médicinale. Nous, on s'en sert des feuilles pour avoir nos petites tisanes faites maison. Pour moi, une fois que je le prends, bon, je me sens un peu apaisé.
22: Ulysse Bekalé est aménagiste au village Grand Bolokoboué, près du Cap Esterias, un projet de développement agricole de l'ONG gabonaise IDRC Africa, qui inclut l'iboga en plus du maraîchage et d'un élevage avicole.
23: C'est notre patrimoine, nous devons le protéger. Le problème, c'est parce qu'il y a d'autres qui viennent, qui l'exportent et qui l'emmènent, et nous, on ne profite pas, alors que c'est une matière première. Pourquoi on ne la transforme pas chez nous? Nous pouvons dupliquer et faire de ça un médicament national. Nous allons prendre l'iboga, nous allons étendre sur 5 hectares et nous allons développer les plantes chez nous.
22: La transformation, Johan Boussou l'a déjà entamée.
24: J'ai lu le décor râpé, on fait des chocolats à base d'iboga, on fait des liqueurs à base d'iboga et tout ça, ça s'appelle le mayaï.
22: Ce médecin tente de développer les produits dérivés de l'iboga qu'il conçoit dans son laboratoire. Il loue le potentiel économique des plantes traditionnelles du Gabon.
24: C'est en faisant d'abord la promotion des méthodes thérapeutiques, en créant des centres justement où les personnes pourront venir expérimenter la prise d'iboga dans un cadre sécurisé. Il faut que le Gabon arrive à unifier autour de lui la recherche médicale autour de l'iboga. Il faudrait que nous puissions disposer d'un plateau technique compétent qui nous permette d'extraire les principes actifs de nos différentes plantes médicinales afin de s'arrimer aux normes internationales de qualité et de sécurité.
22: Fin mai, le gouvernement a pris un décret encadrant l'accès, l'utilisation, l'exploitation, la recherche, la transformation et la commercialisation de l'iboga. Johan Mboussou s'en félicite, il attend désormais davantage.
24: Maintenant, le deuxième point, c'est d'accompagner les acteurs qui ont déjà commencé à s'intéresser à cette plante, c'est-à-dire les agriculteurs, les transformateurs et mettre en place toute une politique de marketing et de diplomatie culturelle autour de la plante de l'iboga.
22: Aux États-Unis, l'administration Trump pousse pour accélérer les recherches sur les effets de l'iboga dans la prise en charge des dépendances aux opiacés et des syndromes post-traumatiques. Psychotrope puissant, potentiellement dangereux si consommé sans supervision, l'iboga est considéré comme stupéfiant et interdit dans plusieurs pays dont la France. François Mazé de retour de Libreville, RFI.
2: Que sait-on de la flambée de violence contre les enfants à Madagascar qui alimente la psychose ces dernières semaines, notamment à Antananarivo, la capitale, des disparitions et des assassinats d'enfants surtout. Donc, nombreux ces dernières semaines, au moins 172 cas de disparition annoncés, dont plusieurs retrouvés morts. Et les mesures annoncées par les autorités ne suffisent pas à calmer la peur des habitants. Écoutons Kata Kanjin Rafitousson, la numéro 2 de Transparency International Madagascar, au micro de Polycarpe Somba.
0: Nous assistons effectivement à une montée très préoccupante de l'insécurité et on vit dans une sorte de psychose, surtout à Antananarivo, la capitale. Mais je pense qu'il serait réducteur en même temps de considérer ces événements uniquement comme une succession de faits divers. Ils révèlent, selon moi, une crise de confiance profonde entre les citoyens et les institutions chargées de leur protection. Et parce que lorsque les citoyens ont le sentiment que les enquêtes n'aboutissent pas suffisamment vite, que les auteurs ne sont pas identifiés ou que certaines formes de criminalité deviennent plus audacieuses, cela nourrit un climat de peur qui dépasse largement chaque affaire prise isolément. Et c'est le cas ici à Antananarivo.
7: Mais qui sont les auteurs de ces actes de violence? Est-ce qu'on a pu identifier les origines justement de ce phénomène?
0: Ce serait irresponsable de désigner des coupables sans preuve. Hein. C'est précisément le rôle des enquêteurs de la justice. Et malgré certaines arrestations sporadiques ici et là, l'opinion publique n'est pas convaincue voilà, que les auteurs ou les commanditaires justement réels de ces événements aient été appréhendés. En revanche, ce que l'on peut dire, c'est que lorsqu'une criminalité devient organisée ainsi, cela suppose souvent l'existence de réseaux, de complicités, de capacités logistiques qu'il appartient justement aux autorités d'identifier.
2: Keta Kandjin, Rafi Toussaint de Transparency International Madagascar et notre invité Afrique. Dans une cinquantaine de minutes, vous pourrez l'écouter plus en longueur donc sur la recrudescence des disparitions et assassinats d'enfants à Madagascar. Et tout de suite, on retrouve Mamane. Vous vous intéressez à un phénomène politique très méconnu qui touche la présidence du Gondwana.
3: Oui, approchez, mesdames et messieurs, approchez et asseyez-vous bien confortablement parce que nous allons parler du mystère politique le plus fascinant de la très très démocratique République, la fatigue présidentielle. Attention, ne croyez pas que je veux gloser sur l'état de fatigue de notre leader bien-aimé chaque matin après sa séance de sport dans son gymnase privé attenant à son bureau, niché tout là-haut dans les collines verdoyantes surplombant Gondwana City, notre belle capitale. Hein. Non, non, il ne s'agit pas de cette fatigue-là, pour le dire en des termes crus, président fondateur est fatigué du Gondwana. Non, petit, c'est de vous tous que je suis fatigué. J'en ai ras le bol des Gondwanais. Laissez-moi tranquille, un point, un trait. Ah, vous voyez, ça fait mal. Hein. Oui, vous avez bien entendu. C'est ça, la fatigue présidentielle. Président fondateur est fatigué de vous. Il était venu au pouvoir avec la fougue de la jeunesse il y a très très longtemps. Il s'est démultiplié aux quatre coins du pays pour nous, sans relâche et sans compter. Mais aujourd'hui, après tant d'efforts, président fondateur constate amèrement que rien ne bouge. Pire, tout s'est dégradé. C'est pour ça que, petit à petit, la fatigue présidentielle s'est installée au point qu'aujourd'hui, on a atteint un niveau de désintérêt étatique jamais vu. Président fondateur ne s'intéresse plus à l'État. Bah attends, il a déjà tout fait, tout donné. Hein. Il a dirigé, signé des décrets, nommé des ministres, fait des conseils des ministres interminables. Il a inauguré, coupé des rubans, fait des poses de première pierre. Il a serré des mains, fait des discours à la nation. Il a voyagé partout, fait le tour du monde 10 000 fois. Il a rencontré tous les dirigeants de tous les pays, etc. Maintenant, il est fatigué. Il regarde le Gondwana comme on regarde une série qu'on a déjà visionnée plusieurs fois, on connaît tout par cœur. Mais au Gondwana, comme partout dans l'univers, il y a une règle incontournable. La nature a horreur du vide. Comme dit la chanson, quand quelqu'un laisse, quelqu'un prend. Ah, président fondateur est fatigué du pouvoir. Eh ben, quelqu'un a pris. Attention, je te parle pas d'un chef sergent ou caporal qui aurait fait irruption dans le palais présidentiel pour dire que la récréation est terminée. Non, non, non. Ce quelqu'un qui a pris ce que président fondateur a laissé, ce quelqu'un-là, il était déjà dans la place. C'est le cercle rapproché, le fameux entourage. Ces gens qui connaissent président fondateur mieux que lui-même. Quand le chef est désintéressé, eh ben l'entourage s'intéresse doublement. Papa au pays. Non, non, non. Ces gens s'intéressent à leur chaise, leur fauteuil, leur canapé. Ils savent que tant que président fondateur est dans la place, ben ils y seront aussi. Et donc, fatigués ou pas, ils vont tout faire pour que président fondateur reste dans son fauteuil, quitte à lui reprendre la télécommande des mains. Quelqu'un laisse, eh bien quelqu'un prend. À demain.
2: À demain, Mamane. Merci à vous d'avoir suivi cette demi-heure d'actualité africaine réalisée par Laurent Hérault et à la rédaction en chef ce matin, Céline Pellarin. L'actualité africaine revient dans une demi-heure avec Vincent Dublange. Bientôt, 5h30 temps universel. Restez à l'écoute de Radio France Internationale. Vous retrouvez dans une minute, Andréane Mellard. pour le début de RFI Matin.
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2: Il est 5h en temps universel, 7h à Paris.
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2: Et bonjour à vous, RFI Matin commence. C'est maintenant notre tour du monde quotidien de l'info jusqu'à 10h. Quelle journée pour la France ce 14 juillet 2026, la fête nationale, le défilé militaire sur les Champs-Élysées. On y sera dans nos éditions, la France qui se bat contre de gigantesques incendies, on y sera. Et puis ce soir, la demi-finale de la Coupe du Monde contre l'Espagne, on y sera également. Et on en parle dans votre journal, Martin Guez, bonjour.
8: On est partout aujourd'hui. Bonjour André Mélard, bonjour à toutes et à tous.
2: On ce 14 juillet, donc le jour de gloire est arrivé. Reste à savoir si ça sera pour la France ou pour l'Espagne.
8: Qui se retrouve donc ce soir à Dallas en demi-finale de la Coupe du Monde. Il y a 2 ans, les deux équipes s'affrontaient déjà en demi-finale. C'était à l'Euro pour une victoire espagnole. Difficile de dégager un favori. Pour ce soir, nous appellerons notre envoyé spécial au Mondial, Cédric de Oliveira, dès le début de ce journal. Nous serons ensuite à bord de l'Ocean Viking. Embarquement exceptionnel pour notre reporter Elliot Braché, qui est parti des côtes italiennes hier soir avec ce navire humanitaire de l'ONG SOS Méditerranée. L'association a sauvé 43 000 personnes ces 10 dernières années sur l'une des routes migratoires les plus dangereuses au monde. La France qui attend donc ses bleus ce soir et qui attend le traditionnel défilé du 14 juillet, ce sera dans 3 heures. Un défilé XXL cette année, le dernier sous la présidence d'Emmanuel Macron. Et puis enfin la consommation d'eau qui explose dans l'Hexagone, en cause bien sûr les canicules qui s'enchaînent en Europe.
2: Un carré d'as pour finir. Rarement les demi-finales d'une Coupe du Monde auront paru si relevées des demi qui débutent aujourd'hui.
8: Ah oui, les 4 premières équipes au classement FIFA qui se retrouvent dans le dernier carré. La logique est parfaitement respectée avec d'abord France-Espagne ce soir à Dallas, au Texas, où l'on retrouve notre Texan du moment, Cédric de Oliveira. Bonjour Cédric.
9: Bonjour Martin et bonjour Andréane.
8: Alors Cédric, vous allez commenter un sacré match ce soir sur les antennes Afrique de RFI. Tout simplement la première nation du classement mondial, à savoir la France face à la troisième, l'Espagne. Deux équipes invaincues dans ce mondial qui ont soigneusement tenu à se rejeter le statut de favori ces derniers jours.
9: Oui, effectivement, Didier Deschamps qui d'ailleurs ne s'est pas privé ce lundi en conférence de presse. Bien sûr que l'Espagne est favorite, je l'avais dit en début de tournoi. Elle a pris un but en 6 matchs, elle est redoutable cette équipe. Et de l'autre côté, Luis de la Fuente n'a pas hésité à vanter la qualité des attaquants français. Même Lamine Yamal, le prodige barcelonais, a reconnu que la France était une équipe spéciale. Alors il est vrai, Martin, qu'on a du mal à dégager un favori. D'un côté, la France, sans doute l'équipe la plus séduisante, la plus impressionnante du tournoi. 6 victoires en 6 matchs, 16 buts marqués, dont la moitié par Kylian Mbappé, le capitaine au sommet de son art et qui ambitionne de ramener une 3e étoile à la France. Et puis de l'autre, la Roja, équipe au collectif simulé qui lui a permis de remporter l'Euro il y a 2 ans et qui a beaucoup de certitudes dans son jeu. Ce sera une belle opposition de style et au bout, une place en finale, quoi qu'il en soit. Et je vais réutiliser les mots du Didier Deschamps, ce sera spectaculaire.
8: Alors on espère, on a hâte de voir tout ça. Merci beaucoup Cédric de Oliveira, en direct de Dallas, donc sur RFI France-Espagne, à suivre à partir de 18h47, temps universel, très précisément sur nos antennes Afrique. Et puis l'autre demi-finale, on ne l'oublie pas, elle posera demain à Atlanta, l'Angleterre, à l'Argentine.
2: Et ce matin, RFI embarque à bord de l'Ocean Viking, navire humanitaire qui sillonne les eaux de la Méditerranée.
8: Un navire affrété par l'ONG française SOS Méditerranée qui vient de fêter ses 10 ans. période durant laquelle l'association a secouru près de 45 000 personnes ayant tenté la traversée. Depuis le début de l'année, l'Organisation internationale pour les migrations recense déjà plus de 1 200 morts en mer Méditerranée. C'est l'un des pires bilans enregistrés depuis 2014. Le Ocean Viking, à bord duquel a pu exceptionnellement donc embarquer notre reporter Elliot Brachet, déjà sur le pont ce matin. Bonjour Elliot.
12: Bonjour Martin.
8: Et Elliot, le navire vient donc à la rescousse de bateaux en détresse sur cette route migratoire. On le disait, parmi les plus mortels au monde. Vous êtes monté à bord il y a quelques jours. C'était à Syracuse, en Sicile, la grande île italienne de la Méditerranée. Et cette fois-ci, ça y est, vous avez levé l'ancre.
12: Oui, l'Ocean Viking a quitté dans la nuit les côtes siciliennes. Nous nous trouvons désormais aux abords de Malte et naviguons vers le sud. Après plusieurs semaines de maintenance à quai, l'Ocean Viking est fin prêt. Avec ses 69 mètres de long, sa coque rouge, fraîchement repeinte. À bord, le navire contient une clinique, trois embarcations semi-rigides pour les sauvetages, des tonnes de matériel et un équipage professionnel d'une trentaine de personnes.
8: Et Elliot, justement, avant de monter à bord, vous avez pu passer plusieurs jours avec cet équipage et vous avez pris part à toute une série d'exercices avant de prendre le large. On va écouter votre reportage, on vous retrouve juste après.
13: L'alerte est donnée. En quelques minutes, trois petits bateaux à moteur sont mis à flot. Ancien marin pêcheur, Tanguy coordonne l'exercice.
14: Chaque type de bateau en détresse a une approche particulière. Là, par exemple, ce qu'on appelle un rubber boat, qui est un gros zodiac sans quilles, sans structure rigide, très fragile. Ça devient un piège dans lequel les gens se noient à l'intérieur. Avec tout ce qui est ce qu'on appelle wooden boat, donc bateau bois, bateau en fer, qui sont des cercueils flottants. C'est très instable, donc le problème c'est le retournement. Et à partir de là, on essaye de trouver c'est quoi la meilleure approche. Ensuite, il faut évacuer les gens. On a encore une fois tout un tas de techniques. Les débarquer sur le bateau mère.
13: Sur le pont, l'équipage répète les gestes médicaux d'urgence. Rebecca, l'une des trois soignantes à bord, prépare les sauveteurs à un afflux massif de blessés.
16: On rappelle les gestes de base à tous les membres de l'équipage. Chacun doit savoir comment procéder à un massage cardiaque. Déshydratation, coup de chaleur, hypothermie, noyade, traumatisme, brûlure au fioul. La mer Méditerranée est dangereuse. Et avec la criminalisation permanente des ONG qui réduit nos capacités de patrouiller en mer, cet environnement est devenu d'autant plus mortel.
13: Cap au sud pour le navire et son équipage. Après l'intensité des entraînements, l'heure est au repos et à la concentration. Elliot Brachet à bord de l'Ocean Viking pour RFI.
8: À bord de l'Ocean Viking, justement, on vous retrouve, vous êtes toujours avec nous. Elliot, on l'entendait dans votre reportage, le navire qui doit faire face à de très nombreux cas de figure. Alors comment se profilent les prochains jours pour vous ?
12: Alors déjà, hormis la chaleur intense, les conditions météo s'annoncent plutôt bonnes. Si tout va bien, dans moins de 24 heures, le bateau sera opérationnel dans les eaux internationales au large de la Libye. L'équipage devra alors scruter l'horizon, être attentif aux moindres signaux de détresse, se tenir prêt à intervenir à tout moment, de jour comme de nuit. C'est en été que se font la plupart des traversées, alors la probabilité de naufrage ou de disparition en mer est élevée. Et c'est aussi à ce moment-là que les gardes-côtes libyens effectuent le plus d'interceptions en mer, forçant les embarcations chargées d'exilés à prendre plus de risques. C'est aussi une source d'appréhension pour l'équipage. En août dernier, l'Ocean Viking a été attaqué par des gardes-côtes libyens qui ont ouvert le feu, tirant une centaine de balles sur le navire humanitaire.
8: Merci beaucoup, Elliot Brachet, reporter embarqué à bord de l'Ocean Viking. On vous retrouvera tout au long de la semaine sur RFI et vous pouvez également lire toutes nos informations sur les 10 ans de l'association SOS Méditerranée sur notre site Info Migrants.
2: Retour à la caisse départ ou presque au Moyen-Orient.
8: Et oui, difficile d'imaginer que le 17 juin, les États-Unis et l'Iran signent un protocole d'accord qui faisait alors espérer une fin rapide et globale du conflit qui dure depuis le 28 février. Car si Donald Trump estime qu'un accord avec l'Iran est toujours possible, les États-Unis poursuivent leur frappe en Iran et se pour la troisième nuit consécutive, et il réinstaure un blocus maritime sur les ports iraniens. Blocus qui entrera en vigueur à 20h, temps universel. Le président américain qui envisage désormais, tout comme Téhéran, de créer un péage dans le détroit d'Ormuz. Et puis l'Iran qui a par ailleurs annoncé cette nuit avoir frappé une base américaine à Bahreïn. Les Émirats Arabes Unis disent eux avoir été visés dans le détroit d'Ormuz par des tirs iraniens, attaque de missiles contre deux de leurs tankers, ce qui a provoqué la mort d'un membre d'équipage.
2: Au Mali à présent, Martin, un nouveau procès pour tentative de complot. Il concerne des personnalités réputées proches du premier président de la transition.
8: À savoir Mandao, renversé en 2021. Six personnes, dont le colonel Kassoum Goïta, l'ancien chef de la sécurité d'État, ou encore Kalilou Doumbia, ancien secrétaire général de la présidence, seront jugées à partir de ce mardi devant les chambres criminelles de la cour d'appel de Bamako. Après avoir été enlevés et torturés, ils sont enfermés depuis près de 5 ans dans les geôles maliennes. David Bachet.
11: On attend depuis si longtemps. Ils auront enfin l'occasion de prouver leur innocence devant des juges. Pour les avocats des 6 co-accusés, l'espoir suscité est à la mesure des épreuves endurées. Enlevés par la sécurité d'État en 2021, certains avaient été atrocement torturés avant que leur cas ne soit officiellement transmis à la justice. 3 civils et 3 porteurs d'uniformes sont accusés de tentatives de complot contre le gouvernement. Les faits exacts qui leur sont reprochés n'ont pas été dévoilés. Lors de la première période de la transition, le professeur de droit Kalilou Doumbia avait été secrétaire général de la présidence. Le colonel Kassoum Goïta avait dirigé les services de renseignement. Les autres, un adjudant-chef de la sécurité d'État, un commissaire de police, un opérateur économique et un marabout. Depuis le début de l'affaire, leurs avocats estiment qu'il s'agit d'un procès politique visant d'anciens proches du président Bandao, renversé par les militaires qu'il avait installés au pouvoir après avoir annoncé un remaniement du gouvernement. Après des tortures et 5 années de détention, il y a forcément des séquelles, déplore un proche. Ils n'ont pas bénéficié des soins adéquats. Selon leurs avocats, les 6 co-accusés seront pourtant bien tous présents à la barre pour répondre des accusations dont ils espèrent être enfin blanchis.
8: Explication signée David Bachet du service Afrique de RFI.
2: RFI 7h10 à Paris, dans un peu moins de 3 heures, place au défilé XXL du 14 juillet.
8: Près de 7000 militaires sur les Champs-Élysées, dont 500 de la coalition des volontaires et 25 Ukrainiens. Coalition qui se réunissait hier à Paris et qui a annoncé la création d'une coalition anti-balistique au soutien de l'Ukraine. Un défilé tout à l'heure donc, qui sera le dernier d'Emmanuel Macron comme président de la République. Cette année, le chef de l'État français veut en faire un moment exceptionnel, un moment aussi de démonstration de la puissance militaire française. Valérie Gasse.
2: 13 juillet 2026, comme chaque année depuis 10 ans, à la veille de la fête nationale, Emmanuel Macron s'adresse aux armées. Quand arrivent les derniers mots de ce dernier discours, le président a la gorge nouée de manière inhabituelle.
15: Je veux ici, en ce jour, vous redire ma reconnaissance d'être à vos côtés depuis 2017. C'est ma plus grande fierté.
2: Rien à voir avec la tonalité de sa première allocution dans le même cadre en 2017.
17: Je suis votre chef. Les engagements que je prends, je sais les tenir. Et je n'ai à cet égard besoin de nulle pression et de nul commentaire.
2: Nouveau chef de l'État, nouveau chef des armées, Emmanuel Macron voulait affirmer son autorité. À l'heure de préparer son départ de l'Élysée, il change de registre et envoie un message très politique.
18: Partout où on flatte les nationalismes, en France ou ailleurs, on se trompe. Le patriotisme, oui. Le nationalisme, jamais. Ne faisons pas bégayer l'histoire.
2: Aux mots vont s'ajouter les images d'un défilé militaire hors normes sur les Champs-Élysées avec la coalition des volontaires pour l'Ukraine à l'honneur. Cette coalition dont Emmanuel Macron a été l'instigateur. Plus de troupes qui défilent, plus d'avions qui survolent les Champs-Élysées pour montrer encore plus la puissance de l'armée française. C'est la trace qu'Emmanuel Macron veut laisser pour son dernier 14 juillet.
8: Et ce 14 juillet 2026 qui marque aussi les 10 ans de l'attentat de Nice, dans le sud de la France, qui avait fait 86 morts sur la promenade des Anglais. Vous retrouverez notre reportage France à ce sujet juste après le journal.
2: Enfin, la France où la consommation d'eau explose.
8: En raison des canicules, la répétition du réchauffement climatique causé par les activités humaines, une troisième vague de chaleur marquée par des feux de forêt qui frappent le pays. Nous serons en direct de Fontainebleau dans le prochain journal international. Alors que 1800 hectares de cette forêt emblématique sont partis en fumée, 98 départements français peuvent, eux, faire l'objet de restrictions d'eau. C'est un record depuis 2013, Juliette Pretachevski.
20: Plus de 200 arrêtés préfectoraux sur la consommation d'eau et une surveillance accrue sur tout le territoire français. Selon la gravité des situations, les autorités prévoient des restrictions sur le lavage des véhicules, le remplissage des piscines privées ou encore l'arrosage des jardins, mais aussi des restrictions sur l'irrigation agricole. En juillet et en août, 82% de l'eau consommée l'est par l'agriculture et la sécheresse est un facteur aggravant. Julie Trottier, directrice de recherche au CNRS, spécialiste de l'eau.
25: Si c'est combiné avec une sécheresse, les nappes ne sont pas rechargées, les rivières ne sont pas rechargées. On a une foire d'empoigne entre plusieurs utilisateurs qui veulent simplement sécuriser des quantités d'eau. Parfois pour des buts complètement légitimes. Hein. On peut avoir un maire d'une municipalité qui dit « moi, il me faut à tout prix tant de mètres cubes d'eau pour ma commune, pour passer le mois de juillet par exemple ».
20: Il faut donc être capable de prioriser les besoins en eau et pour lutter contre la sécheresse, il y a des solutions comme désimperméabiliser les sols.
25: On a beaucoup imperméabiliser des surfaces qui auparavant étaient perméables. On a transformé beaucoup de marais en parking. Ça, c'était une grosse erreur Tout ce qui est zone humide, ce sont de véritables éponges.
20: En France, plus de la moitié des zones humides ont disparu depuis les années 60.
8: Et c'est avec Juliette Pietraszewski, je vais y arriver, que se referme ce journal. Moi, je vous laisse avec André de Mellard.
1: Merci Martin Guèze. Sécheresse et canicule, le cocktail idéal des feux de forêt en France. Les flammes continuent de dévorer la forêt de Fontainebleau. On appellera notre envoyé spécial sur place à 8h. La France, aujourd'hui 14 juillet, célèbre sa fête nationale avec, comme chaque année, un défilé militaire sur les Champs-Élysées. L'Ukraine fait partie des pays invités. Des soldats ukrainiens défileront sur l'avenue parisienne. On sera ce matin sur le front en Ukraine, non loin de Zaporijia. Reportage à écoutez, à 9h15, et puis on retrouvera toutes les heures nos envoyés spéciaux le long du défilé militaire. Ce sera notamment notre dossier à 9h. On parle aussi de cet immense rendez-vous d'affaires qu'est le défilé du 14 juillet. En ce jour de fête nationale en France, notre invité à 8h20 est la défenseure des droits. Claire Hédon répond à vos questions ce matin, Arnaud Pontus.
19: Oui, elle est bien connue des auditeurs de RFI. Depuis 6 ans, Claire Hédon occupe le poste de défenseur des droits, autorité administrative indépendante chargée de défendre les droits des citoyens, ceux de l'enfant, mais aussi de lutter contre les discriminations, faire respecter la déontologie des forces de l'ordre et protéger les lanceurs d'alerte. Claire Hédon achève dans une semaine tout juste son mandat de 6 ans. Durant ces 6 années, elle a observé une fragilisation des droits en France. On va tirer le bilan de son mandat, ses succès, ses échecs. On parlera aussi de son possible successeur, le sénateur François-Noël Buffet, dont la nomination soulève un tollé à gauche qui dénonce une provocation. Claire Hédon est avec nous dans un peu plus d'une heure maintenant.
1: Et ce matin, on sera aussi à Dallas, où se tient ce soir la première demi-finale du mondial de foot. France-Espagne à suivre ce soir sur nos antennes africaines. RFI Matin jusqu'à 10h. Voilà le programme. On commence.
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1: Et on débute donc cette matinée en France, en ce 14 juillet, jour de fête nationale, jour de défilé militaire, jour aussi de commémoration. Il y a 10 ans, très exactement le soir du 14 juillet 2016, un attentat terroriste visait la très connue promenade des Anglais à Nice, dans le sud du pays. Bilan, 86 morts, des centaines de blessés et une blessure toujours intacte une décennie plus tard. Notre correspondante Elisa Amouret a rencontré des proches de victimes, des artistes qui ont pu utiliser leur création pour panser leur plaie.
21: C'est dans son appartement situé dans le Vieux-Nice que l'écrivain Thierry Vimal nous reçoit en compagnie d'une de ses amies artistes plasticiennes, Célia Vial. Alors qu'il n'avait pas publié de livre depuis plusieurs années, Thierry renoue avec l'écriture dès le lendemain du 14 juillet 2016.
22: Quand j'ai perdu ma fille, instantanément j'ai eu le besoin d'écrire, de revenir à l'écriture littéraire. Il y a une espèce d'exigence de sens par rapport à la vie quand on se prend un drame comme ça dessus, qui fait que pour moi, écrire de la com n'avait plus aucun sens.
21: Une façon pour lui d'extérioriser ce qui vient de se passer.
22: Donc alors, on est le 15 juillet 2016. Ma fille est morte à l'hôpital Lanval devant moi pendant la nuit du 14 au 15. Son corps a été emporté par la médecine légale. L'hôpital Lanval, c'est comme un grand bateau bleu et blanc posé sur la Méditerranée. Et on est arrivé et j'ai vu... Il était pris d'assaut par des journalistes, des camions-régies, des perches. Et j'ai eu une vision de à la Jules Verne, de voir un grand bateau attaqué par une espèce de monstre protéiforme, tentaculaire qui essayait. Et là, j'ai une scène et dans ma tête, je me disais déjà, bon, ça, cette scène-là sera dans le livre.
21: Puis il continue au procès antiterroriste à Paris en 2022, où il rédige les chroniques judiciaires qu'il a adapté cette année en pièce de théâtre.
22: J'ai fait un patchwork où il y a des scènes très dures et très tristes et d'autres scènes où là ça allait plier en deux de rire et tout ça fonctionne très très bien et voilà, on a rempli trois soirs de suite la salle et standing ovation à la fin à chaque fois, donc ça s'est très bien passé.
21: Célia, de son côté, met plusieurs mois avant de créer à nouveau après la mort de sa maman. Au moment de l'attentat, elle est étudiante aux Beaux-Arts en Belgique.
23: Donc je travaillais déjà sur les moyens de protection des plutôt animaliers, type carapace, peau de crocodile, tous ces trucs comme ça. Et à ce moment-là, en 2016, donc vient la nécessité d'une protection beaucoup plus d'urgence et beaucoup plus profonde, et me vient l'image du cocon. Et donc je travaille beaucoup sur cette image-là, sur créer des pièces où on sait pas si à l'intérieur, si c'est vivant, si c'est mort, si c'est enfin vraiment ce temps de métamorphose et de latence hyper profonde.
21: L'attentat est un point de départ pour sa réflexion artistique.
23: C'est là où sont venues ces réflexions de qu'est-ce qu'on est aux yeux de la société quand on est plus productif. Parce que je me sentais complètement dénuée de toute valeur marchande.
21: 10 ans après le drame, tous les deux refusent de parler de résilience.
22: C'est pas un mot qu'on emploie entre nous. Alors ça va ta résilience, toi, moi aussi. Non, c'est un mot qu'emploient les autres et qui nous irrite de plus en plus avec les années.
23: Ça rassure beaucoup.
21: 10 ans après le drame, tous les deux refusent de parler de résilience.
22: C'est pas un mot qu'on emploie entre

0: Carré, donc.
1: Ce qui me fait peur, c'est une accoutumance aux atteintes aux droits. En fait, qu'est-ce qui fait une démocratie? Ce qui fait une démocratie, c'est bien sûr l'élection au suffrage universel, mais ce n'est pas que ça. C'est évidemment la séparation des pouvoirs, le respect de l'état de droit, le respect de certains droits fondamentaux, de liberté, liberté associative, liberté de la presse, liberté de manifester. Et dans tous ces domaines, je vois des atteintes aux droits. Et donc, une démocratie, c'est bien le respect des droits des personnes. Pourquoi on a mis ces droits? C'est pour éviter que ce soit la loi du plus fort dans les relations entre les êtres.
0: Et ça, on l'a oublié. On a oublié que les droits sont un des piliers de la démocratie française.
1: Moi, évidemment, où je ne vois que ce qui ne va pas. De
0: c'est
1: par les réclamations. On ne voit pas
0: dire.
1: Tout ce qui ne va pas, mais je ne vois que ce qui ne va pas. Et dans ce que je vois qui ne va pas, je suis inquiète. Et l'impression qu'on pourrait avoir, c'est que ces atteintes aux droits, entre guillemets, elles me touchent pas moi, elles peuvent toucher des précaires, des personnes âgées, des étrangers.
0: Les victimes, ce sont les autres.
1: Et voilà. Mais la réalité, c'est que petit à petit, ça peut être n'importe qui. Et la preuve, on a mené une enquête sur 5000 personnes, par exemple, sur les usagers de services publics. 6 personnes sur 10 disent être en difficulté pour les démarches administratives. Ce qui est intéressant, c'est que les difficultés qu'on observe, nos homologues dans tous les pays observent exactement le même genre de difficultés. Et l'accès aux services publics et aux démarches administratives, c'est ce qui rend un certain nombre de droits concrets.
0: Bien sûr. La situation des droits s'aggrave, donc. Les droits sont fragilisés. À qui la faute, Claire Hédon?
1: Alors, c'est une multitude de choses. Sur la question des services publics, il y a évidemment un lien avec la dématérialisation. C'est pas que la dématérialisation des démarches administratives soit un problème en soi.
0: C'est toutes les démarches qu'on fait aujourd'hui en ligne et où on ne va plus vers un guichet physique avec une personne qui vous accueille et qui vous explique.
1: C'est exactement ça. Le problème n'est pas d'avoir dématérialisé la démarche, c'est d'en faire la seule porte d'entrée. Ouais. Et exactement ce que vous venez de dire, c'est qu'il faut c'est maintenir un accueil. Je trouve aussi que les discriminations ne vont pas en diminuant. Il n'y a pas une politique assez forte. Je suis inquiète sur les droits des enfants et on a vu plein de situations récemment. Donc oui, je vois une forme d'aggravation dans les difficultés d'accès aux droits. Et mon rôle, c'est d'alerter. Le rôle de l'institution du défenseur des droits, c'est à la fois de résoudre des problèmes au quotidien, de rétablir les personnes dans leurs droits dans les 165 000 réclamations qu'on a eues l'an dernier. Mais c'est aussi d'être un observatoire et d'alerter les pouvoirs publics et de faire des propositions très concrètes pour que les choses s'améliorent.
0: Justement, à l'heure du bilan, est-ce que vous pouvez afficher, vous féliciter de quelques succès en tant que défenseur des droits?
1: D'abord, nos succès quotidiens, c'est les médiations. Dans toutes les réclamations que je vous ai citées, dans 80% des cas, on part en médiation qui aboutit dans les 3/4 des cas. Donc ça, déjà, pour les personnes, alors ça pourrait vous paraître des petites victoires, mais pour les personnes qui touchaient pas de pension de retraite, qui la reçoivent, qui avaient pas d'indemnité journalière parce qu'elles étaient en arrêt maladie et qui les touchent, ce sont des vraies victoires. Et après, il y a des demandes de réforme, oui, qu'on a obtenues sur lequel on a eu des progrès, je pense, dans la loi Bien Vieillir sur l'obligation du droit de visite et des déclarations de maltraitance. Je pense à des situations, vous savez, l'ANEF, l'administration numérique des étrangers en France, sur les renouvellements de titres de séjour, il y a eu des annonces du ministre à la fois sur 500 postes supplémentaires et le renouvellement automatique de l'API, qui est en fait l'attestation provisoire d'instruction qui vous laisse en situation régulière. Donc tout ça, ce sont des victoires. Donc c'est pas simplement les problèmes qu'on résout au quotidien, c'est bien les recommandations qu'on fait, dont une parties sont suivies. Alors, pas toutes, et souvent pas assez vite, on est d'accord, mais on est suivi.
0: Et est-ce qu'il y a des déceptions, en particulier?
1: Alors oui, une grande, c'est la question des contrôles d'identité discriminatoires.
0: Les contrôles de police.
1: Les contrôles de police, contrôles d'identité, sur lequel il y a eu à la fois une évaluation de la Cour des comptes qui dit l'ampleur, 47 millions de contrôles, dont 32 millions de contrôles purs et 15 millions de contrôles routiers. Donc, on est face à une situation qui est connue, et il n'y a pas suffisamment d'action derrière. Pourtant, il y a eu des condamnations, à la fois de la Cour de cassation, de la Cour européenne des droits de l'homme, mais pas d'action suffisamment importante.
0: Et les contrôles dont vous dites souvent qu'on ne sait même pas la raison du contrôle. Non, c'est
1: moi
0: un problème.
1: C'est moi qui le dis, mais la Cour des comptes également dit sur les 32 millions de contrôles d'identité, les forces de l'ordre sont incapables de dire ce qu'elles y trouvent. Et c'est une mauvaise relation dès le départ des jeunes avec la police quand ils sont contrôlés. La dernière fois, j'étais à Trappes, un jeune de 11 ans me dit qu'il a été contrôlé la veille. Sans raison, il était juste dans la rue. Donc ça, c'est une de mes déceptions sur lesquelles on n'a pas suffisamment avancé, nos recommandations ne sont pas suivies. Et puis une inquiétude, je peux vous le dire, c'est la multiverbalisation. Ces jeunes dans les quartiers qui se retrouvent avec des amendes, qu'elles soient contraventionnelles ou délictuelles, et qui sont endettés pour certains jusqu'à 20 000, 30 000 euros. Qui ne pourront jamais payer, mais du coup qui ne travaillent pas dans le secteur formel parce qu'ils ont autrement des ponctions sur salaire. Donc je suis inquiète de cette situation et je pense qu'il faut la prendre à bras le corps.
0: Oui. Dans le livre que vous avez publié au début de l'année, vous écriviez, il y a 3 mythes qui minent l'état de droit de l'intérieur. Celui de la jeunesse en sauvage, celui de l'étranger inassimilé.

0: Celui de l'assistanat et de la fraude sociale, ces trois mythes, pourtant, ils sont extrêmement présents dans le discours, notamment politique, aujourd'hui en France.
1: Oui.
0: Comment, à votre poste et à votre niveau, vous pouvez lutter contre ça ?
1: Eh bien, en disant ce que nous, on observe. C'est-à-dire, par exemple, vous venez de citer la question de l'assistanat et de la fraude. Nous, dans les situations dans lesquelles on est saisi, on observe majoritairement des erreurs commises parfois par l'administration, parfois par l'usager lui-même, où il est accusé de fraude. Or, vous avez une loi, la loi Essoc de 2017, qui reconnaît le droit à l'erreur et qui n'est pas appliquée. Sur la jeunesse, on a plutôt une jeunesse... Moi, je trouve qu'on a une jeunesse qui est maltraitée en ce moment, alors qu'on a une jeunesse engagée, intéressante. Les chiffres, par exemple, sur la délinquance, mais la délinquance des jeunes, elle diminue. Il y a des passages à l'acte plus graves et plus jeunes. Effectivement, ça doit nous inquiéter. Donc il faut contrer ces mythes-là. Et l'étranger inassimilable, et bon, on voit exactement l'inverse. Enfin, l'immense majorité des étrangers sont parfaitement intégrés, travaillent et sont utiles à la société. Il faut démonter ces mythes. Et ça veut dire aussi là qu'il faut communiquer sur la réalité de ce qu'on observe et sur les chiffres.
0: Vous ne couperez pas cette question. Il y a cette polémique qui entoure la nomination de votre successeur. Le président de la République propose de désigner le sénateur Les Républicains François-Noël Buffet. Des associations, des syndicats rappellent qu'il a manifesté contre le mariage pour tous, qu'il s'est opposé à l'extension de la procréation médicalement assistée à toutes les femmes, qu'il a milité pour le durcissement de la loi immigration. Est-ce que c'est le successeur dont vous rêviez ?
1: C'est le choix du président de la République et on respecte la démocratie et la loi telle qu'a été faite. Donc le président de la République propose au Parlement, il y aura un vote en commission des lois demain pour ce qui est de l'Assemblée nationale et mardi prochain pour ce qui est du Sénat. Et c'est un vote comme pour le Conseil constitutionnel aux 3/5 et on verra bien le résultat.
0: Et vous n'avez pas d'avis à donner sur son profil ?
1: Je n'ai aucun commentaire à faire et je voudrais dire et remercier les équipes. Les équipes du Défenseur des droits sont absolument remarquables, que ce soit les agents, majoritairement des juristes, vous savez, les délégués. On a 660 délégués territoriaux qui sont des bénévoles et ces équipes sont fortes, sont engagées pour la défense des droits des personnes.
0: Bon, quel que soit votre successeur, vous avez un conseil à lui donner ?
1: Justement, de voir à quel point cette institution est forte de par ses équipes.
0: Merci beaucoup Claire Hédon d'être venue ce matin et à bientôt, peut-être dans de nouvelles fonctions qui restent à définir, si j'ai bien compris.
1: Merci.
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2: Et c'est le retour de Vincent Dublanche pour le journal qui nous emmène d'abord au Mali. Vincent, 6 personnalités réputées proches de l'ancien président de transition Bandao, jugées pour tentative de complot.
8: Et on va vous expliquer dans un instant cette affaire. C'est la plus ancienne en fait, hein, de toutes celles qui accusent ces dernières années de complot des opposants à la junte malienne. On va prendre des nouvelles du journaliste franco-marocain Halil Amrabet, arrêté à sa descente d'avion dimanche à Tanger, accusé de diffusion de fausses nouvelles. Il faut que les Sénégalais sachent qu'ils ne sont nullement la préoccupation de Diomaye Faye, petite phrase d'Ousmane Sonko, qui ne passe pas, mais alors pas du tout, auprès des soutiens du président, qui réplique en parlant d'attaques crypto-personnelles. On va en parler aussi dans ce journal. Il y a des attaques de la Fédération Sénégalaise de Football qui charge la barque du sélectionneur Pape Thiaw, limogé dimanche après la Coupe du Monde ratée. Mais d'abord le Mali. En près de 6 années de transition, on ne compte plus les personnalités politiques, militaires, les acteurs de la société civile malienne accusés par le régime en place de tentatives de complot ou de déstabilisation. Ce mardi, c'est sans doute la plus ancienne de ces affaires donc qui sera jugée devant les chambres criminelles de la cour d'appel de Bamako. 6 personnalités en tout, réputés proches du premier président de la transition, Ban Dao, vont comparaître tout à l'heure, parmi lesquels le colonel Kassoum Goïta, l'ancien chef de la sécurité d'État, et Kalilou Doumbia, c'est l'ancien secrétaire général de la présidence. Ils avaient été enlevés, ils ont été torturés, et David Baché, ils croupissent en prison depuis près de 5 années.
9: On attend depuis si longtemps. Ils auront enfin l'occasion de prouver leur innocence devant des juges. Pour les avocats des 6 co-accusés, l'espoir suscité est à la mesure des épreuves endurées. Enlevés par la sécurité d'État en 2021, certains avaient été atrocement torturés avant que leur cas ne soit officiellement transmis à la justice. 3 civils et 3 porteurs d'uniformes sont accusés de tentatives de complot contre le gouvernement. Les faits exacts qui leur sont reprochés n'ont pas été dévoilés. Lors de la première période de la transition, le professeur de droit Kalilou Doumbia avait été secrétaire général de la présidence. Le colonel Kassoum Goïta avait dirigé les services de renseignement. Les autres, un adjudant-chef de la sécurité d'État, un commissaire de police, un opérateur économique et un marabout. Depuis le début de l'affaire, leurs avocats estiment qu'il s'agit d'un procès politique visant d'anciens proches du président Ban Dao, renversés par les militaires qu'il avait installés au pouvoir après avoir annoncé un remaniement du gouvernement. Après des tortures et 5 années de détention, il y a forcément des séquelles, déplore un proche. Ils n'ont pas bénéficié des soins adéquats. Selon leurs avocats, les 6 co-accusés seront pourtant bien tous présents à la barre pour répondre des accusations dont ils espèrent être enfin blanchis.
8: David Baché. Au Maroc, le journaliste Halil Mrabet a passé une nouvelle nuit en détention, figure de la presse indépendante. Il vit en exil depuis plusieurs années. Il a été interpellé à son entrée sur le territoire marocain dimanche. Il venait d'Espagne. Halil Mrabet, accusé de diffusion présumée de fausses informations, dit Reporters sans frontières. Il a rapidement été transféré depuis l'aéroport de Tanger à la brigade nationale de la police judiciaire pour être auditionné. Il s'y trouvait toujours hier soir, d'après l'association marocaine des droits humains. RFI à Casablanca, Mathias Reynal.
10: Cette arrestation s'est faite sur la base de plusieurs avis de recherche émis contre Halil Mrabet, selon un communiqué du procureur du roi diffusé par l'agence de presse marocaine cette nuit. Le même document indique que le journaliste a été transféré au siège de la brigade nationale de la police judiciaire à Casablanca pour y être auditionné. Hakim Sikouk est le président de la section de Rabat de l'association marocaine des droits humains. La MDH dénonce une arrestation arbitraire.
11: D'après les informations dont nous disposons jusqu'à présent, Ali a été arrêté à la suite de plusieurs plaintes déposées contre lui par différentes personnes qu'il accuse de diffamation et de diffusion de fausses informations.
10: Interdit d'exercer le journalisme entre 2005 et 2015 au Maroc, à la suite d'une condamnation pour diffamation, le journaliste franco-marocain Halil Mrabet est connu pour ses positions critiques à l'égard des autorités marocaines.
11: Nous attendons le communiqué de parquet afin de savoir s'il sera poursuivi en liberté, bien placé aux détentions ou bien sa garde à vue sera prolongée.
10: Selon les informations de l'association marocaine des droits humains, Halil Mrabet doit comparaître devant le procureur ce matin. Mathias Reynal, Casablanca. RFI.
8: En Libye, l'Institution nationale des droits humains se dit très inquiète concernant la détention arbitraire hors de tout cadre légal de citoyens libyens, et ce dans 3 prisons qui sont à l'est du pays, donc sous contrôle de la famille Haftar. L'Institution nationale des droits humains qui s'inquiète du non-respect des décisions du parquet et des tribunaux à leurs propos, notamment celles qui ordonnent leur libération. Certains détenus, par exemple, qui ont été privés de leurs droits, qui subissent des tortures physiques ou psychologiques. Les explications pour RFI d'Oubdaï Ouraïm.
12: Ce sont 210 personnes arbitrairement détenues à l'est libyen dans 3 prisons, El Gouaifia et Abu Dizra à Benghazi et la prison de Garnada à Shahat. Parmi eux, il y a des femmes, des personnes âgées et des enfants, selon l'Institution des droits humains en Libye. D'après l'ONG, les membres de l'ordre soufi, arbitrairement arrêtés, subissent spécifiquement le plus mauvais traitement. Depuis 2024, les soufis sont poursuivis dans les zones sous contrôle du maréchal Haftar. L'ANL compte dans ses rangs plusieurs brigades salafistes qui s'opposent à la voie soufiste plus tolérante et plus modérée. Ahmed Hamza, président de l'Institution nationale des droits humains.
8: Nous réclamons la régularisation de ces personnes arbitrairement détenues. Notre mission consiste à réclamer leur libération ou leur traduction devant la justice afin de vérifier la validité des accusations portées à leur encontre. Si la justice libyenne échoue à remplir cette mission humanitaire, nous n'aurons d'autre recours que de nous tourner vers les mécanismes internationaux, à savoir la Cour internationale de justice, car ce qu'ils subissent constitue des violations pouvant être qualifiées de crimes contre l'humanité.
12: L'Institution nationale de droits humains affirme qu'elle a formulé une demande d'enquête à la CPI, lui transmettant le dossier.
8: Ouda Ibrahim.
2: Au Sénégal, Vincent, la guerre de communication politique entre Bassirou Diomaye Faye et Ousmane Sonko se durcit.
8: Il y a eu ces déclarations, Andréane, incendiaires, on va dire, du chef du PASTEF, président de l'Assemblée nationale, vis-à-vis du président de la République, accusé de jouer en quelque sorte pour lui-même et non pour son pays. Il y a eu aussi la menace d'Ousmane Sonko de faire tomber le gouvernement via une motion de censure. Et puis hier, la réponse cinglante de la coalition politique du chef de l'État. Tout cela résumé depuis Dakar par Léa Lisa Vesteroff.
13: Des propos scandaleux, des attaques qualifiées de crypto-personnels qui n'honorent pas sa fonction de président de l'Assemblée nationale. La coalition du président Bassirou Diomaye Faye n'a pas caché son indignation après la dernière offensive médiatique d'Ousmane Sonko. Alors qu'il inaugurait le siège du PASTEF dans la ville sainte de Touba dimanche soir, l'ex-premier ministre a tiré à boulet rouge sur le président, accusant Bassirou Diomaye Faye de faire passer ses ambitions politiques avec la création de son parti avant l'intérêt des Sénégalais, citant la dette publique quasi impayable selon Ousmane Sonko et l'absence d'un programme avec le Fonds monétaire international. Il faut que les Sénégalais sachent qu'ils ne sont nullement la préoccupation de Diomaye Faye, a lancé Ousmane Sonko devant ses partisans à Touba. Des déclarations qui ont suscité un communiqué cinglant en retour. Le président Diomaye Faye est dans la recherche de solutions pour améliorer les conditions de vie de nos compatriotes, a démenti sa coalition dans un communiqué et d'envoyer une pique à Ousmane Sonko en parlant de ceux qui semblent privilégier la confrontation permanente. Léa Lisa Vesteroff, Dakar, RFI.
8: Un mot du Sénégal encore avec cette nomination. L'ex-ministre de la Justice Ousmane Diagne, président du Conseil constitutionnel, l'ancien procureur général près la Cour d'appel de Dakar, remplace ainsi Mamadou Badiou Camara qui est décédé il y a plus d'un an maintenant à l'âge de 73 ans. En Côte d'Ivoire, je vous signale cet accident de la route. Il a fait 24 morts et 36 blessés hier matin, une quarantaine de kilomètres de Touba. C'est dans le nord-ouest du pays. Les circonstances exactes de l'accident restent à déterminer. La Côte d'Ivoire, où les incendies de marché se multiplient depuis le début de l'année, au moins 6 ont été recensés. Le dernier s'est déclaré dans la nuit de dimanche à lundi à Bondoukou, c'est dans le nord-est ivoirien. Derrière ces sinistres, à chaque fois, des centaines de commerçants qui voient partir en fumée leur unique source de revenus. Les pertes, Abdoulaziz Diallo, sont estimées à plusieurs centaines de millions de francs CFA.
14: Une épaisse fumée noire, des flammes qui dévorent les étals, des commerçants tentant dans la panique de sauver quelques marchandises. Cette scène se répète à chaque incendie de marché en Côte d'Ivoire. Si les enquêtes sont encore en cours pour plusieurs de ces sinistres, certains facteurs reviennent régulièrement. Installations électriques vétustes ou surchargées, branchements anarchiques, mais aussi le non-respect des règles de sécurité. Pour Zorobi, président des secouristes professionnels de Côte d'Ivoire, l'incivisme complique considérablement l'intervention des secours.
15: Très souvent, les poteaux d'incendie même qui ont été installés dans les marchés ont été recouverts par la marchandise. Des bouches d'incendie qui sont carrément fermées et inaccessibles. Donc quand les sapeurs-pompiers militaires arrivent, ils n'arrivent plus à retrouver ces éléments importants-là pour éteindre le feu.
14: Limiter les risques passe aussi par une meilleure organisation des marchés. Pour le colonel Vadiaoué Karamo, Moko, expert en sécurité incendie, les infrastructures doivent être repensées et mieux équipées.
16: Les commerçants eux-mêmes, ils doivent pouvoir se doter de moyens d'extinction tels que les extincteurs, les robinets incendie armés et puis les systèmes de sécurité incendie qui permettent d'alerter pour dire qu'il y a un incendie quelque part ici. Si on dit alerte, il faut qu'on puisse avoir des moyens d'extinction.
14: Face à ces incendies à répétition, les autorités disent vouloir renforcer la prévention. Le gouvernement a engagé un programme de modernisation de plusieurs marchés avec des normes de sécurité strictes. Abdelaziz Diallo, Abidjan, RFI.
8: C'est jour de demi-finale de la Coupe du Monde de football, France-Espagne, 19h temps universel. Ce sera à suivre sur nos antennes africaines en direct en intégralité. Et puis demain, il y aura Angleterre. Argentine. Pendant ce temps, le Sénégal du ballon rond est toujours dans la tourmente post-Coupe du Monde. La Fédération de football sénégalaise qui cherche un successeur à Pape Thiaw, qui a été limogé dimanche. En attendant, Babacar Fall, la Fédé charge l'ancien tenant du poste.
17: Pour justifier la débâcle des Lions au Mondial, Abdoulaye Fall, le président de la Fédération sénégalaise de football, pointe Pape Thiaw, qui aurait refusé de signer le nouveau contrat qui lui a été proposé. Ses prétentions salariales étaient démesurées selon les dirigeants. Et cette situation a eu des répercussions sur la vie de groupe au sein de l'équipe nationale du Sénégal.
18: Les joueurs, ils comprenaient pas les raisons pour lesquelles le contrat de l'entraîneur n'a pas été signé. Il a fallu que je fasse une réunion pour donner quelques informations. C'est en ce moment qu'ils ont eu une idée sur les prétentions et sur la situation. Et après, voyez, donc, il y a eu cette rupture de confiance et ses impacts aussi sur la vie du club.
17: La Fédération de football tourne la page, Pape Thiaw, et commence déjà à chercher son successeur.
18: Toutes les options restent possibles, hein. On va recueillir les orientations de la tutelle et des plus hautes autorités. Et aussi, on va en discuter en COMEX ou bien en comité d'urgence pour arrêter des choix.
17: Plusieurs noms circulent. Habib Bey, Hervé Renard ou encore Patrick Vieira parmi les possibles prétendants au poste de sélectionneur du Sénégal. Babacar Fall, Dakar, RFI.
8: Et de son côté, Pape Thiaw ne s'est pas exprimé officiellement. Pour se consoler, les supporters sénégalais peuvent toujours tenter quelques pas de danse, peut-être au son de... Die Die, l'hymne de la Coupe du Monde de football 2026. Hit signé de la Colombienne Shakira et du Nigérian Burna Boy. Un carton en ce moment sur les plateformes d'écoute. Fatou Lord Diouf.
19: Deux superstars mondiales, Shakira et Burna Boy, un rythme afrobeat et pop, c'était le succès garanti. La chanson officielle de la Coupe du Monde de football 2026 est le titre le plus écouté sur les plateformes en ce moment. Des supporters du monde entier chantent Die Die sur les réseaux sociaux. Qu'est-ce que ça veut dire? Tout simplement, allez allez en italien. Dans le refrain, Shakira encourage les joueurs en japonais, espagnol, français et anglais. Une manière de retranscrire l'aspect international et fédérateur de la compétition. Plusieurs joueurs, dont Kylian Mbappé et Lionel Messi, apparaissent d'ailleurs dans le clip sur YouTube. Le musicien britannique Ed Sheeran a participé à la composition du morceau. Shakira, elle, n'en est pas à son coup d'essai. On se souvient encore de Waka Waka, hit de la Coupe du Monde en Afrique du Sud en 2010. La chanteuse sera sur la pelouse le jour de la finale, le 19 juillet, pas pour marquer des buts, mais pour donner un grand concert à la mi-temps, aux côtés de Madonna et du groupe de K-pop BTS.
8: Let's go, let's go. On a envie de dire ça, peut-être. Et on est un peu chauvin pour Kylian Mbappé et sa bande ce soir. Demi-finale, 19h TU, sur RFI de, sur les antennes africaines, Coupe du Monde. Face à l'Espagne, petit prono, Andréane Mélin.
20: La France.
8: Antoine Grenier a dit 2-0 tout à l'heure. Moi, je dis 3-1. Hein. Allez. 3-1. Hier, j'ai dit 2-0.
20: Je change. Moi, je dirais 2-1. Allez.
8: À tout à l'heure.
20: En deux. À tout à l'heure. 8h44 à Paris, vous écoutez RFI Prochain Journal dans un petit quart d'heure, mais d'abord à suivre la revue de presse africaine, notre invité Keta Kanjin Rafitousson de l'ONG Transparency International Madagascar, à suivre dans 5 minutes.
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20: Et la France au matin d'un duel de titans, première demi-finale de la Coupe du Monde, les Bleus de Didier Deschamps rencontrent la Roja, les Espagnols de Luis de la Fuente. Coup d'envoi 19h temps universel, ce sera à suivre sur nos antennes africaines. L'autre demi-finale, Angleterre-Argentine, ce sera demain, mercredi, près de Paris. Les flammes continuent de dévorer la forêt de Fontainebleau. On apprend ce matin que les incendies ont parcouru plus de 1900 hectares. Quelques 850 pompiers sont déployés sur place. Le ministère français de l'Intérieur a annoncé que 59 personnes avaient été interpellées en lien avec les incendies en France, dont deux personnes pour ceux de Fontainebleau. Précisément, la France, en ce 14 juillet, célèbre sa fête nationale et jour de défilé militaire. Donc, le dernier sous la présidence d'Emmanuel Macron. 24 chefs d'État et de gouvernement européens sont présents. Le dirigeant ukrainien Volodymyr Zelensky, notamment 500 militaires de la coalition des volontaires, ainsi que 25 militaires ukrainiens défileront sur l'avenue des Champs-Élysées. Notre dossier dédié au défilé militaire à suivre dans le prochain journal. Ce sera signé Franck Alexandre. Ce 14 juillet est aussi un jour de commémoration en France. Nous sommes 10 ans, jour pour jour, après l'attentat de Nice sur la promenade des Anglais. 86 personnes avaient perdu la vie. De nouvelles frappes sur l'Iran et les pays du Golfe. Cette nuit, Téhéran en a revendiqué sur une base américaine à Bahreïn. Deux tankers émiriens ont aussi été pris pour cible dans le détroit d'Ormuz et la Jordanie annonce ce matin avoir intercepté 4 missiles iraniens. L'Iran, on apprend ce mardi que le Parlement a débuté ses travaux sur un projet de loi concernant le détroit d'Ormuz sur fond de discussion à ce sujet entre Téhéran et Washington. Dans ce contexte, le prix du baril de pétrole Brent est remonté à 85 $ ce mardi, une première depuis plus d'un mois. 8h46 à Paris, c'est la revue de presse africaine. Bonjour Arthur Ponchelet.
0: Bonjour Andréane, bonjour à tous.
20: À la une, l'arrestation au Maroc du journaliste franco-marocain Ali Lamrabet.
0: Placé en garde à vue dans le cadre d'une enquête sur des contenus numériques jugés diffamatoires, injurieux et outrageux. Comment le Maroc resserre l'étau autour de ses critiques de l'étranger, titre Afrique.com, qui rappelle que ce journaliste appartient à une génération qui a incarné l'espoir d'une presse marocaine affranchie des communiqués officiels. Le site fait le lien entre cette arrestation et deux affaires similaires. L'interdiction de sortie de territoire de l'historien franco-marocain Mahati Mondjib et la condamnation au début de l'année de Zineb El Karoubi, figure franco-marocaine du collectif Gen Z 212. Elle avait été arrêtée à l'aéroport de Marrakech alors qu'elle rendait visite à sa famille. L'aéroport est devenu le lieu où se joue le sort des voix critiques, qu'on les empêche d'en sortir ou qu'on les cueille à l'arrivée, s'inquiète Afrique.com. Et la presse marocaine de répondre: nul n'est au-dessus de la loi et le Maroc ne craint personne. C'est ce qu'écrit le site La Relève qui poursuit: le Maroc ne sera intimidé par personne, quel que soit son nom, sa nationalité, ses soutiens ou ses connexions.
20: L'actualité judiciaire fait réagir aussi la presse à Madagascar. Arthur, cette fois sur une affaire de perquisition.
0: C'était la semaine dernière à Anguibou, en périphérie d'Antananarivo. Des hommes encagoulés, affirmant agir sur ordre de la présidence, ont fait irruption au domicile de ressortissants chinois, mais au plus haut sommet de l'État, on parle d'imposteur. État de non-droit, titre Midi Madagascar. Ce qui s'est passé jeudi dernier risque de ternir l'image du régime en place, lance le quotidien. Les citoyens malagasy attendent un rebondissement, ne serait-ce que pour savoir s'il y a eu prise de responsabilité afin de sanctionner ceux qui ont participé à cette opération, poursuit le journal, pour qui il est peut-être question d'abus de pouvoir, d'usurpation de titres et de fonctions et de vol.
20: Et on reparle de Madagascar dans une minute avec notre invité. À la une également, Arthur, le Gabon, où la presse en ligne revient sur la suspension des réseaux sociaux.
0: Déjà 145 jours sans réseaux sociaux, se lamente Info241. Il y a 5 mois, la Haute Autorité de la Communication décrétait cette suspension sur fond notamment de lutte contre la diffamation et la diffusion de contenus haineux. 5 mois plus tard, poursuit Info241, ce qui était présenté comme une mesure d'urgence ressemble de plus en plus à une privation durable. Le site s'alarme surtout de l'absence de réaction politique et de la société civile. Je cite: même les institutions censées défendre les libertés publiques donnent l'impression d'avoir accepté une normalité impossible. Celle d'un pays où les citoyens doivent ruser pour accéder à Facebook, TikTok, WhatsApp, YouTube et d'autres plateformes. Cette ruse, Andréane, c'est notamment l'utilisation des VPN. Gabon Review revient justement sur cette pratique dans un article intitulé « 5 mois de silence numérique quand le remède devient le poison ». Le site donne la parole à plusieurs acteurs de la société civile qui, en plus de dénoncer une méthode répressive globale, s'inquiètent d'une recrudescence alarmante de cyber attaque. La suspension aurait produit l'exact contraire de l'effet recherché, écrit Gabon Review.
20: Direction l'Afrique du Sud pour finir, où le Daily Maverick a enquêté sur une recrudescence de vols de câbles d'alimentation électrique.
0: Des réseaux criminels occultes couperaient les lignes électriques pour forcer les quartiers désespérés de Johannesburg à verser des pots de vin illégaux pour des réparations de base, lance le journal. Des arnaques à l'électricité qui suscitent l'indignation et qui révèlent, selon des conseillers municipaux cités par le Daily Maverick, l'incompétence de la compagnie d'électricité. Le journal donne la parole à de nombreux riverains, comme ce propriétaire d'immeuble qui vit sans courant depuis plus d'un mois. City Power, le gestionnaire du réseau, ne dispose pas de pièces détachées pour effectuer les réparations, explique-t-il. Alors il a dû les acheter lui-même, moyennant 7000 rands, près de 400 euros. Mais à ce jour, son immeuble est toujours privé d'électricité.
20: Arthur Ponchelet, recrudescence de violence à Madagascar à présent. Ça fait quelques semaines que ça dure, des disparitions, notamment jusqu'à la semaine dernière, 172 cas de disparitions, parfois mortelles, avaient été recensées, des disparitions notamment d'enfants. Alors face à cela, des mesures de sécurité ont été prises. Les autorités de Madagascar ont par exemple annoncé le déploiement immédiat de la garde présidentielle et de 400 éléments des forces de défense et de sécurité. Alors, est-ce suffisant? Pourquoi cette situation à Madagascar? Autant de questions posées ce matin à notre grand invité Afrique, Keta Kanjin, Rafi Toussaint, numéro 2 de Transparency International à Madagascar. Elle répond à Polycarpe Essomba.
1: Keta Kandriana Rafi Toussaint, bonjour.
3: Bonjour à vous.
1: Récemment, Madagascar a fait face à une vague inédite de disparitions, d'homicides violents, notamment d'enfants. Que se passe-t-il exactement dans le pays?
3: Nous assistons à une montée très préoccupante de l'insécurité. On vit dans une sorte de psychose, surtout à Antananarivo, la capitale. Mais je pense qu'il serait réducteur en même temps de considérer ces événements uniquement comme une succession de faits divers. Ils révèlent, selon moi, une crise de confiance profonde entre les citoyens, les institutions chargées de leur protection. Et parce que lorsque les citoyens ont le sentiment que les enquêtes n'aboutissent pas suffisamment vite, que les auteurs ne sont pas identifiés ou que certaines formes de criminalité deviennent plus audacieuses, cela nourrit un climat de peur qui dépasse largement chaque affaire prise isolément. Et c'est le cas ici à Antananarivo.
1: Mais qui sont les auteurs de ces actes de violence? Est-ce qu'on a pu identifier les origines de ce phénomène?
3: Ce serait irresponsable de désigner des coupables sans preuve, c'est précisément le rôle des enquêteurs de la justice. Et malgré certaines arrestations sporadiques ici et là, l'opinion publique n'est pas convaincue que les auteurs ou les commanditaires réels de ces événements aient été appréhendés. En revanche, ce que l'on peut dire, c'est que lorsqu'une criminalité devient organisée ainsi, cela suppose souvent l'existence de réseaux, de complicités, de capacités logistiques qu'il appartient justement aux autorités d'identifier.
1: Alors vous parlez de réseaux dans la rue Antananarivo, on parle souvent de complicité à haut niveau lors des kidnappings ou des trafics de ressources comme les ébus dans le sud du pays. Est-ce qu'on peut envisager que le manque de transparence institutionnelle empêche de démanteler ces réseaux-là?
3: La transparence est une condition essentielle de l'efficacité de l'État, cela va sans dire. Quand les institutions fonctionnent de manière opaque, lorsque les responsabilités sont mal établies et lorsque les mécanismes de contrôle sont affaiblis, il devient plus difficile de lutter efficacement contre les réseaux criminels ou les réseaux de corruption d'ailleurs. Et cela est en lien avec la capture de l'État. Certaines institutions cessent progressivement de fonctionner exclusivement dans l'intérêt général et peuvent être influencées par des intérêts privés ou particuliers.
1: Nous sommes en guerre à indiquer la semaine dernière, le Premier ministre, sur un ton qui se voulait très offensif, il a par ailleurs annoncé qu'aucune tolérance ne sera accordée aux auteurs de ces crimes. Une telle sortie vous semble-t-elle justifiée au regard de la situation?
3: Je comprends parfaitement que les autorités souhaitent envoyer un message de fermeté devant la gravité de cette situation, puisque les citoyens attendent de l'État qu'il réagisse avec détermination face à des crimes aussi graves. Donc, les mots du Premier ministre ont été justes, mais les mots aussi ont un poids. L'important n'est pas seulement de parler de guerre, mais surtout de gagner durablement la bataille contre l'insécurité.
1: Transparency International a récemment alerté sur le concept de capture de l'État, vous l'avez évoqué tantôt en entame d'entretien. Pouvez-vous nous expliquer comment la confiscation des institutions privées au public aggrave l'insécurité des citoyens au quotidien?
3: La capture de l'État, c'est juste le fait que une petite portion d'élite ou bien un groupe d'intérêt utilise les institutions, mais aussi les finances publiques et l'administration en général, à des fins privés au lieu de les utiliser à des fins d'intérêt général. L'utilisation des deniers publics, des moyens de l'État, sont tous faits à des fins de prédation, si vous voulez.
1: Qu'attendez-vous des autorités de la transition aujourd'hui?
3: À court terme, il faut évidemment mobiliser tous les moyens nécessaires aujourd'hui pour retrouver les auteurs des crimes qui ont été perpétrés, protéger la population, accompagner les familles des victimes et communiquer de manière transparente aussi. Mais il faut également profiter de cette période de refondation pour reconstruire des institutions plus fortes, plus transparentes, plus indépendantes et davantage tournées vers le bien commun. Sur le plus long terme, redonner un sens moral à l'État, rééquilibrer le pouvoir, refonder la démocratie par la base. Et puis, il faut investir dans le capital humain, construire une culture de responsabilité à l'échelle nationale. C'est peut-être sur une bonne voie, je dirais, sur les déclarations de principe, mais on s'attend à davantage d'actions de la part des pouvoirs publics.
1: Keta Kandriana Rafitousson, merci beaucoup.
3: Merci infiniment.
2: La numéro 2 de Transparency International Madagascar, elle répondait aux questions de Polycarpe Somba. Maman, on vous retrouve comme chaque jour avant le journal de 9h et aujourd'hui vous vous intéressez à un phénomène politique très méconnu au Gondwana.
4: Oui, approchez mesdames et messieurs, approchez et asseyez-vous bien confortablement parce que nous allons parler du mystère politique le plus fascinant de la très très démocratique république, la fatigue présidentielle. Attention, ne croyez pas que je veux gloser sur l'état de fatigue de notre leader bien-aimé chaque matin après sa séance de sport dans son gymnase privé attenant à son bureau niché tout là-haut dans les collines verdoyante surplombant Gondwana City, notre belle capitale. Hein ? Non, non, il ne s'agit pas de cette fatigue-là. Pour le dire en des termes crus, président fondateur est fatigué du Gondwana. Non, petit, c'est de vous tous que je suis fatigué. J'en ai ras-le-bol des Gondwanais. Laissez-moi tranquille, un point, un trait. Ah, vous voyez, ça fait mal, hein. Oui, vous avez bien entendu. C'est ça, la fatigue présidentielle. Le président fondateur est fatigué de vous. Il était venu au pouvoir avec la fougue de la jeunesse il y a très très longtemps. Il s'est démultiplié aux quatre coins du pays pour nous, sans relâche et sans compter. Mais aujourd'hui, après tant d'efforts, le président fondateur constate amèrement que rien ne bouge. Pire, tout s'est dégradé. C'est pour ça que, petit à petit, la fatigue présidentielle s'est installée au point qu'aujourd'hui, on a atteint un niveau de désintéressement étatique jamais vu. Président fondateur ne s'intéresse plus à l'État. Bah attends, il a déjà tout fait, tout donné. Hein. Il a dirigé, signé des décrets, nommé des ministres, fait des conseils des ministres interminables. Il a inauguré, coupé des rubans, fait des poses de première pierre. Il a serré des mains, fait des discours à la nation. Il a voyagé partout, fait le tour du monde 10 000 fois. Il a rencontré tous les dirigeants de tous les pays, etc. Maintenant, il est fatigué. Il regarde le Gondwana. Comment on regarde une série qu'on a déjà visionnée plusieurs fois. On connaît tout par cœur. Mais au Gondwana, comme partout dans l'univers, il y a une règle incontournable. La nature a horreur du vide. Comme dit la chanson, quand quelqu'un laisse, quelqu'un prend. Ah, président fondateur est fatigué du pouvoir. Eh ben, quelqu'un a pris. Attention, je te parle pas d'un chef sergent ou caporal qui aurait fait irruption dans le palais présidentiel pour dire que la récréation est terminée. Non, non, non. Ce quelqu'un qui a pris ce que président fondateur a laissé, ce quelqu'un-là, il était déjà dans la place. C'est le cercle rapproché, le fameux entourage. Ces gens qui connaissent président fondateur mieux que lui-même. Quand le chef est désintéressé, eh ben l'entourage s'intéresse doublement. Pas au pays, non, non, non. Ces gens s'intéressent à leur chaise, leur fauteuil, leur canapé. Ils savent que tant que président fondateur est dans la place, ben ils y seront aussi. Et donc, fatigués ou pas, ils vont tout faire pour que président fondateur reste dans son fauteuil, quitte à lui reprendre la télécommande des mains. Quelqu'un laisse, eh bien quelqu'un prend. À demain.
2: À demain, maman. Merci, RFI, le journal dans une minute.
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0: Le journal de Martin Guez. Martin, la France défile en ce 14 juillet 7000 soldats au garde à vous. Ça débute dans une heure.
2: La dernière d'air pour Emmanuel Macron en tant que président français, le chef de l'État qui a vu les choses en grand pour l'occasion et qui a invité l'Ukraine et la coalition des volontaires à participer. Nous retrouvons Franck Alexandre sur les Champs-Élysées dans un instant. Ce 14 juillet 2026 qui marque aussi les 10 ans de l'attentat de Nice qui avait fait 86 morts. 10 ans plus tard, l'enquête n'avance toujours pas. Insoutenable pour les familles des victimes. Une minute de silence sera d'ailleurs observée avant la demi-finale du Mondial tout à l'heure entre la France et l'Espagne. Ce sera à Dallas. Un choc que les Bleus abordent avec confiance et avec le sourire. Comme aux premières heures de la guerre au Moyen-Orient, les États-Unis bombardent l'Iran et annoncent instaurer à nouveau un blocus des ports iraniens, tandis que Téhéran continue de frapper les bases américaines dans le Golfe. Et puis enfin des feux de forêt un peu partout sur le continent européen, y compris en Grande-Bretagne, pourtant peu habituée à de tels brasiers.
0: Une toute dernière en fanfare pour Emmanuel Macron.
2: Qui ne compte pas se défiler et qui a vu les choses en grand. Près de 7000 militaires pour ce dernier défilé du 14 juillet en tant que président de la République pour Emmanuel Macron. Défilé qui débute dans un peu moins d'une heure sur les Champs-Élysées. On le retrouve en direct, notre spécialiste des questions de défense, Franck Alexandre. Bonjour Franck.
3: Bonjour Martin.
2: Le défilé qui s'annonce exceptionnel en présence de 25 chefs d'État européens, notamment l'Ukrainien Volodymyr Zelensky. Un symbole, Franck, qui veut marquer le sursaut stratégique de l'Europe face à la Russie. Et pour nous en parler, vous n'êtes pas tout seul, vous êtes accompagné d'un officier d'artillerie.
3: Oui, absolument. Et une parade, hein, Martin, pour porter un message, dire que la France n'est pas seule. Il y aura donc des Polonais, des Allemands, des Britanniques, des Roumains aux côtés des soldats français pour ouvrir ce défilé. Et il y aura également des soldats ukrainiens, sous les yeux d'ailleurs du président Zelensky. À mes côtés, hein, l'artilleur français, le capitaine Arnaud du 11e régiment d'artillerie de marine de Rennes. Ces soldats ukrainiens, vous les connaissez bien, capitaine. Vous les avez d'ailleurs formés sur canon César.
4: Oui, tout à fait, je les connais bien et j'ai eu l'opportunité de former le bataillon d'artillerie de la brigade Anne de Kiev à l'automne 2024 avec la 4e batterie du 11e régiment d'artillerie de marine que je commandais à l'époque. Donc on les a formés sur canon César, mortier de 120 mm, système de missile solaire Mistral et détection radar. Ce bataillon était constitué donc d'officiers, de sous-officiers et de militaires du rang ukrainien.
3: Des soldats déterminés, sitôt formés, sitôt envoyés au combat.
4: Oui, tout à fait. Donc des soldats de grande valeur et ma mission était de les entraîner afin qu'ils soient déployables en zone de guerre dès leur retour en Ukraine.
3: Un défilé cette année, capitaine, pensé comme un signalement stratégique, on l'a dit, avec des matériels qui viennent d'arriver dans les forces, en particulier le MEPAC. Vous venez de le percevoir, qu'est-ce que c'est le MEPAC ?
4: Alors le MEPAC, c'est le mortier embarqué pour l'appui au contact. Donc en fait, c'est un véhicule griffon, comme on en verra beaucoup sur les champs tout à l'heure. Ce véhicule a la particularité d'avoir deux grosses trappes sur le toit qui vont s'ouvrir et qui laissent apparaître le tube du mortier. Auparavant, on avait des mortiers tractés et ça nous permet d'être plus mobile, plus efficace pour le délivrer des feux et ça vient bien en complément du canon César.
3: Et en complément des drones, on va en voir beaucoup. Qu'est-ce qu'on va voir ?
4: Alors, on va voir l'ensemble de la gamme de drones, de la gamme tactique, donc vraiment du drone du combattant jusqu'au drone à vocation plus stratégique et notamment les drones S-100 utilisés par la Marine nationale.
3: Et y compris l'escadron de drones de chasse du 1er régiment de marine.
4: Tout à fait, le 1er régiment d'infanterie de marine a été leader et précurseur dans la dronisation de l'armée de terre au niveau tactique, au niveau du combattant, avec son escadron de drones de chasse. On appelle aujourd'hui unité de drones de contact qui est déployée dans toutes les brigades.
3: Voilà, vous avez 16 ans de service, capitaine, elle a bien changé cette armée en 16 ans.
4: Oui, elle a bien changé. Je pense que si on prenait une photo du sergent que j'étais il y a 16 ans et le capitaine que je suis devenu, au-delà du galon, la tenue a changé, l'armement a changé, les métiers ont changé. C'était l'époque de l'armée de terre et 400 métiers. Je pense qu'aujourd'hui, on a bien doublé le nombre de spécialisations et de métiers possibles. Et c'est vraiment une grosse opportunité pour nos jeunes.
3: Voilà, coup d'envoi, Martin, du défilé dans une heure avec l'arrivée des avions de chasse dans le ciel de Paris. Et à leur bord, il y aura des copilotes ukrainien.
2: Et merci beaucoup Franck Alexandre, en compagnie de l'officier Arnaud, avec les moyens techniques de Steven Hesley. Un défilé auquel prennent part également, on l'a dit, 500 soldats étrangers de la coalition des volontaires. Coalition qui se réunissait hier dans la capitale française au soutien de l'Ukraine. Il a notamment été question de la création d'une coalition anti-balistique. 9 pays européens se sont engagés à créer une alliance purement défensive pour développer des capacités anti-balistiques en Europe face aux attaques aériennes de la Russie. Et puis une autre annonce, c'est l'acquisition à horizon 2028 de 16 avions de combat français Rafale par Kiev.
0: Ce 14 juillet 2026, Martin, marque aussi les 10 ans de l'attentat de Nice.
2: Un camion de 19 tonnes qui avait foncé dans la foule, venu assister au feu d'artifice. Le conducteur, le Tunisien Mohamed Lawesh Bouhlel, qui sera finalement abattu par la police. Attentat qui avait fait 86 morts. Et si la justice antiterroriste a condamné en 2022 des complices du tueur, aucun procès ni aucune conclusion n'ont été rendus sur le dispositif de sécurité de l'époque. L'enquête qui est au point mort depuis 10 ans, une attente insupportable pour les victimes. Célia Vial a perdu sa mère dans le drame. Elle est l'ex-coprésidente de l'association La Promenade des Anges.
5: Il se trouve que, bah oui, on peut en effet, grâce à ces vidéosurveillances, constater que un 19 tonnes s'est introduit pendant 3 jours d'affilée, tous les jours, à plusieurs reprises, sur la Promenade des Anglais, interdite aux véhicules de plus de 3,5 tonnes. Là, il a donc fait des essais de passer sous les pergolas, il a fait un demi-tour sur le trottoir, enfin bon, donc ça. Et puis la deuxième chose, surtout la grosse zone d'ombre, c'est le dispositif de sécurité. On ne l'a toujours pas, on ne le comprend toujours pas, on ne sait pas qui était où, avec quel matériel, quel équipement, qui est sorti à quel moment du poste, qui s'est mis, à quel endroit, à rien. On sait, le seul qu'on sait, c'est la municipalité, la police municipale, et c'était la mission, c'était de la circulation, de la gestion de la circulation. C'était à aucun moment la sécurisation en elle-même.
2: Des propos recueillis à Nice au micro de RFI d'Elisa Amourette. Un hommage qui est prévu tout à l'heure à Nice en présence d'Emmanuel Macron. Une minute de silence sera aussi observée à Dallas avant le match entre la France et l'Espagne en demi-finale de la Coupe du Monde.
0: On en reparle de ces commémorations dans la revue de presse internationale après ce journal. Un moment de recueillement donc, Martin, avant une avalanche de talents.
2: Et sans doute les deux meilleures équipes du monde. En ce moment, Andréane, la France qui est première au classement FIFA. L'Espagne est troisième. Les deux équipes empilent les buts sans en prendre ou presque. Difficile donc de dégager un favori, même si les Français ont jusqu'ici remporté leurs 6 rencontres dans la Coupe du Monde. Des Bleus ultra soudés, une vraie équipe de copains. Bref, le groupe vit bien, Cédric de Oliveira.
6: Des rires, du chambrage, de la bonne humeur. Assister à un entraînement de l'équipe de France, c'est l'assurance de sentir les bonnes vibrations d'un groupe qui vit bien. Impression confirmée par le milieu de terrain, Adrien Rabiot.
7: On sent vraiment qu'il y a une osmose, une vraie cohésion. Ça fonctionne très bien et je pense que c'est une grande part de cette réussite.
6: Depuis le début de la Coupe du Monde, les Bleus sont impressionnants par leur fulgurance offensive mais aussi par leur solidarité, comme l'explique le défenseur Jules Koundé.
8: On prend du plaisir à jouer ensemble, on joue les uns pour les autres, on fait les efforts les uns pour les autres. Ça amène évidemment dehors du terrain beaucoup de joie, beaucoup de bonne humeur, beaucoup de positivité.
6: Une bande de potes qui s'amusent et qui se côtoient depuis plusieurs années maintenant, avec Kylian Mbappé en capitaine, et qui s'est davantage soudé après le décès de la mère de leur sélectionneur Didier Deschamps en pleine Coupe du Monde.
7: Les difficultés qu'a connues le coach aussi, qui nous ont rapprochés, qui nous ont resserrés, sachant que c'est aussi la dernière compétition du coach à la tête de l'équipe de France. Il y a plein de choses qui font que ça semble être le bon moment.
6: Il reste 2 matchs à Didier Deschamps sur le banc des Bleus et 1/3 étoile à aller chercher pour que l'aventure se termine de la plus belle des manières. Cédric de Oliveira, Dallas, RFI.
2: Et Cédric de Oliveira qui commentera ce soir France-Espagne sur RFI. Ce sera à suivre à partir de 18h47 temps universel précisément sur nos antennes Afrique. Baptiste Leduc et Patrick Juillard seront en studio à Paris. Et puis l'autre demi-finale opposera demain à Atlanta, l'Angleterre, à l'Argentine.
0: Pas en avant, 3 pas en arrière pour les États-Unis au Moyen-Orient.
2: Où se déroulent des événements déjà vécus pendant des semaines entre le 28 février et le 8 avril, à savoir des frappes américaines en Iran où 23 personnes ont été tuées en une semaine. Alors que les États-Unis ont mené pour la 3e nuit consécutive des séries de bombardements et ils réinstaurent un blocus maritime sur les ports iraniens. Blocus qui entrera en vigueur à 20h temps universel. Blocus qui avait été levé lors du protocole d'accord signé à la mi-juin. Donald Trump estime que son pays a pris le contrôle du détroit d'Ormuz et il envisage même d'instaurer un droit de passage sur cette voie maritime ô combien stratégique. Le chercheur Pierre Razou, directeur académique de la Fondation pour la maîtrise des enjeux stratégiques, estime lui que personne ne peut exercer un contrôle total de cette voie de navigation.
9: Le paradoxe, c'est que personne ne contrôle vraiment le détroit d'Ormuz. En fait, c'est un coup de maritime. Physiquement, il n'y a pas de bateaux qui sont là, de mines qui empêchent de passer. Simplement, tout navire, qu'il soit militaire ou commercial, qui passe à travers ce détroit, se met sous la menace de frappe venant du territoire iranien. Les moyens de harcèlement de l'Iran sont multiples et les États-Unis ne peuvent pas frapper en même temps sur tous ces vecteurs ou tous ces moyens. Et donc on a d'un côté, si vous voulez, c'est un petit peu une stratégie de harcèlement face à une stratégie du gros bâton. Le gros bâton américain peut détruire certains éléments, mais pas tous en même temps. Donc en fait, d'un côté, on a une stratégie d'usure donc du côté iranien qui est planifiée et conçue sur le long terme, c'est-à-dire avec des Iraniens qui disent il est possible de continuer à harceler pendant des mois le détroit, et de l'autre côté, une présence militaire que les États-Unis ne pourront pas conserver indéfiniment sur place.
2: Des propos recueillis par Guilhem Deltay. Le Parlement iranien qui a lui commencé à étudier un projet de loi sur le détroit d'Ormuz, sans donner plus de précisions sur le contenu du texte. L'Iran qui a de nouveau mené des frappes à Bahreïn, en Jordanie et aux Émirats Arabes Unis durant la nuit. Le Moyen-Orient par ailleurs, où les rebelles Houthis au Yémen ont mené des frappes vers l'Arabie Saoudite, et ce alors que le gouvernement yéménite soutenu par Riyad avait dit auparavant être l'auteur de tirs contre l'aéroport de Sanaa, aéroport romain des Houthis. C'est la pire attaque depuis des années entre les deux parties qui menace la trêve négociée par l'ONU en 2022. Et puis le Liban et Israël qui entament à l'instant à Rome de nouvelles négociations sous l'égide des États-Unis. Les deux pays qui avaient conclu le 26 juin un accord cadre en vue d'une paix durable à l'issue de 5 cycles de négociations à Washington.
0: En République démocratique du Congo, l'épidémie d'Ebola progresse dans la région de Nizi.
2: Localité de l'Ituri, située à une dizaine de kilomètres de Bounia, la capitale provinciale. La zone de santé de Nizi qui est confrontée à la sécurité aux déplacements de population et une surveillance rendue difficile. RFI a pu joindre le ministre congolais de la Santé, Roger Samuel Kamba. Il explique à Patient Ligodi pourquoi Nizi est aujourd'hui l'un des principaux points de préoccupation de la riposte.
10: Le vrai problème de Nizi, c'est l'insécurité liée aux groupes armés et d'autre part, les déplacés depuis plusieurs années. Il y a plusieurs camps de déplacés ici, il y en a au moins 69 et ça fait plus d'un million de personnes. Ce sont par définition donc des personnes qui sont pas fixes, qui ont des gros besoins humanitaires, notamment le besoin en eau. Donc ce sont ces zones-là qui sont vraiment pourvoyeuses, malheureusement, de beaucoup de cas. Donc Nizi fait partie des zones où nous avons beaucoup de difficultés du fait de l'insécurité. Il y a des endroits où on a du mal à pénétrer, où on a du mal à suivre les contacts. L'idée vraiment avec le gouvernement militaire, c'est de contrôler la mobilité et avec les leaders locaux de pouvoir pénétrer les zones les plus difficiles en termes d'insécurité et en termes de personnes déplacées.
2: Le ministre congolais de la Santé, Roger Samuel Kamba, qui répondait à Patient Ligodi, selon le dernier bilan publié dimanche par les autorités congolaises, le bilan de l'épidémie d'Ebola est de 772 décès pour près de 1900 cas confirmés. Au Maroc, le journaliste Ali Lemrabet a été interpellé à son arrivée ce dimanche à Tanger. Il est une figure de la presse indépendante marocaine, exilé à l'étranger depuis plusieurs années, accusé de diffusion présumée de fausses informations. Il avait déjà été interdit d'exercer le journalisme au Maroc entre 2005 et 2015 à la suite de déclarations sur les Sahraouis des camps de Tindouf. Il a déjà fait de la prison en 2003 pour outrage au roi. Dans un communiqué, la justice marocaine détaille que sur instruction de ce parquet général, le journaliste a été transféré au siège de la brigade nationale de la police judiciaire de Casablanca et placé en garde à vue. Et puis le Maroc toujours, où le Premier ministre français Sébastien Lecornu a annoncé se rendre. Il sera ce mercredi et ce jeudi à Rabat pour consolider le rapprochement entre la France et le Maroc, avec en ligne de mire une possible future visite du roi Mohamed VI à Paris. Il sera accompagné d'une douzaine de ministres, dont ceux des Affaires étrangères Jean-Noël Barrot et de l'Intérieur Laurent Nunez.
0: Martin, on termine ce journal en Europe, où les incendies n'épargnent personne.
2: Et la France qui fait toujours face à la canicule et aux feux de forêt. Plus de 1900 hectares qui ont été ravagés par les flammes dans la forêt de Fontainebleau, au sud de Paris. Deux personnes ont été interpellées, alors que cet incendie pourrait être d'origine criminelle. La France, qui n'est pas le seul pays européen concerné, la péninsule ibérique, mais aussi, chose plus rare, le Royaume-Uni est sous la menace des flammes. Précision à Londres, Sarah Menaï.
11: C'est une alerte du Natural England, un organisme public chargé de conseiller le gouvernement britannique sur la protection de la nature, un organisme qui juge aujourd'hui le risque de feux de forêt exceptionnel sur l'île de Wight ainsi que dans deux villes balnéaires du sud de l'Angleterre. Alors cette classification signifie qu'en cas de départ de feu, l'incendie pourrait être particulièrement dévastateur, notamment en raison de la sécheresse des sols et de la violence des vents. De leur côté, les pompiers de Londres ont classé la capitale britannique en niveau de risque extrême de départ de feu durant le week-end et dans dans le nord de l'Angleterre, ils combattent toujours les flammes à plusieurs endroits, comme le reste de l'Europe. Le Royaume-Uni, qui vient de connaître son mois de juin le plus chaud depuis le début des relevés météorologiques il y a plus d'un siècle, continue de subir une vague de chaleur cette semaine, avec des températures encore nettement supérieures aux normales de saison. Sarah Menei, Londres, RFI.
2: Et à Londres, il est 8h15, 9h15. Ici à Paris, je vous laisse la parole, André Ménard.
0: Merci Martin Guez. Et les incendies, on en reparle dans une poignée de secondes, notamment avec le Canada, berceau des Canadaires, qui sont un rempart contre ces incendies. 9h15 à Paris. C'est la revue de presse internationale avec vous, Arthur Ponchelet à la une, emmenez-nous en finale.
12: C'est à la une du Parisien ce matin, un appel au bleu, évidemment à quelques heures du coup d'envoi de la demi-finale France-Espagne au Mondial de football. Les journaux français et espagnols ont déjà les yeux rivés vers Dallas, l'équipe est prudemment optimiste. Le quotidien rappelle que les Français n'ont pas encaissé de but depuis leur sortie de groupe, mais souligne tout de même que les 11 joueurs n'ont pas encore été confrontés à une grande difficulté dans un match de très haut niveau. Ce sera le cas contre l'Espagne, avertit SoFoot. Si on devait résumer l'identité des deux sélections en quelques mots, écrit le magazine, on dirait grossièrement que l'Espagne vit et meurt avec le ballon quand la France dévore les espaces comme personne. À Madrid, on redoute l'équipe de France. El País parle d'une équipe complète et régulière depuis le début. La France brille par la vitesse de ses joueurs, l'Espagne par la vitesse du ballon. Vertige contre maîtrise, veut croire le quotidien.
0: Il n'y a pas que le foot à la une de la presse espagnole. Les journaux reviennent aussi sur les incendies dans le sud de l'Espagne.
12: El País raconte le calvaire d'un habitant de Bédar, petite commune près d'Almeria. Surpris par l'avancée rapide des flammes, il s'est enfermé dans sa maison, calfeutré dans sa douche et enveloppé dans des serviettes. Après l'explosion de plusieurs bouteilles de butane et en l'absence de pompiers, il a dû lui-même éteindre le feu. J'ai attrapé deux bouteilles de lait que j'avais sous la main et je les ai versées sur les poutres enflammées, raconte-t-il au quotidien espagnol. Après de longues minutes à combattre le feu, il a réussi à s'en sortir pour découvrir un paysage ravagé. J'ai perdu 10 ans de travail, d'économie et de rêve. Tout est parti en fumée.
0: L'odeur âcre des cendres, la description de forêt calcinée, c'est un thème commun à une grande partie de la presse européenne ce matin.
12: Car les incendies se propagent dans plusieurs pays. En France, Libération s'est rendue en Seine-et-Marne, à quelques dizaines de kilomètres de Paris. Un impressionnant brasier ravage la forêt de Fontainebleau. L'envoyé spécial du quotidien raconte les habitants hébétés, le balai incessant des canadairs qui sillonnent le ciel francilien pour la toute première fois. Le journal donne aussi la parole à des pompiers, le visage noirci par la fumée. On respire de la merde, dit l'un d'entre eux. Le monde tourne à l'envers. Normalement, à cette période, c'est nous qui descendons dans le sud. Là, c'est les mecs d'en bas qui viennent. Au Royaume-Uni, le Guardian parle même d'une vague de feu, alors que 19 incendies ravagent la Grande-Bretagne. Le journal rappelle une évidence, le changement climatique accroît les risques d'incendie.
0: Enfin, Arthur, la presse française revient sur les commémorations de l'attentat du 14 juillet 2016 à Nice.
12: C'était il y a tout juste 10 ans. Dans tous les titres de presse ce matin, Andréane, on lit la détresse des victimes, leur lente et difficile reconstruction. Le Monde a recueilli une parole très rare, celle de Laurent Raviot, le président du procès de l'attentat. C'est l'un des dossiers les plus difficiles que j'ai eu à juger, confie-t-il. Ça ne m'était jamais arrivé d'avoir face à moi autant de souffrance. Psychologiquement, on y laisse des plumes. Le magistrat raconte aussi les difficultés de ce dossier labyrinthique, comme il le décrit. C'est souvent un travail difficile pour parvenir à une vérité judiciaire, mais là, ça a été un peu cauchemardesque, avoue-t-il. Il y a quelque chose que je n'ai toujours pas fait et que je voudrais faire pour me libérer de ce dossier, conclut-il. C'est de me rendre sur la promenade des Anglais pour la voir sous le soleil, dans la liesse, en me disant que c'est terminé, qu'on est passé à autre chose et que la vie reprend ses couleurs, sa lumière.
0: Arthur Ponchelet, et en France, le 14 juillet est aussi un jour de défilé militaire. Cette année, la parade s'annonce exceptionnelle, vous l'entendiez dans le journal. Une vingtaine de soldats ukrainiens défileront sur les Champs-Élysées sous les yeux de leur président Volodymyr Zelensky, mais bien loin de Paris et de sa place de la Concorde. RFI vous emmène ce matin à la rencontre des soldats ukrainiens. Sur le front, ils tiennent depuis plus de 4 ans les positions sous les drones et le feu ennemi, la kill zone où s'est rendu Lucas Lazo près de Zaporijia, dans le sud de l'Ukraine. Reportage.
13: Les sirènes de Zaporijjia résonnent dans la plaine, l'armée russe bombarde la ville. Dissimulés sous une canopée, les hommes du 225e régiment d'assaut chargent leurs armes, inspectent une dernière fois leur matériel, les traits tirés par la concentration. Tatar dirige les opérations l'œil brillant, un tatouage de son unité palpite sur son cou.
14: On charge le véhicule et on part vers le point de transbordement où l'on dépose notre infanterie. À partir de là, les fantassins progressent par petits groupes jusqu'aux positions ennemies. Nous évacuons un blessé et acheminons de nouveaux soldats. Nous ne pourrons pas aller plus loin. Il y a déjà trop de drones FPV et des drones à fibre optique.
13: Les deux soldats qui vont relever les blessés savent ce qui les attend. Plusieurs kilomètres à pied, à découvert, sous le feu ennemi, jusqu'à une tranchée où ils resteront plusieurs semaines. Superstitieux, le commandant noue à leur poignet un bracelet orné de l'archange Saint-Michel. Il se veut rassurant. C'est notre guerre électronique à nous pour les protéger des drones. Mais les mains des deux soldats tremblent sur leur kalachnikov. Ils soufflent, le regard vide, le visage déformé par l'effroi.
15: Davai,
13: il faut partir. On saute dans un pick-up, pied au plancher, pas question de traîner dans la kill zone. Village détruit, carcasse de voiture, station-service calcinée, pas une âme qui vive. Les voitures s'arrêtent brutalement. FPV, nous courons nous mettre à l'abri dans une masure abandonnée. Les lignes russes ne sont plus qu'à quelques kilomètres. Des zones, village détruit, carcasse de voiture, station-service calcinée, pas une âme qui vive.

0: progresse par petits groupes jusqu'aux positions ennemies. Nous évacuons un blessé et acheminons de nouveaux soldats. Nous ne pourrons pas aller plus loin. Il y a déjà trop de drones FPV et des drones à fibre optique.
1: Les deux soldats qui vont relever les blessés savent ce qui les attend. Plusieurs kilomètres à pied, à découvert, sous le feu ennemi, jusqu'à une tranchée où ils resteront plusieurs semaines. Superstitieux, le commandant noue à leur poignet un bracelet orné de l'archange Saint-Michel. Il se veut rassurant. C'est notre guerre électronique à nous pour les protéger des drones. Mais les mains des deux soldats tremblent sur leur kalachnikov. Ils soufflent, le regard vide, le visage déformé par l'effroi.
2: Davai,
1: il faut partir. On saute dans un pick-up, pied au plancher, pas question de traîner dans la kill zone, village détruit, carcasse de voiture, station-service calcinée, pas une âme qui vive. Les voitures s'arrêtent brutalement. FPV, nous courons nous mettre à l'abri dans une masure abandonnée. Les lignes russes ne sont plus qu'à quelques kilomètres. Ejdoun, ces drones à fibre optique embusqués au bord de la route ont été repérés. L'un d'eux a explosé 5 minutes avant notre passage. Les deux fantassins repartent sur un quad. Commence alors une interminable attente dans le silence, ponctuée par les tirs d'artillerie. Un tir ami croit savoir Tatar. À l'abri dans notre cabane, les yeux ne quittent pas l'écran du Tuika qui capte la fréquence des drones ennemis et nous annonce leur présence. Ils sont plusieurs, à tournoyer dans les airs à la recherche de leur cible. Viking enchaîne les cigarettes, le regard inquiet rivé vers le ciel.
3: Encore un peu de patience. Les gars vont arriver avec les blessés et vous verrez dans quel état ils sont. Le plus difficile, c'est d'atteindre le point où les blessés sont ensuite pris en charge par le véhicule d'évacuation. Parce que jusque-là, il faut marcher. Et quand on est blessé avec une jambe cassée, un bras cassé ou d'autres blessures, c'est extrêmement compliqué.
1: Le quad surgit enfin. En quelques secondes, le blessé est hissé à l'arrière du pick-up. Son œil gauche a disparu. À la place, une cavité noire et suintante, ses jambes ne le portent plus. Son camarade, Vova, 55 ans, l'a traîné sur plusieurs kilomètres, exténué, en état de choc, il raconte.
4: On avançait à quatre pattes grâce aux antidouleurs. Je tirais le matériel. Mon camarade, lui aussi, il rampait, mais le troisième était gris. Grièvement blessé, avec les intestins perforés. C'est lui que je tractais sur une couverture. Pendant 2 jours, j'ai tiré le corps d'un mort. Au total, il nous a fallu 3 jours pour rejoindre nos lignes.
1: 3 jours pour sortir de l'enfer de la ligne zéro saturée par les drones où ces hommes tiennent le front sud de l'Ukraine. Lucas Lazo, de retour de Zaporijjia, RFI.
5: Et l'ONU a annoncé ce matin que le mois de juin avait été le plus meurtrier pour les civils depuis avril 2022 en Ukraine. 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Afrique Midi arrive dans tout juste une minute.
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5: RFI 14h30 à Paris, midi 30 en temps universel. Et c'est l'heure d'Afrique Midi. Bonjour Nicolas Sûr.
9: Bonjour Paul Lonsin-Spinelli. Bonjour à toutes et à tous. Macky Sall annonce son retour au Sénégal pour une visite éclair. L'ancien président sera vendredi à Dakar pour rencontrer son successeur Bassirou Diomaye Faye et tenter d'obtenir son soutien pour sa candidature au poste de secrétaire général de l'ONU. La Russie accuse l'Ukraine de soutenir la rébellion de l'AFCM-23 dans l'est de la RDC. Kiev dément et dénonce une désinformation du Kremlin. Au Cameroun, la société civile sonne la mobilisation contre le cyberharcèlement et la sextorsion. 3 ONG lancent le programme Bouclier numérique pour prévenir, sensibiliser

0: accompagner les victimes.
1: Et Ghislaine Mangois, coordinatrice générale de l'une de ces organisations, la Fondation Cœur de Mer, est notre invitée.
0: Et puis une première au Botswana, un couple homosexuel est aujourd'hui devant la haute cour de Gaborone. Il conteste les lois qui interdisent le mariage entre personnes du même sexe.
1: Macky Sall, bientôt de retour à Dakar. L'ex-président du Sénégal va revenir sur ses terres pour la première fois depuis qu'il a quitté le pouvoir il y a 2 ans.
0: Une visite de quelques heures à peine pour rencontrer le président Bassirou Diomaye Faye et tenter d'obtenir le soutien du Sénégal à sa candidature au poste de secrétaire général des Nations Unies. Léa-Lisa Westerhoff, c'est Macky Sall lui-même qui l'annonce dans un communiqué publié sur les réseaux sociaux.
2: Oui, et Macky Sall le précise bien, c'est dans le cadre des consultations et des visites en lien avec sa candidature au poste de secrétaire général de l'ONU qu'il se rendra à Dakar ce vendredi. Un seul rendez-vous à son agenda, un entretien avec le chef de l'État, Bassirou Diomaye Faye. La visite durera 3 heures à peine, avec une arrivée prévue à 15 heures par vol spécial à l'ancien aéroport de Dakar à Yoff et un départ programmé à 18 heures, selon plusieurs membres du parti de Macky Sall. L'objectif, essayer de décrocher le soutien officiel de son pays, alors que le Sénégal a jusqu'à présent gardé le silence sur cette question, voire s'est démarqué de la démarche. Souvenez-vous, fin mars, Macky Sall avait échoué à obtenir le soutien de l'Union africaine à sa candidature à la tête de l'ONU, car 20 pays, dont le Sénégal, y avaient opposé leur veto. Dans une note, Dakar précisait alors n'avoir ni soutenu ni initié la candidature de Macky Sall et ne pas y avoir été associé. Cette rencontre entre Macky Sall et son successeur, le président Diomaye, c'est donc tout un symbole, voire un revirement diplomatique, quand on sait que les relations entre l'ex-tandem Diomaye Sonko et Macky Sall ont été plutôt froides ces 2 dernières années, entachées par le dossier dit de la dette cachée et les vagues de répression contre les militants de l'opposition sous la présidence Macky Sall qui ont fait au moins 65 morts.
0: Léa-Lisa Westerhoff en direct de Dakar. J'ajoute que dans un communiqué, le collectif des victimes de Macky Sall appelle à ce que l'ambition internationale de l'ancien président ne fasse pas oublier le devoir de vérité et de justice. Le collectif qui demande à ce que toute la lumière soit faite sur les violences, arrestations, détentions et souffrances qui ont profondément marqué, dit-il, des centaines de familles à travers le pays.
1: Il devait comparaître ce matin devant le procureur du roi à Casablanca, le journaliste franco-marocain Alila Mrabet a passé une 2e nuit en garde à vue au siège de la Brigade Nationale de la Police Judiciaire.
0: Oui, après des années d'exil, il a été arrêté dimanche à son retour au Maroc. Mathias Reynal, vous êtes à Casablanca. Alila Mrabet est une figure emblématique de la presse indépendante marocaine. Que lui reproche-t-on ?
3: Alors, il a fallu attendre déjà la nuit dernière pour que le procureur du roi prenne la parole via un communiqué transmis à l'agence de presse marocaine. On y apprend que Ali Lamrabet est soupçonné d'avoir publié des contenus numériques comportant des propos diffamatoires et injurieux à l'encontre de personnes et d'institutions. Selon le même document, cette arrestation s'est faite sur la base de plusieurs avis de recherche émis contre le journaliste. Un journaliste qui est connu pour ses positions critiques à l'égard des autorités marocaines. Il a une chaîne YouTube sur laquelle il publie depuis des années des vidéos où il attaque vigoureusement certains hauts personnages du royaume, des personnalités proches du pouvoir ou appartenant à l'appareil sécuritaire marocain. Le procureur du roi pourrait décider de le poursuivre en état de liberté ou de le placer au contraire en détention provisoire en attendant son procès. Sa garde à vue pourrait aussi être prolongée. On attend une officialisation de la décision cet après-midi ici à Casablanca. Depuis l'annonce de son interpellation, en tout cas, de nombreuses organisations ont apporté leur soutien à Ali Lamrabet et dénoncé son arrestation. Pour Reporters sans frontières et l'Association marocaine des droits humains, il a été placé en détention à cause de son activité journalistique. L'instance marocaine de soutien aux détenus politiques a réclamé, elle, sa libération immédiate.
0: Mathias Reynal en direct de Casablanca. Au Mali, un nouveau procès de personnalités accusées de complot contre la junte. 6 hommes réputés proches du premier président de la transition, Bando, comparaissent ce mardi devant la chambre criminelle de la cour d'appel de Bamako. Parmi eux, le colonel Kassoum Goïta, ancien chef de la sécurité d'État, et Kalilou Doumbia, ancien secrétaire général de la présidence. enlevés et torturés. Ils croupissent en prison depuis près de 5 ans, David Bachet.
4: On attend depuis si longtemps. Ils auront enfin l'occasion de prouver leur innocence devant des juges. Pour les avocats des 6 co-accusés, l'espoir suscité est à la mesure des épreuves endurées. Enlevés par la sécurité d'État en 2021, certains avaient été atrocement torturés avant que leur cas ne soit officiellement transmis à la justice. 3 civils et 3 porteurs d'uniformes sont accusés de tentatives de complot contre le gouvernement. Les faits exacts qui leur sont reprochés n'ont pas été dévoilés. Lors de la première période de la transition, le professeur de droit Khalilou Doumbia avait été secrétaire général de la présidence. Le colonel Kassoum Goïta avait dirigé les services de renseignement. Les autres, un adjudant-chef de la sécurité d'État, un commissaire de police, un opérateur économique et un marabout. Depuis le début de l'affaire, leurs avocats estiment qu'il s'agit d'un procès politique visant d'anciens proches du président Bandao, renversé par les militaires qu'il avait installés au pouvoir après avoir annoncé un remaniement du gouvernement. Après des tortures et 5 années de détention, il y a forcément des séquelles, déplore un proche. Ils n'ont pas bénéficié des soins adéquats. Selon leurs avocats, les 6 co-accusés seront pourtant bien tous présents à la barre pour répondre des accusations dont ils espèrent être enfin blanchis.
0: Alors que le conflit dans l'est de la RDC voit se multiplier les attaques de drones, la Russie accuse l'Ukraine de soutien à la rébellion de l'AFCM-23. Pastor Ligodi, que dit précisément Moscou?
5: La Russie a formulé ces dernières semaines 2 accusations distinctes. La première remonte au 26 juin, devant le Conseil de sécurité de l'ONU. La représentante russe a évoqué des mercenaires étrangers ayant acquis une expérience des combats en Ukraine, employés comme instructeurs et opérateurs de drones. Elle ne parlait ni d'Ukrainien, ni d'un soutien de l'État ukrainien. Le 10 juillet, en visite à Bujumbura, le ministre russe des Affaires étrangères, Sergueï Lavrov, est allé plus loin. Il a affirmé que le M23 était soutenu par des représentants étrangers, parmi lesquels figurent également des Ukrainiens. Kiev rejette catégoriquement ces accusations et les qualifie des désinformations du Kremlin. Interrogé par RFI, le ministre burundais des Affaires étrangères n'a pas confirmé ces allégations et a renvoyé à ses déclarations publiques. Sur le terrain, plusieurs enquêtes indépendantes documentent une utilisation croissante des drones. Les experts de l'ONU ont notamment conclu qu'un drone kamikaze utilisé à Kisangani, grande ville de l'Est congolais, avait été assemblé avec des composants provenant de plusieurs pays afin de rendre son origine difficile à retracer. À ces jours, ni les enquêtes des experts de l'ONU, ni celles des organisations comme ACLED ou encore Critical Threats n'établissent des liens entre ces drones et l'Ukraine. Le gouvernement congolais ne s'est pas prononcé publiquement sur ces accusations. Contacté par RFI, il s'est limité à rappeler les bonnes relations entre Kinshasa et Kiev, et le M23, lui, nie toute présence ukrainienne dans ses rangs.
1: Une plainte au parquet fédéral belge et une autre auprès de la Cour pénale internationale contre le camp Tshisekedi.
0: Les avocats de victimes d'enlèvements ou de massacres dans la riche province minière du Katanga dans le sud-est de la RDC, ainsi que des organisations de la société civile dénoncent des crimes contre l'humanité qui seraient commis contre ceux qui s'opposent à la mainmise du clan présidentiel sur les ressources minières. À Bruxelles, les explications de Pierre Benazé.
6: Les avocats dénoncent 11 épisodes pour lesquels un crime contre l'humanité a pu être documenté, comme par exemple les centaines de morts et de blessés en 2024 à la prison kinoise de Makala et plusieurs massacres à Lubumbashi, Kolwezi ou ailleurs dans le Katanga. Pour Maître Hervé Diakiesse, la répression s'appuie sur la milice Force du Progrès du parti au pouvoir et sur les membres de l'ethnie du président Félix Tshisekedi.
7: Il y a un discours de supériorité véhiculé par certains pasteurs de l'espace ethnique du président. Il y a eu ce genre de discours qui ont été tenus par des autorités administratives et des autorités revêtues du pouvoir de l'État. Que les Luba, comme ils s'identifient, mais en fait les gens du Kassai, n'ont pas seulement le pouvoir, ils sont le pouvoir.
6: Et pour Maître Bernard Minguin, la justice congolaise ne fait pas son travail face à la répression.
8: Nous sommes exactement dans cette situation de défaillance de l'appareil judiciaire en République démocratique du Congo. On le regrette, les conditions de faire ce qu'on appelle la communication article 15 du statut de Rome sont parfaitement réunies. La saisine est le fait des avocats et personne ne peut s'y opposer, personne ne peut le déclarer irrecevable.
6: Reste maintenant au procureur de Bruxelles et La Haye de décider d'ouvrir ou non une enquête. Pierre Benazet, Bruxelles, RFI.
0: Sur le front d'Ebola qui sévit dans l'est de la RDC depuis 2 mois, l'Organisation mondiale de la santé estime que l'ampleur de l'épidémie pourrait dépasser de 2 à 4 fois les estimations officielles. L'épidémie d'Ebola a déjà fait officiellement plus de 700 morts pour près de 2000 cas confirmés. L'OMS estime toutefois que la capacité à détecter les cas s'accroît et s'améliore chaque jour. Au Botswana, c'est une première, un couple homosexuel est devant la justice aujourd'hui pour contester la constitutionnalité des lois qui interdisent le mariage entre personnes du même sexe. Alexandra Brangeon, deux femmes qui remettent en cause l'interprétation de la loi sur le mariage sont depuis ce matin devant la Haute Cour de Gaborone.
9: Oui, il s'agit de deux femmes, Bonolo Selelo et sa compagne, Cholo Felo Kumile, en couple depuis 3 ans. Elles ont voulu se marier l'année dernière et on leur a répondu que la loi qui encadre le mariage stipule que cette union ne peut être qu'entre un homme et une femme. L'une d'elles est avocate. Elle argumente qu'il s'agit d'une interprétation de la loi puisque d'autres textes ne font pas de distinction entre les genres. Elle conteste donc la légalité de cette interdiction. Elles ont saisi la Haute Cour du Botswana. Aujourd'hui a lieu la première audience durant laquelle elles vont plaider leur cause. Alors la Cour ne va pas légaliser ou non le mariage homosexuel, mais va statuer sur si cette loi est conforme ou non à la Constitution. À noter qu'au Botswana, les relations entre personnes du même sexe sont légales depuis 2019. C'est le cas de plusieurs autres pays de la région, comme le Lesotho, le Mozambique, les Seychelles, l'Angola. L'Afrique du Sud reste le seul pays du continent où le mariage homosexuel est légal depuis maintenant près de 20 ans.
0: Il est 14h42 à Paris.
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0: Dans la deuxième partie d'Afrique Midi, une pénurie d'essence à Bangui. Au Cameroun, la société civile se mobilise contre le cyberharcèlement et la sextorsion. Et puis les sports, c'est ce soir la première demi-finale du mondial de foot. Elle oppose la France à l'Espagne.
1: Des files d'attente qui s'allongent devant les stations-service de Bangui. La capitale centrafricaine est en effet frappée depuis 10 jours par une pénurie de carburant.
0: Un pays enclavé et fortement dépendant des importations de produits pétroliers via les ports du Cameroun et du Congo-Brazzaville. La Centrafrique est exposée aux difficultés d'approvisionnement. À Bangui, le reportage de Rolf-Steve Domialeux.
11: Au bord de la route, sous le soleil de midi, Boniface pousse sa moto, l'air épuisé. Le visage couvert de sueur, il rentre chez lui après une longue attente dans une station-service.
12: Je n'ai pas trouvé de carburant à la station et comme j'habite à 12 km d'ici, eh bien je suis obligé de pousser ma moto pour rentrer. Je suis fatigué, mais il n'y a rien à faire.
11: Face à la rareté de l'essence et du gazole dans les stations-service, de nombreux usagers se tournent vers les revendeurs installés au bord des routes. Mais chez ces vendeurs, le prix du litre atteint 1500 francs CFA au lieu de 1100 francs CFA. Mais la qualité laisse à désirer, selon Habib, un usager.
13: C'est pas normal, mais pour l'instant, on ne peut qu'avoir le carburant chez eux. Ils vendent parfois un carburant de mauvaise qualité, mélangé avec de l'eau ou d'autres produits. Nous savons que cela peut endommager nos moteurs, mais nous n'avons pas le choix.
11: Dans les marchés et les quartiers populaires de la capitale, les effets de cette crise commencent aussi à se faire sentir, selon Alphonsine.
14: Il n'y a pas d'essence et cela entraîne l'augmentation du coût de transport. L'acheminement de certains produits devient difficile et les prix augmentent. Cette situation affecte déjà fortement le panier de la ménagère.
11: Le ministère de l'Énergie n'a pas encore officiellement réagi à cette nouvelle crise. Une source gouvernementale évoque toutefois des difficultés d'approvisionnement et assure qu'un retour à la normale est attendu dans les prochains jours. Rolf-Steve Domialeux, Bangui, RFI.
0: C'est un fléau un peu partout sur la planète. Le cyberharcèlement et la sextorsion, le chantage à la sextape explose, laissant des victimes souvent livrée à elle-même en quête d'écoute et de solutions. Au Cameroun, 3 ONG, les fondations Cœur de Mer, SNK et Cyberinnoshield ont lancé un bouclier numérique, un programme qui réunit des experts du numérique avec l'ambition de prévenir, sensibiliser et accompagner les victimes. Reportage Richard Onanena.
15: La fille dit qu'elle ne veut plus. Le gars dit que, je t'ai dit que si tu m'abandonnes, je vais exposer ta nudité.
16: Ce fut une expérience douloureuse pour Sylvanie. Victime de sextorsion, autrement dit chantage à la sextape, son ami a failli mettre fin à ses jours.
15: Il a exposé, les parents de la fille ont vu. Donc elle a mal vécu cette situation. Elle a voulu même en finir avec sa vie.
16: S'il n'existe pas de données précises sur les sextorsions et autres cyberharcèlements au Cameroun, les experts s'accordent à dire que la majeure partie des victimes se tait. Muriel Lemini, actrice populaire, dirige la fondation Cœur de Mer.
17: On a activé la cybersécurité pour mettre ces personnes en confiance, pour qu'aujourd'hui, chacun puisse laisser de côté ses peurs, toutes ses hantises pour pouvoir s'exprimer, parce qu'on se rend compte également qu'il y a beaucoup de victimes qui refusent de s'exprimer parce qu'ils ont honte.
16: En organisant le programme Bouclier numérique, les organisations de la société civile espèrent armer les femmes contre ces pratiques, et ce, dès le plus jeune âge. Ghislaine Mangois, directrice de la fondation SNK.
18: On va entrer dans la phase de sensibilisation en milieu scolaire, universitaire. Et donc, il est question de pouvoir impliquer les plus jeunes et de commencer la formation dès le bas âge.
16: Les participants seront également outillés pour mieux détecter les faux comptes, les usurpations d'identité ou encore les arnaques en ligne. Richard Onanena, Yaoundé, RFI.
0: Et Ghislaine Mangouet, notre invitée dans 5 minutes. C'est le jour J à Dallas pour la France et l'Espagne. Les deux équipes se retrouvent en demi-finale de la Coupe du Monde de football. Une affiche de rêve pour les deux équipes les plus impressionnantes du tournoi. Les Bleus qui ont dû se préparer à ce choc en subissant de nouvelles attaques racistes. L'ancien Premier ministre espagnol Mariano Rajoy a déploré que l'équipe de France ne compte aucun joueur français dans ses rangs. Mais les joueurs semblent imperturbables. En conférence de presse hier, le jeune milieu de terrain Warren Zaïre-Emery n'a pas manqué de rappeler à quel point la diversité des Bleus faisait leur richesse.
19: Franchement, j'ai pas vu le commentaire. Je pense que la France, elle a de tout genre, de toute race, et c'est ça qui fait notre France. Nous, on est très contents d'être ici, on est un groupe qui est soudé tous ensemble. C'est que du plaisir, que du bonheur. Je suis avec la plus belle nation. On va essayer de faire rêver tous les Français et aller en finale. Je pense que c'est tout ce qu'il faut retenir.
0: France-Espagne, première demi-finale de la Coupe du Monde en direct et en intégralité sur nos antennes africaines. Coup d'envoi à 19h, temps universel. Et puis au Sénégal, la Fédération de football cherche un successeur à Pape Thiaw. Le désormais ex-sélectionneur des Lions est tenu responsable de leur décevante prestation lors du Mondial. Hier, le président de la Fédération l'a chargé lors d'une conférence de presse, Babacar Fall.
20: Pour justifier la débâcle des Lions au Mondial, Abdoulaye Fall, le président de la Fédération sénégalaise de football, pointe Pape Thiaw, qui aurait refusé de signer le nouveau contrat qui lui a été proposé. Ses prétentions salariales étaient démesurées selon les dirigeants, et cette situation a eu des répercussions sur la vie de groupe au sein de l'équipe nationale du Sénégal.
21: Les joueurs, ils comprenaient pas les raisons pour lesquelles le contrat de l'entraîneur n'a pas été signé. Il a fallu que je fasse une réunion pour donner quelques informations. C'est en ce moment qu'ils ont eu une idée sur les prétentions et sur la situation. Et après, voyez, donc, il y a eu cette rupture de confiance et ses impacts aussi sur la vie du club.
20: La Fédération de football tourne la page Pape Thiaw et commence déjà à chercher son successeur.
21: Toutes les options restent possibles, hein. On va recueillir les orientations de la tutelle et des plus hautes autorités. Et aussi, on va en discuter en COMEX ou bien en comité d'urgence pour arrêter des choix.
20: Plusieurs noms circulent. Habib Bey, Hervé Renard ou encore Patrick Vieira parmi les possibles prétendants au poste de sélectionneur du Sénégal. Babacar Fall, Dakar, RFI.
0: Midi 49 à Dakar, Paul Lonsin-Spinelli, les grands titres de ce 14 juillet.
1: Et à la une, jamais autant de civils ukrainiens n'étaient morts en un mois en Ukraine depuis plus de 3 ans. Selon l'ONU, le mois de juin a été le pire depuis avril 2022. C'était au tout début de l'invasion russe. De nouvelles frappes américaines répertoriées dans le sud-ouest de l'Iran, proche de l'Irak et du Koweït. Selon Téhéran, ces échanges de bombardements, ils ont provoqué une hausse de 5% du cours du pétrole Brent ce matin. L'épidémie d'Ebola en RDC pourrait dépasser de 2 à 4 fois les estimations officielles en termes de nombre de victimes, s'inquiète l'Organisation mondiale de la santé. L'OMS se réjouit néanmoins d'une détection des cas meilleurs de jour en jour. En France, le seuil des 2000 hectares de végétation brûlée a été franchi ce matin selon les pompiers dans la forêt de Fontainebleau. Cela représente 5% de sa surface totale. 850 pompiers sont toujours à l'œuvre et espèrent fixer l'incendie dans la journée. Et puis l'équipe de France de foot vise une 3e finale consécutive en Coupe du Monde. Pour ça, il faudra battre l'Espagne, championne d'Europe en titre. Coup d'envoi à 19h, temps universel. On revient à présent sur ce bouclier numérique lancé au Cameroun par plusieurs ONG pour lutter contre les cas de cyberharcèlement, de sextorsion et de chantage à diffusion de vidéos intimes. Ghislaine Mangouet, coordinatrice générale de l'une de ces organisations, la Fondation Cœur de Mer, est votre invitée, Nicolas Sûr.
0: Bonjour Ghislaine Mangouet.
22: Bonjour.
0: Pour commencer, comment décririez-vous aujourd'hui l'ampleur du phénomène au Cameroun, alors même qu'il existe très peu de chiffres ?
2: Oui, effectivement, il y a très peu de chiffres, mais étant en contact avec les jeunes femmes et les jeunes filles, la Fondation Cœur de Mère qui travaille surtout avec les femmes, on a quand même quelques cas qui sont signalés et nous pensons qu'avec cet échantillon, déjà, les statistiques sont assez inquiétantes. Donc, beaucoup de jeunes filles qui se sont heurtées à ce phénomène de sextorsion avec leurs photos qui ont été exploitées sans leur permission. Et la plupart, elles sont toujours dans une situation où elles ne peuvent pas, elles ne savent pas comment se défendre. C'est un phénomène qui est fort croissant au Cameroun.
0: Et existe-t-il un profil type de la victime ?
2: Oui, la plupart, ce sont des jeunes filles mineures qui sont vulnérables, qui sont dans des conditions de vie qui les rendent vulnérables aux yeux des prédateurs. Généralement des prédateurs qui sont des personnes en situation confortable, qui sont assez âgées. Nous avons des cas des mineurs de 16 ans qui se sont heurtés à ce phénomène-là. Et donc les jeunes femmes aussi, les femmes de 25 à 35 ans également. Mais la plupart, ce sont des filles mineures qui ont des ambitions, qui ont des rêves. Et puis généralement, leur vulnérabilité est exploitée. Elles sont sexuellement exploitées dans cette vulnérabilité-là.
0: Des jeunes filles et peu de jeunes hommes comparativement ?
2: Oui, peu de jeunes hommes quand même. Nous avons quelques cas des hommes qui ont vu leurs photos intimes être exposées sur Internet, mais c'est rare. Le pourcentage est plus élevé quand il s'agit des femmes.
0: Dans beaucoup de cas, les victimes ne portent pas plainte. Qu'est-ce qui les empêche de parler ?
2: Elles ont peur, mais elles ont surtout honte. Parce que le plus souvent, on leur pointe du doigt. Il y a beaucoup de jugements aussi, parce qu'on se dit toujours pourquoi elle a envoyé sa photo. Elle cherche la vie facile. Pourtant, ce sont des manipulateurs. Généralement, ces filles-là ne le font pas en premier. Les prédateurs leur envoient d'abord leur propre photo pour les rassurer que c'est quelque chose de normal. Donc, quand elles le font, elles se croient dans une relation, elles font confiance à la personne parce qu'elles ont déjà elles-mêmes reçu la preuve de cette preuve qui les met en sécurité. Et puis, quand elles le font, c'est pas vraiment dans l'intention de voir leur intimité exposée sur les réseaux sociaux.
0: Alors, c'est vrai qu'on dit souvent aux victimes, il ne fallait pas envoyer ces photos. Qu'est-ce que vous pensez de ce type de réaction ? C'est une manière de faire porter la faute sur la victime, alors que le délit, c'est quand même le chantage ou la diffusion non consentie de photos intimes.
2: Oui, oui. La victime est souvent pointée comme une coupable. Et le combat qu'on mène aujourd'hui avec le programme Bouclier numérique, c'est justement de leur faire comprendre que c'est pas elle, les coupables. Le coupable, c'est la personne qui a publié leurs photos sans leur consentement. C'est illégal. C'est puni par la loi. Et donc, elle devrait en parler. Elle devrait réclamer que justice soit faite.
0: Que doit faire une victime, très concrètement ?
2: Concrètement, pour les victimes, il faut déjà conserver les preuves, faire les captures et également les preuves que les photos ont été envoyées à la personne qui est mise en cause. Il faut porter plainte. C'est encadré par la loi camerounaise, l'article 74 de la loi 2010 contre la cybercriminalité et le harcèlement en ligne. Elles ont tout à fait le droit de porter plainte et d'en parler. On veut surtout que les victimes se sentent en confiance pour pouvoir en parler ouvertement et que l'opinion également comprenne que c'est quelque chose qui peut arriver, qu'elles ne sont pas responsables et que l'opinion arrête de les pointer comme des coupables. Pourtant, c'est pas elles qui ont commis le crime.
0: Et une victime qui déposerait plainte sera-t-elle accueillie de manière satisfaisante par des services d'enquête, des services de police ?
2: Aujourd'hui, le combat qu'on mène, c'est dans les deux sens. C'est-à-dire que pour qu'on puisse également avoir un accueil favorable de l'autre côté de la justice. Donc aujourd'hui, avec le programme Bouclier numérique, on implique tout le monde. Je pense que ce sera bien accueilli parce que nous avons le soutien du Minpostel, qui a d'ailleurs déjà un programme de protection des victimes dans les cas de cyberharcèlement et de sextorsion. c'est puni par la loi camerounaise. Le plus souvent, c'est l'ignorance des victimes qui donne l'impression que la loi ne peut pas agir. Mais aujourd'hui, on a vu avec le premier cas que nous avons commencé la semaine dernière sur le cyberarnac, ils ont vu que l'antique pouvait réagir et les gens étaient surpris de voir que les faux comptes que nous avons signalés ont été fermés dans les 48 heures. Donc la justice est là et la justice est là pour protéger les populations. Le plus souvent, on ne sait pas juste comment, quelles sont les démarches à entreprendre pour y arriver.
0: Merci Ghislaine Mangois. Cet entretien sera retrouvé sur le www.rfi.fr et sur nos applications rubrique invité, onglet invité d'Afrique Midi. La langue poulard, la langue de la communauté Peul, a désormais ses séries télé. Elles sont même en pleine expansion. De véritables sociétés de production sont apparues, comme la chaîne Maraudi. À Dakar, notre correspondant Bocartal a assisté au tournage d'un épisode de Kaya, une toute nouvelle série en poulard.
3: Cadré, action.
4: Il a fallu du temps à la production pour trouver la bonne maison. Un décor reflétant la culture Peul, à La Grosse, qui est à une quinzaine de kilomètres du centre-ville de Dakar. L'objectif de cette nouvelle série est de faire la promotion de la culture poulard tout en reprenant les codes des telenovelas. Adama Ouri Diallo, la réalisatrice.
22: On fait en sorte d'avoir un scénario solide qui reflète les réalités de la culture poulard et aussi d'avoir des acteurs qui peuvent interpréter cela pour que on arrive à emporter tous les téléspectateurs. On crée l'univers poulard avec les mises en scène, le jeu d'acteurs. C'est comme auparavant, les gens regardaient les séries novelas alors qu'ils ne parlaient pas français.
4: Les scénarios des séries de Maraudi associent tradition Peul et modernité. Cette série en tournage, Kaya, raconte ainsi une histoire des têtes de bétail léguées par un patriarche et qui seront source de problèmes entre les héritiers. Pas besoin d'aller chercher loin, la scénariste Fatoumata Saïdou Mbouy, plus connue sous le nom de Kayla, dit qu'elle écrit en s'inspirant du quotidien de son entourage.
23: Par exemple, pour du chef, je me suis inspirée d'un cousin qui avait genre 30 ans, qui avait deux épouses. C'est une série où on montre que les femmes ont le droit de choisir leur vie, leurs époux, de choisir si elles veulent travailler ou être des femmes au foyer. La plupart des gens s'y retrouvent.
4: Les comédiens eux-mêmes sont convaincus de participer à la promotion de la culture poulard. L'une des actrices, Fatou Ndiaye, le confie à peine sortie d'une séquence de tournage.
24: C'est des séries qui sont entourées par nos cultures. On joue beaucoup de thèmes, par exemple, mariage forcé, polygamie, des thèmes aussi liés à la société. Si tu es Al Poulard et tu es fier de ta culture, ça sera trop facile. Et moi, étant sa fillette de la série Kaya, vraiment, je suis fier. Moi, si je parle plat, tu sens que je dégage de la fierté.
4: Depuis 2024, la chaîne Maraudi a produit une dizaine de séries en poulard, après en avoir réalisé beaucoup d'autres en langue wolof. En plus de cette série en tournage, trois autres vont sortir avant la fin de l'année. Les professionnels veulent en faire une industrie cinématographique internationale, portée notamment par les plateformes numériques. Bocartal, Dakar, RFI.
0: Et c'est à Dakar que se termine cette demi-heure d'infos africaines réalisée et préparée avec Laurent Chaffard, Benoît Raymond et Pierre Vallée. Merci à eux, merci à vous de nous avoir suivis. Paul Lansaspinelli, je rappelle le grand rendez-vous du début de soirée sur notre antenne France-Espagne, première demi-finale de la Coupe du Monde, à suivre en direct et en intégralité sur nos antennes africaines. Coup d'envoi à 19h, temps universel.
1: C'est bien noté, merci beaucoup Nicolas Sûr. Le match, il est aussi à suivre, hein, si vous le voulez, sur notre live, sur le site RFI.fr. À demain Nicolas pour une nouvelle édition d'Afrique Midi. Dans une minute, le rendez-vous d'Haïti et des Amériques, ou bien 30 minutes d'infos en full day ou en portugais. Vous restez bien avec nous.
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1: 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Et c'est l'heure du rendez-vous avec l'actualité d'Haïti et des Amériques. Comme chaque mardi, nous serons en ligne avec Godson Pierre, rédacteur en chef du média Alter Press, pour décrypter l'actualité haïtienne. Quelles conséquences et quelles suites après le décès de Lindsey Graham aux États-Unis? L'influent sénateur proche de Donald Trump sera remplacé par sa sœur. En Équateur, explication à suivre sur le rôle des femmes au sein des organisations criminelles du narcotrafic. Et puis à la une de l'actualité française dans les Caraïbes, cet ancien patron du service de cardiologie qui prend la plume pour aider à la réussite d'un nouveau centre hospitalier en Guadeloupe. Bonjour Benoît Ferrand.
5: Bonjour. Dans un long courrier adressé aux responsables de l'établissement, le professeur Larry Fla liste les conditions nécessaires, selon lui, à un bon fonctionnement et un bon usage de la nouvelle structure toute neuve. Précision à suivre.
1: Merci Benoît Ferrand. On vous retrouve dans 20 minutes.
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1: Et avant de dérouler ce programme, un nouveau journal. Bonjour Gilles Moreau.
6: Bonjour Paul, bonjour à tous.
1: À la une, en ce 14 juillet, eh bien, c'est jour de fête nationale en France.
6: Oui, les festivités sont quelque peu gâchées par le temps caniculaire, à l'origine par exemple de nombreuses annulations de feux d'artifice. En revanche, le traditionnel défilé militaire s'était lancé normalement ce matin sur les Champs-Élysées, en présence d'un public nombreux et enthousiaste. Reportage de Marius Lafont.
7: Au-dessus des badauds, les avions volent en formation serrée.
8: On vient pour voir les militaires et les soutenir. C'est la première fois.
7: La fête nationale commémore notamment la prise de la Bastille, événement majeur de la Révolution et mythique dans l'histoire de la République. Drapeau sur l'épaule, c'est justement la République que ce passant est venu célébrer aujourd'hui.
9: Alors j'arbore nos couleurs, notre union nationale, le fait qu'on est tous français, qu'on est ensemble, loin de débats passéistes et d'être content d'être là ensemble. Le patriote, il est heureux quand ça se passe bien pour sa patrie. Le nationaliste, il est heureux quand ça se passe mal pour un autre pays. C'est pas du tout la même chose.
10: Vive la République, vive la France et vive le 14 juillet.
7: Posé au bord de la Seine, Michel arbore un grand bonnet phrygien rouge vif, symbole de la République et de la démocratie.
10: Je suis noire et donc le rouge me va bien. Je suis très fière de le porter pour montrer que la Marianne, elle est là pour la France. Notre France, elle est humaine et c'est ça qui est beau.
7: Cette année, l'affluence a été record. 50 000 places étaient disponibles sur les Champs-Élysées. Toutes sont parties très vite. Une jauge que les forces de l'ordre disent avoir mise en place pour des raisons de sécurité, mais qui a laissé sans solution les spectateurs qui n'avaient pas pu réserver en avance.
6: Marius Lafont sur les Champs-Élysées pour RFI. Non loin de Paris, la forêt de Fontainebleau est toujours la proie des flammes sous l'effet conjugué du vent et du temps, toujours très sec et chaud en France. Et déjà plus de 2000 hectares ont été parcourus par les flammes qui continuent leur progression. Les quelques 850 pompiers mobilisés espèrent fixer le feu dans la journée.
1: On reste en France, Gilles, pour votre journal, où une cérémonie aura lieu ce soir à Nice, dans le sud-est, en présence d'Emmanuel Macron.
6: Oui, cérémonie d'hommage aux 86 morts et plus de 450 blessés de l'attentat de la promenade des Anglais. Il y a 10 ans, un camion foncé sur la foule réunie pour célébrer la fête nationale. L'auteur avait minutieusement préparé son geste. Récit de Baptiste Coulon.
12: Le 11 juillet, Mohamed Lawache Boulel se rend dans une agence de location. Il en ressort au volant d'un camion. Dans les 4 jours précédant l'attaque, à pied ou à bord du semi-remorque, l'homme effectue une quinzaine de repérages sur la promenade des Anglais. Le 14 juillet au soir, 25 000 personnes y sont rassemblées pour assister au feu d'artifice. À 22h30, Mohamed Lawache Boulel éteint les phares du 19 tonnes, grimpe sur le trottoir et prend de la vitesse. Déterminé, il réalise de grandes embardées pour faucher un maximum de personnes. Des Niçois, des touristes français et étrangers, de nombreuses familles, souvent percutées sans avoir eu le temps de réagir en raison du brouhaha lié aux festivités. Après 3 minutes de course meurtrière, le terroriste est ralenti dans son élan. Un homme à scooter se hisse à sa hauteur, lui assène des coups. Il réplique, tire ensuite sur des policiers qui finalement l'abattent. Le camion s'arrête, pneus crevés, pare-brise criblé de balles. Le groupe État islamique revendique l'attentat 2 jours plus tard, une revendication opportune opportuniste car aucun lien n'a été établi ensuite entre le tueur et la mouvance islamiste.
6: Et ce soir à Dallas, avant le match France-Espagne, une minute de silence sera observée en hommage aux victimes de l'attentat de Nice.
1: Au Moyen-Orient, à présent, on vient d'assister à une troisième nuit consécutive de frappes américaines.
6: Oui, des cibles militaires ont été visées dans plusieurs villes portuaires du sud de l'Iran. Côté iranien, les gardiens de la révolution ont revendiqué, entre autres, des opérations à Bahreïn et en Jordanie contre des installations et des bâtiments servant à l'armée américaine. Jusqu'à présent, Israël s'est tenu à l'écart de la reprise des hostilités entre Américains et Iraniens. Israël, dont l'ambassadeur à Rome a rendez-vous avec son homologue libanais. La nouvelle session de pourparlers directs entre les deux pays voisins, la sixième, se tient ce mardi et demain dans la ville éternelle. De son côté, le Parlement israélien a voté une loi sur l'importance de l'étude de la Torah, notion liée au service militaire obligatoire. Explication de Nicolas Roca.
11: L'étude de la Torah est une valeur fondamentale du patrimoine du peuple juif et de l'État d'Israël. Voilà ce que stipule cette nouvelle loi. Pour beaucoup, elle est surtout perçue comme une manière de légitimer l'exemption du service militaire pour les ultra-orthodoxes. Ces derniers refusent d'être appelés sous les drapeaux, affirmant qu'ils participent à la survie du pays en étudiant la Torah du matin au soir. Or, depuis le 7 octobre 2023, cette rhétorique devient de plus en plus insupportable pour de nombreux Israéliens. Les réservistes ont été appelés, il manque encore de nombreuses recrues. Beaucoup estiment donc que les ultra-orthodoxes devraient eux aussi participer à l'effort de guerre. Au fond, la raison derrière cette nouvelle loi est surtout politique. Benjamin Netanyahou veut renforcer son alliance avec les partis ultra-orthodoxes. Les prochaines élections législatives auront lieu le 27 octobre et sans ses alliés religieux, l'actuel Premier ministre pourrait ne pas être en mesure de former le prochain gouvernement.
6: C'était Nicolas Roca.
1: Le bras de fer se poursuit entre l'actuel président colombien Gustavo Petro et son successeur d'extrême droite, Abelardo de la Espriella, qui était élu au mois dernier.
6: Oui, en cause de dans ce bras de fer à la cérémonie d'investiture de ce dernier, le nouveau président a prévu de prendre ses fonctions dans une base militaire du sud de la Colombie et non pas à Bogota, la capitale. Gustavo Petro s'y oppose fermement. Explication de Louise Jouvezom.
13: Tant qu'Abelardo de la Espriella n'a pas officiellement pris ses fonctions, Gustavo Petro reste le chef de l'État, c'est-à-dire le chef des armées. Il a d'ailleurs rappelé dans un message sur X ce dimanche, « Les casernes militaires et celles de la police sont sous mon commandement ». Le président sortant insiste aussi sur l'importance de la séparation des pouvoirs. Le Congrès débat des lois, l'armée s'occupe de la sécurité. J'ordonne qu'aucun établissement militaire ne serve à l'investiture d'un président de la République de Colombie, assène-t-il enfin. Une interdiction à laquelle Abelardo de la Espriella a répondu ce lundi.
14: Malgré l'opposition désastreuse et délirante du gouvernement sortant, je prêterai serment dans une garnison militaire du sud du pays afin de rendre un hommage solennel aux héros de la patrie et aux militaires qui protègent la démocratie, la liberté, l'institutionnalité.
13: Le futur président a également appelé le nouveau Congrès, qui prendra ses fonctions le 20 juillet prochain, à approuver sa décision en acceptant de se déplacer dans une base militaire pour l'investiture. D'après l'actuel secrétaire général du Sénat, seul l'accord des deux chambres réunies en séance plénière peut permettre ce type de délocalisation.
1: Louise Jouvesomme. Et puis au Mondial de football, France-Espagne, c'est ce soir à Dallas.
6: Et c'est l'affiche très alléchante et très attendue de la première demi-finale. En marge du tournoi, une affaire de racisme a éclaté autour de l'équipe de France. Mariano Rajoy, ancien Premier ministre espagnol, a soutenu que cette équipe était de très haut niveau et sans joueurs français. On écoute la réaction de Warren Zahir Emery, le jeune milieu de terrain français, qui ne manque pas de rappeler à quel point la diversité des Bleus fait sa richesse.
19: Franchement, j'ai pas vu le commentaire. Je pense que la France, elle a de tout genre, de toute race, et c'est ça qui fait notre France. Nous, on est très contents d'être ici, on est un groupe qui est soudé tous ensemble. C'est que du plaisir, que du bonheur. Je suis avec la plus belle nation. On va essayer de faire rêver tous les Français et aller en finale. Je pense que c'est tout ce qu'il faut retenir.
6: Warren Zahir Emery au micro de Cédric De Oliveira.
1: Merci beaucoup Gilles Moreau pour votre journal.
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1: Comme chaque mardi, nous sommes maintenant en ligne avec le rédacteur en chef de l'agence Alter Presse à Port-au-Prince, Godson Pierre. Bonjour.
2: Bonjour Paul.
1: Votre média évoque aujourd'hui cette annonce du gouvernement haïtien d'une nouvelle grille tarifaire ce mardi. Une annonce faite après la grève partielle des chauffeurs hier pour réclamer justement une révision des tarifs de transport. Est-ce que cette décision, Godson, répond aux attentes des transporteurs et des usagers ?
2: Eh bien, on va voir ça. Le ministère des Affaires sociales et du Travail annonce une baisse des tarifs sur la quasi-totalité des circuits urbains, interurbains et maritimes après la réduction du prix des carburants. Dans la zone métropolitaine, le trajet Port-au-Prince-Pétionville passe de 75 à 65 gourdes, tandis que plusieurs circuits à 50 gourdes passent maintenant à 40. Gourdes, les trajets interurbains sont aussi concernés, les trajets à moto, pourtant devenus l'un des principaux moyens de transport sur l'ensemble du territoire national, ne sont pas concernés.
1: Et au-delà de cette annonce, l'enjeu c'est aussi l'application de ces tarifs. L'État haïtien a-t-il encore les moyens de faire respecter ces décisions dans un secteur aussi difficile à contrôler ?
2: C'est une question qui reste posée. Le président de l'Association des propriétaires et chauffeurs d'Haïti, Méhu Changeux, salue la baisse des prix des carburants, la baisse des prix des tarifs du transport également, mais doute de la capacité de l'État à imposer ces tarifs dans les zones contrôlées par les gangs armés. Il évoque notamment les coûts supplémentaires liés aux extorsions imposées aux chauffeurs.
1: Et puis, il y a aussi cet autre sujet à lire sur le site d'Alter Press, Godson, les épreuves du baccalauréat qui ont débuté en Haïti dans un contexte particulièrement difficile, marqué toujours par l'insécurité et des déplacements compliqués. Alors, comment les élèves se sont-ils préparés et comment parviennent-ils à rejoindre les centres d'examen malgré les risques ?
2: D'abord, disons que ce sont plus de 118 000 candidats qui participent aux épreuves du baccalauréat jusqu'au 16 juillet. Dans l'Ouest, ils sont plus de 42 000, soit environ 40 % de l'effectif. Le ministère de l'Éducation nationale affirme avoir pris les dispositions sécuritaires pour garantir le déroulement des examens, malgré les difficultés, disons-le, difficultés de déplacement liées à l'insécurité. Eh bien, les élèves de leur côté se mobilisent avec l'aide des parents, bien sûr, pour rejoindre les centres d'examen.
1: Merci beaucoup, Godson Pierre, et à la semaine prochaine sur RFI.
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1: Aux États-Unis, à présent, Donald Trump a perdu l'un de ses proches soutiens au Sénat, l'influent Lindsey Graham, décédé samedi à 71 ans. Il était élu en Caroline du Sud. François-Damien Bourgerie, bonjour.
15: Bonjour.
1: On va voir avec vous que son décès a eu plusieurs conséquences, à commencer par l'identité de la personne qui va le remplacer, puisqu'il va s'agir a priori de sa sœur.
15: Oui, absolument, et cela à l'initiative de Donald Trump lui-même. C'est du moins ce qu'il a affirmé sur sa plateforme Truth Social, je cite, « J'ai recommandé au gouverneur Henry McMaster que la sœur géniale de Lindsey Graham, Darlene, serve comme sénatrice par intérim du super État de Caroline du Sud. Voilà ce que le président a écrit hier. Et cela a donc été officialisé quelques heures plus tard par le gouverneur McMaster.
16: Aujourd'hui, conformément à la loi, j'ai le devoir et l'honneur de nommer une personne pour succéder à cet homme irrésistible, cet homme irremplaçable, cet homme extraordinaire pour la durée restante de son mandat. Dans le passé, Lindsey a pris soin de sa petite sœur. C'est pour moi un honneur de demander à Darlene Graham d'achever son travail à sa place.
15: Darlene Graham Norton doit remplacer son frère défunt jusqu'à la fin de son mandat en janvier prochain, à moins qu'elle se présente aux élections de mi-mandat de novembre. Il faudra alors qu'elle passe par l'étape des primaires le mois prochain. C'est ce que Lindsey Graham avait prévu de faire. Il était en lice pour un cinquième mandat de 6 ans. Darlene Graham doit en tout cas prêter serment tout à l'heure, en fin d'après-midi.
1: Et est-ce que Darlene Graham Norton a déjà une expérience politique ?
15: Alors, elle n'a jamais été élue. Elle a effectué l'essentiel de sa carrière dans l'aide aux personnes handicapées, mais elle a accompagné toute la carrière politique de son frère. Quand il s'est présenté pour la première fois à la Chambre des représentants en 1992, elle a fait campagne à ses côtés en faisant du porte-à-porte. En 2015, quand il a lancé sa campagne pour l'élection présidentielle, elle a été la dernière personne à prendre la parole pour le présenter en racontant comment il s'était occupé d'elle dans sa jeunesse. Elle a été orpheline à l'âge de 13 ans. Darlene Graham a aussi été de toutes les campagnes sénatoriales de son frère.
1: Elle n'a donc pas tout à fait le même poids politique que lui.
15: Non, c'est le moins qu'on puisse dire. Lindsey Graham occupait un rôle majeur au sein du Sénat, avec des rôles de premier plan au sein de commissions chargées de superviser le ministère de la Justice, les dépenses publiques et la politique budgétaire. Or, le Sénat va justement devoir se prononcer sur la titularisation de Todd Blanche au ministère de la Justice, où il assure pour l'instant l'intérim. Le Sénat va aussi devoir examiner la demande de Donald Trump visant à augmenter le budget du Pentagone pour la guerre avec l'Iran et faire avancer le projet de loi de finances. Lindsey Graham faisait aussi figure de relais avec la Maison-Blanche, un rôle crucial à l'heure où les relations entre les sénateurs et le président sont pour le moins tendues. Son décès risque donc d'affaiblir les Républicains qui ne disposent que d'une courte majorité au Sénat et qui doivent en plus composer avec l'absence de Mitch McConnell, l'élu de 84 ans qui, après des semaines de silence, a révélé dimanche qu'il avait été hospitalisé en raison d'une perte de connaissance liée à une chute.
1: Et tout cela relance donc le débat sur l'âge des sénateurs.
15: 65 ans en moyenne selon les chiffres du New York Times, avec 7 octogénaires et un doyen de 92 ans en cas de décès de Donald Trump et du vice-président J.D. Vance, c'est lui qui prendrait les rênes du pays. Aux États-Unis, certains parlent d'une gérontocratie. Ils estiment que, compte tenu de leur âge, ces élus sont totalement déconnectés des problèmes auxquels sont confrontés leurs compatriotes. Et ce n'est pas propre au Sénat. Près d'un quart des membres du Congrès ont 70 ans ou plus. Donald Trump, lui, vient de célébrer ses 80 ans. Son prédécesseur, Joe Biden, en avait 82 quand il a quitté la Maison-Blanche. L'ancien maire de Chicago, le démocrate Rahm Emanuel, réclame donc un départ à la retraite obligatoire pour tous les membres du gouvernement, chefs de l'État compris, du Congrès et de la Cour suprême, à l'âge de 75 ans.
1: Merci François-Damien Bourgerie.
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1: Après la mort d'un baron de la drogue équatorien, Staline Oliveira, en janvier dernier à côté de Guayaquil, la presse et les observateurs des réseaux sociaux se sont intéressés à sa compagne et à son train de vie fastueux. Micaela Morales et son nom vivaient dans une villa de luxe appartenant à un homme accusé de blanchiment de narcodollars. Celle qui est aussi la fille de Carlos Luis Morales, ancien gardien de but de la sélection nationale de foot, a fait naître l'expression « poupée de la mafia ». Notre correspondant en Équateur, Eric Sanson, s'est penché sur leur rôle au sein des organisations criminelles.
17: Après l'assassinat de son compagnon, Micaela Morales a quitté le pays. L'unité d'analyse financière et économique, l'agence gouvernementale qui lutte contre le blanchiment, continue pourtant de s'intéresser à ses affaires. Un peu tard, selon de nombreux experts, l'agence cherche à déterminer si ses centres de bien-être et son spa de luxe ont été financés légalement. Sur leurs réseaux sociaux, de nombreuses jeunes femmes étalent leur vie luxueuse. Beaucoup sont influenceuses, comme Wendy Landa, spécialisée dans les conseils mode et beauté.
18: Avant mon opération, j'étais comme ça. Je pesais plus de 100 kilos. J'étais obèse pour ma taille de 1m60. Aujourd'hui, voilà comme je suis.
17: Même si son compagnon se fait photographier des armes à la main, cette jeune femme nie être une poupée de la mafia et se présente comme une femme d'affaires à succès. Reste que le père, le frère et l'oncle de son petit ami Eduardo Freire ont été assassinés ces dernières années par des tueurs à gages. Michelle Arroyo est un autre exemple. Elle multiplie les stéréotypes sur TikTok.
18: Moi, je n'ai jamais connu un homme à qui je plaisais et qui m'ait proposé de payer ne serait-ce qu'une glace. En fait, je ne saurais pas comment réagir face à un homme qui m'invite et me dise « voilà ta part » ou « coupons l'addition en deux ».
17: Ces jeunes femmes sont longtemps passées sous le radar, selon le journaliste de The News, César Garcia, qui a enquêté sur leurs relations douteuses.
20: Parfois, le délit passe inaperçu dans la société, parce que la femme qui le commet est jolie ou parce que c'est une influenceuse, une profession qui attire de nombreuses jeunes filles. Et beaucoup ne se rendent pas compte que c'est illégal, que c'est un délit.
17: D'autant qu'avec les réseaux sociaux, les leaders d'opinion d'aujourd'hui ne sont plus ce qu'ils étaient il y a 20 ou 30 ans.
20: Avant, les jeunes femmes souhaitaient exercer une profession conventionnelle. Aujourd'hui, beaucoup souhaitent être influenceuses. Le problème, c'est que le crime organisé cherche toujours de nouveaux moyens de légaliser ces narcodollars. Et de nombreuses influenceuses tombent dans le piège du blanchiment de capitaux.
17: Maria Eulalia Silva, présidente de la Chambre des industries minières, se souvient d'avoir travaillé il y a 20 ans dans le canton pauvre de Montalvo. À l'époque, pas si lointaine, les garçons voulaient récolter le riz et les filles être lavandières. Mais plus maintenant.
21: Aujourd'hui, c'est la même misère, mais ils veulent être mafieux ou des poupées de la mafia, car c'est la seule façon de survivre.
17: La solution pour elle est d'éduquer avec des valeurs à la maison et en montrant l'exemple.
21: Je suis allée un jour déposer ma fille chez une amie qui vivait dans un quartier de grand luxe. Et ma fille impressionnée me disait « Regarde ces maisons, tu n'aimerais pas y vivre ?» Je lui ai répondu que oui, j'aimerais bien avoir une maison spectaculaire, mais pas à n'importe quel prix. Je ne serais pas corrompue et je ne ferais rien d'illégal.
17: Ex-chef du service d'intelligence de l'armée de terre équatorienne, le colonel à la retraite Mario Pazmiño trouve que le terme « poupée de la mafia » est désormais réducteur.
0: Les femmes ont un rôle de plus en plus important au sein des organisations criminelles. Elles ne sont plus seulement des éléments décoratifs, mais des opérationnels de terrain. Elles peuvent contrôler des chargements ou s'occuper du blanchiment d'actifs des cartels.
17: Une attitude souvent nourrie par ce que l'on appelle la narcoculture, très présente dans le pays et plus généralement en Amérique latine. Étudiant universitaire originaire de la ville frontière de Macara, Hugo Campoverde le regrette.
4: En Équateur, de nombreuses personnes voient la narcoculture comme quelque chose de naturel. Et je crois qu'il ne faut pas minimiser le phénomène. Ils regardent des séries sur les narcos, se disent que trafiquer de la drogue et gagner de l'argent est une bonne chose, sans prendre conscience qu'on ne sort pas de cette vie.
17: Et si on n'en sort pas, on peut aussi en mourir. Ex-reine de beauté du petit port de Puerto López, Alina Piyuave a disparu le 27 décembre 2025, le jour où des règlements de compte entre bandes rivales ont fait 9 morts dans la ville. Elle était la petite amie d'un délinquant local et la police hors micro considère qu'elle est morte depuis des mois. D'où l'importance de lutter contre cette attraction malsaine des plus jeunes pour une vie apparemment facile, selon le lieutenant-colonel Juan Carlos Zapata, directeur des écoles de paix de l'armée de terre équatorienne.
5: Les séries sur les narcos sont de véritables écoles du crime. La narcoculture devient attractive pour les jeunes. L'argent facile, le pouvoir, être reconnu. Moi, j'ai une fille adolescente qui est sur les réseaux sociaux, évidemment, qui suivait d'ailleurs une influenceuse liée à la mafia. Eh bien, je lui parle et lui dis que cette vie n'est pas bonne.
17: Éric Sanson, Quito, RFI.
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1: RFI, 9h22 à Pointe-à-Pitre, l'heure de notre point quotidien sur l'actualité française dans les Caraïbes avec nos confrères de La Première. À la une aujourd'hui, cet ancien chef de service en cardiologie qui se mue en écrivain pour aider à la réussite d'un nouveau centre hospitalier en Guadeloupe, Benoît Ferrand.
22: Et oui, dans un long courrier adressé aux responsables de l'établissement, le professeur Larry Fla, puisque c'est de lui qu'il s'agit, liste les conditions nécessaires, selon lui, à un bon fonctionnement et à un bon usage de la nouvelle structure toute neuve, structure qui ouvre depuis le mois d'avril progressivement ses portes sur le site de Belle Plaine, aux Abîmes. Éric Bagassien.
23: Pour Laurent Larifla, rarement un établissement hospitalier aura bénéficié d'un investissement d'une telle ampleur. Pourtant, plusieurs disciplines voient leurs projets ralentir, leurs équipes se fragiliser et leur capacité de recours s'affaiblir. Des médecins et soignants quittent l'établissement, réduisent leur activité au s'interrogent sur leur avenir. Son alerte n'est pas une remise en cause, dit-il, du projet du nouveau CHU, mais de leur donner toutes les conditions de sa réussite. Le véritable défi aujourd'hui, selon Laurent Larifla, est celui de la gouvernance. Le succès du nouveau CHU se mesurera, selon le praticien, à sa capacité à transformer cet investissement exceptionnel en une amélioration durable de l'offre de soins. Laurent Larifla considère qu'il est encore temps de réussir le nouveau CHU de Guadeloupe, et ce, non seulement en réussissant son déménagement, mais surtout en faisant de cette transition le point de départ d'une ambition hospitalo-universitaire retrouvée.
22: Direction la Martinique avec un tout autre sujet, cette plage interdite à la baignade aux anses d'Arlée. Alors interdite à la baignade en raison des algues sargasses, me direz-vous ? Eh bien non, cette fois-ci c'est en raison d'une invasion de méduses. Reportage Yvon Lamar.
24: Anse noire, plage très prisée pour son sable volcanique et ses eaux cristallines. Mais voilà, mauvaise surprise pour les baigneurs, les méduses sont de retour.
26: J'ai ressenti des méduses au moins 2 fois et c'est pas trop agréable, on va dire.
27: Vous saviez qu'il y avait une interdiction de baignade là ?
26: C'est quand je suis arrivé que j'ai su ça, oui.
24: Aux Anses d'Arlet, pas d'inquiétude particulière. Les méduses reviennent par vagues et par périodes. Les pharmacies de la commune et des environs restent sur le qui-vive. Virginie Bardou, préparatrice en pharmacie aux Anses d'Arlet.
7: Alors, on propose des crèmes apaisantes selon le cas. Il y en a juste les crèmes apaisantes, ça suffit. Et on a déjà eu des cas où c'est un petit peu plus grave, où des gens font des allergies, des choses comme ça. On a eu l'occasion de faire intervenir le 15 pour avoir des conseils des médecins, ce qu'il faut faire, ce qu'il

0: beau, la partie sombre, ouais, la partie du passé beau.
1: Mais qui quand... fait comme on y croit, si on croit que ça va nous faire du mal.
0: Mais c'est ça, si c'est la première fois que vous vivez, je sais pas, un eczéma ou une crise urticaire ou quelque chose comme ça.
1: Qui gratte.
0: La première fois, bon, vous allez vous gratter. Mais plus vous aurez eu ces crises-là, plus vous aurez tendance, et moi ça m'est déjà arrivé, à anticiper les signes qui me laissent penser que ça va arriver. Donc en fait, je vais aller interroger mon corps, un petit peu comme vous savez quand on va toucher un endroit où ça nous fait mal dans la bouche, et on y va sans arrêt en disant j'aurais pas un petit peu mal, et donc petit à petit on se dit c'est en train de me gratter, est-ce que c'est pas le début d'un eczéma, est-ce que c'est pas le début d'un et plus on a été victime de ça, plus on aura tendance à faire ce qu'on appelle une interoception. On va aller interroger notre corps pour aller confirmer malheureusement la mauvaise prédiction. Et ça peut nous emmener dans des troubles absolument infinis.
1: C'est ça, on va revenir à ce côté nocebo, mais au fond, finalement, on se rend compte que le placebo, ça peut calmer aussi le mental, l'esprit. Enfin, c'est quand même quelque chose de cet ordre-là.
0: Ça nous apaise notre ressenti subjectif, ça nous permet de moduler les sensations que l'on a de notre trouble.
2: Oui, c'est ça. En fait, on pourrait finalement dire que c'est le cerveau qui perçoit plein d'éléments dans le contexte, qui lui fait dire « tout va bien ». Les choses vont aller mieux et décide de dire donc c'est bon, je peux baisser le volume de la douleur et ne pas me polluer l'esprit avec cette douleur que j'ai reçu le message. Et donc ce placebo, c'est vraiment juste je baisse le volume. Alors comme vous l'avez dit, on insiste, ça a pas traité si on a une fracture, ça a pas traité la fracture, mais ça baisse juste le volume de la douleur. Et là, on parle beaucoup de douleur parce que c'est vraiment le symptôme qui est le plus étudié sur le placebo parce que c'est le plus fréquent, c'est quand les gens consultent en santé, et souvent c'est pour une douleur. Mais en fait, l'effet placebo, il est aussi pertinent pour l'anxiété, pour la fatigue, les performances motrices, la qualité des mouvements. Il y a des patients parkinsoniens qui peuvent être soulagés avec des traitements placebo. Et là, ça ouvre des portes pour plein de choses. Par exemple, dans la maladie de Parkinson, on sait que les gens, quand ils prennent de la dopamine, ils s'habituent à la dopamine.
1: Ah oui.
2: Et donc, le médicament,
1: il
2: faut toujours plus pour avoir le même effet. Ou alors, c'est qu'on prend la même dose et l'effet diminue. Et donc, il y a des idées qui se proposaient de dire, tiens, et si on ajoutait quelques doses placebo dans les traitements pour bénéficier de cet effet placebo et faire perdurer l'effet un peu plus ou retarder l'habituation? Alors ça, c'est des études en cours, il faut pas essayer ça chez soi tout de suite.
1: Non, mais c'est des pistes à creuser et que vous creusez autour de cette question de l'effet placebo et comment ça nous soigne. Allez, nous, on va monter un tout petit peu le volume. On est à la radio. Il n'y a pas que les médicaments et les gélules qui font effet. La musique aussi, on le sait bien. Et vous avez choisi, Nicolas, de nous glisser entre les oreilles la musique du groupe réunionnais Sage comme des sauvages, rien que leur nom me plaît, et ce titre, Laïlakmo, vous nous direz pourquoi ensuite.

0: 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Ben oui, c'est le groupe réunionnais Sages comme des sauvages que vous avez choisi, Nicolas Pinceau. Alors pourquoi ce très joli choix musical avec Laila Kmo?
1: Alors il y a plusieurs raisons. Il y en a une, déjà j'adore cette chanson.
0: Je vous comprends.
1: Mais il y a aussi deux petites anecdotes sur cette chanson qui sont un peu en lien avec le livre, puisque en fait le chanteur joue sur un violon, mais sans jouer avec l'archer. Et le violon, en fait, on en parle dans le livre, puisque la musique, notre capacité à percevoir, par exemple, le son d'un violon Stradivarius, est souvent liée au fait qu'on sache que c'est un violon de très grande qualité ou pas. On a l'impression que vraiment il est exceptionnel, le son, quand on nous dit que c'est un Stradivarius,
0: oui,
1: même si c'est pas
0: aussi
1: le cas.
0: Oui.
1: Voilà, c'est un peu pareil quand on
0: c'est
1: boit
0: aussi un effet placebo,
1: quand on boit des vins, les buveurs d'étiquettes, des gens qui en fait ils connaissent pas grand chose, mais si l'étiquette montre que le vin est très cher, d'un seul coup il est très
0: bon. Sera bien meilleur. Ouais.
1: Voilà. Et puis effectivement le message quand même du refrain, finalement il y a plusieurs refrains possibles. Chante celui qui te convient, ça montre aussi toute la narration autour de la maladie, et que finalement l'aspect positif qu'on peut avoir un effet aussi sur
0: c'est qu'en fait nous les humains, on le sait bien, on se raconte toujours des histoires autour de cette question: comment marche l'effet placebo? Je rappelle que tous les trois, Nicolas, Richard et Léo, vous venez de co-signer un superbe ouvrage paru aux éditions des Arènes, dont nous avons d'ailleurs un exemplaire et un seul à vous offrir, chers amis auditrices et auditeurs qui avaient été nombreux à nous interroger sur les réseaux sociaux sur ce placebo, sur l'effet placebo. Et on se demande à la lecture pourquoi et comment ça n'inspire pas un peu plus notre système de santé, notre système de soins si performant, si technique, mais qui manque terriblement d'humanité et de cet effet placebo qui, vous le dites bien, soulage, soigne, ne guérit pas, mais soulage et soigne.
2: Richard. On se rend compte que progressivement, je dirais qu'il y a une sorte de courbe qui s'est faite associative entre la qualité des soins et l'efficacité et la technologisation qui venait. Et à côté de ça, en parallèle, vous avez eu des choix politiques. Je parle par exemple pour le modèle français, où les choix politiques ont amené progressivement à un appauvrissement en termes d'humain, de présence humaine, de chaleur humaine, de prise en compte de l'affect de l'individu qui arrive. Et petit à petit, alors qu'on propose des protocoles de plus en plus outillés, de plus en plus technologiques, à côté de ça, vous avez une population dans les services publics de santé qui est oppressée, obligée de travailler à toute vitesse, que ce soit le corps infirmier, le corps médical, le corps kiné, le corps sage-femme. Tout le monde travaille de manière pressurée, ce qui laisse pas le temps de demander des nouvelles de votre proche, de votre conjoint, de votre ami, de vous replonger dans votre contexte, d'avoir une chaleur humaine. Et en fait, on se rend compte que beaucoup de gens se détournent du sérail de la santé publique technologique qui fonctionne bien, juste parce que retrouver de la chaleur humaine, c'est important.
0: Et notre c'est ça qui nous fait guérir aussi, finalement.
2: Et à notre désarroi, on voit finalement on voit des individus qui optent pour des choix thérapeutiques très hasardeux, voire carrément dangereux, ne serait-ce que pour aller chercher cette chaleur-là.
0: C'est
2: ça qui nous inquiète. On préférerait faire re-rentrer la chaleur humaine dans le soin scientifique plutôt que de regarder les gens partir chercher de la bonté ailleurs.
0: Heureusement, certains chercheurs, certains médecins vont peut-être commencer à vous écouter. Je vous propose un nouvel éclairage à ce sujet autour de cette question du placebo. C'est l'éclairage du professeur Joël Doré. Alors lui, c'est un pionnier, un spécialiste de l'étude du microbiote à l'INRAE. Il est aujourd'hui à la tête d'un nouvel observatoire mondial des microbiomes. Il était récemment notre invité et Joël Doré nous a laissé cet éclairage en forme de question pour vous trois.
3: En fait, l'effet placebo est quelque chose de très important dans le développement de nouvelles thérapies ou de stratégies de prévention, puisque ça concerne aussi les prébiotiques, probiotiques, la micronutrition, etc. Et la vision que j'en ai, c'est qu'on devrait avoir les chakras assez ouverts par rapport à ça. C'est-à-dire que je pense qu'effectivement, il doit y avoir pas mal de traitements, et notamment l'exemple que je peux donner, c'est les syndromes de l'intestin irritable, où souvent dans les études, on a, quand on a un groupe placebo, un effet placebo de 30% en fait d'amélioration, parce que l'on s'intéresse à la personne, parce que l'on s'intéresse à sa condition ou son indication clinique, eh bien on va avoir une amélioration parce qu'on lui a donné une petite capsule qui ne contient pas d'actifs. Tel qu'on s'y attend. Et donc, je pense qu'il y a beaucoup, beaucoup de cas comme ça. Et ça me semble vraiment intéressant que des collègues se penchent sur la question et soient prêts à considérer ça. À mon sens, on devrait probablement compter sur l'effet placebo, un peu plus que ce qu'on ne le fait aujourd'hui. Peut-être que les collègues pourront me documenter par rapport à ça.
0: Comment compter un peu plus sur cet effet placebo? Que pouvez-vous répondre, Nicolas, à ce que vient de dire le professeur Joël Doré?
1: Alors, nous, effectivement, on défend la réintroduction des éléments de contexte positif dans le soin. Après, là où il y a peut-être une petite précision aussi historique qu'il faut préciser, puisque Richard l'a dit tout à l'heure, on a souvent la médecine scientifique d'un côté et puis les médecines dites alternatives et complémentaires dans l'autre. Et le différentiel qu'on voit entre les deux, c'est que la médecine scientifique a focalisé sur l'effet spécifique, les essais cliniques, randomisés, contrôlés, etc. Quand les médecines alternatives et complémentaires ont finalement investi le champ des facteurs contextuels et le champ du placebo. Ouais. Mais il faut se souvenir quand même que la médecine scientifique apparaît à peu près avec Claude Bernard, et que jusque dans les années 50, la majorité des problématiques de santé auxquelles on doit répondre, c'est des maladies infectieuses et des maladies mortelles. Et qu'en fait, la part placebo dans la prise en charge de ces pathologies, elle est nulle. Donc en fait, la médecine scientifique a permis de faire d'immenses progrès sur la résolution de ces pathologies. Donc il faut le rappeler. Et c'est ce qui fait, je pense, que le corps médical dans son ensemble a considéré comme anecdotique la part
0: placebo. C'est ça que ça suffisait finalement.
1: Ben oui, en fait, si vous avez une infection bactérienne, les antibiotiques font très bien le job. Il n'y a pas besoin d'ajouter beaucoup de décorum. Par contre, depuis les années 50, on est sur des maladies chroniques. Ça me permet de reboucler avec le syndrome du côlon irritable. On a même des apparitions de maladies qui n'étaient pas là avant, qu'on a catégorisées. Et dans le cadre de ces maladies chroniques, on s'aperçoit que la part du gâteau qui dépend du contexte par rapport à la part qui dépend d'effets spécifiques qu'on n'a souvent pas, parce qu'en fait, c'est des pathologies pour lesquelles on n'a pas de traitement avec une efficacité spécifique. Donc, il nous reste que la part contextuelle. Et donc là, on se retrouve avec un vrai déficit, puisqu'on n'a plus la capacité de mobiliser cette part contextuelle dans la médecine scientifique. Et le cas qui prend, le syndrome du côlon irritable, c'est effectivement une indication clinique dans laquelle le placebo est très étudié. Pourquoi ? Parce que le mécanisme a priori par lequel on explique le syndrome du côlon irritable est à peu près le même que celui du nocebo. Donc il est en fait un peu la pathologie prototypique du placebo.
0: Alors vous venez de parler du nocebo. Je pense qu'on va y arriver tout de suite parce que c'est quand même le pendant. Je ne sais pas si c'est l'inverse. Allez, je vais laisser ma collègue Muriel Valin, journaliste scientifique, rédactrice en chef du mensuel Epsilon, vous poser la question.
4: On connaît beaucoup l'effet placebo, on entend souvent parler. Mais qu'est-ce qu'on sait aujourd'hui sur l'effet nocebo et ses effets?
0: Alors, qu'est-ce que c'est que l'effet nocebo?
2: L'effet nocebo, le terme a été inventé en 1961 par un médecin qui s'appelait Kennedy, et c'est pour désigner la part sombre, c'est-à-dire quand on
0: redoute... Votre chapitre, c'est « The dark side of the mind ».
2: Exactement. Quand un cerveau, comme le mien ou le vôtre, redoute quelque chose, déteste le soin qu'on va lui faire, déteste le décorum autour de ce soin, anticipe à l'avance des choses qu'il pense qu'elles vont se produire et qu'il n'a pas du tout envie que ça se produise, alors il peut créer des sensations à l'intérieur de son corps qui deviennent concrètes, c'est-à-dire que la douleur ressentie, la fatigue ressentie...
0: Oui, c'est ça, c'est vrai, il ressent vraiment ça.
2: C'est vrai, mais c'est induit psychologiquement, voyez. Mais la douleur est réellement là. Donc c'est terrible. Et ce qui est le drame là-dedans, c'est que autant les effets placebo ne guérissent pas les pathologies, autant l'effet nocebo est susceptible de tuer les gens. On est capable
0: carrément, c'est ça. On peut se tuer soi-même. Enfin.
2: Si on est, je vais prendre un exemple.
0: Dans une spirale où il y a les.
2: Tout bête. On se rend compte que, il y a pas mal d'indicateurs qui nous montrent maintenant que si quelqu'un pense être soumis à un sortilège, par exemple, ou à un envoûtement violent, alors, est-ce qu'il meurt de l'envoûtement ou est-ce qu'il peut prendre le risque de mourir du fait qu'il pense simplement être envoûté et perdre l'appétit, perdre le moral, devenir immunodéprimé, etc. Et vous pouvez voir comme ça des cascades, des individus qui tombent dans une sorte de cascade, des boucles vraiment très négatives et pouvant mettre leur vie en danger. C'est déjà arrivé dans certains cas.
0: Alors, vous parlez, et on va en parler dans les deux sens en même temps aussi, parce que tous les deux, Richard et Nicolas, vous avez eu des expériences par rapport à des tradis praticiens. Vous, Richard, c'est en Guinée, Nicolas, c'est du côté du Sénégal. C'est-à-dire qu'en même temps, on est à la fois dans le placebo et dans le nocebo. C'est-à-dire qu'il faut absolument fonctionner avec les tradis praticiens et qui ont, eux, peuvent avoir le soin, le pouvoir vous guérir. Et en même temps, Ça n'empêche pas de se méfier des effets nocebo que ça pourrait induire aussi inversement.
2: Ben oui, on peut se retrouver. Enfin, de toute façon, quand le maillage médical sur un pays est relativement faible ou qu'il y a très très peu de moyens, évidemment, c'est assez logique de se tourner vers un tradit praticien,
0: bien sûr,
2: même s'il n'a pas été spécialement formé. Et c'est toujours, j'ai envie de dire, mieux que rien.
0: Mais oui.
2: Et puis, je me rappelle très très bien qu'en Guinée-Conakry, par exemple, l'idée d'aller à l'hôpital, c'était déjà un effet nocebo,
0: ben
2: parce
0: oui,
2: que tout le monde associe le fait d'aller à l'hôpital, qui est comme normalement la dernière phase ultime que l'on prend, on l'associe à la mort, puisque quand quelqu'un va à l'hôpital, en général, il ne ressort pas. Mmh. Donc les gens, quand on leur disait mais on va vous emmener à l'hôpital, ils disaient quoi, mais non, mais ça veut dire que c'est un peu comme si en France métropolitaine on nous parlait de rentrer en soins palliatifs, les gens font d'un seul coup, ils se sentent complètement condamnés. Donc il y a, vous voyez, cette espèce d'ambiguïté entre on est d'accord pour qu'il y ait un maillage quand même de praticiens traditionnels qui mobilisent en plus la culture locale et les représentations locales sur une maladie. Mais c'est en général parce que il faudrait coupler ça à un maillage de soins.
0: C'est ça. Au fond, j'ai l'impression, moi, en lisant votre livre, que je trouve en général, c'est que vous dédiscalifiez le placebo. On a plein d'idées reçues. On a commencé à comprendre que vous êtes kiné. Hein, c'est un massage aussi, peut être une caresse, tenir la main. Tout ça, c'est du placebo. C'est-à-dire que effectivement, ça marche. Et vous essayez de comprendre comment ça marche. Mais on rappelle que ça soigne pas, et on rappelle qu'il y a des effets inverses aussi, que ça peut. Voilà, qu'il peut y avoir des promesses extrêmement douteuses et que ça peut aller jusqu'à l'effet nocebo.
1: Oui, pour nous, en fait, quand on écrivait ce livre, ça nous paraissait très important d'apporter un éclairage pour que les gens puissent s'approprier tout ce qu'il y a à savoir sur le sujet. Et donc, ça voulait dire ne pas en faire un objet magique qui soigne tout,
0: c'est
1: ne pas non plus dire que ça ne sert à rien et que ça ne fait rien. Et donc, c'était de trouver ce juste milieu entre qu'est-ce qu'on peut trouver, qu'on peut utiliser, qu'on peut tirer pour soi de l'effet placebo, et qu'est-ce qu'il faut mettre comme garde-fou pour que du coup on ne soit pas mis en difficulté avec ça.
0: Nicolas.
5: Oui, je peux juste redire aussi que le placebo peut être un alibi assez facile pour des thérapeutiques sans fondement.
0: Oui. Mmh.
5: La question de tout à l'heure avec le clin d'œil au chakra me fait redire aussi que
0: l'objectif... Oui, c'est pour Pierre-Joël Doré, ça m'a étonné aussi qu'il disait qu'on peut avoir les chakras ouverts.
5: Mais en fait, l'objectif était de montrer qu'il n'y a rien de magique et qu'il n'y a rien d'immatériel dans l'explication des effets placebo. Ce qui est pas toujours aussi évident, parce qu'il y a beaucoup de gens qui considèrent que vu que nous, on fait des recherches sur le placebo, on vient justifier de l'inclusion de thérapies alternatives et complémentaires dans le service public hospitalier, par exemple. Et en fait, c'est pas tout à fait ça. Nous, ce qu'on défend, c'est de remettre une part de soins et de redonner les moyens aux soignants de faire une prise en charge qui soit humaine, chaleureuse, en plus de l'efficacité promise.
0: C'est ça, en plus, c'est le « et », hein. C'est pas le « ou », c'est le « et ». Et c'est aussi, vous essayez de comprendre aussi comment ça marche, enfin finalement, ce qui nous rend humains, ce qui nous rend si sensibles dans les deux sens, à ce qu'on pense, à ce qu'on imagine.
5: C'est ça, et par rapport à l'exemple que vous preniez sur les tradis praticiens, etc.
0: Oui, Nicolas.
5: En fait, ce qui est important pour nous, c'est que les gens ne se trompent pas d'attente quand ils vont consulter. Donc en fait, il y a de vraies bonnes raisons d'aller voir un tradit praticien, un thérapeute alternatif. Et souvent, les gens y ont recours comme soutien, et ils s'appuient dessus comme une béquille. Donc en fait, nous, notre démarche n'est pas de casser les croyances sur ce recours, mais d'essayer de comprendre pourquoi ils vont chercher ce type de soins. Comme l'a dit Richard, quand il n'y a rien d'autre, c'est légitime en fait. Nous, on n'a rien d'autre à proposer, donc c'est mieux que rien. Par contre, quand il y a autre chose à proposer, il faut juste pas se tromper d'objectif. On ne guérira pas un cancer avec un magnétiseur.
0: Voilà, voilà. Mais on peut se faire du bien avec un magnétiseur.
5: On peut se faire du bien, et si économiquement, ça ne pose pas de problème et qu'on est au clair avec ça, nous, ça ne nous pose pas de difficulté.
0: Et qu'on fait son traitement à côté, conventionnel.
2: On a une très bonne nouvelle. Richard. Je le dis d'autant plus facilement que ce sont mes deux collègues qui ont été artisans de cette bonne nouvelle. C'est que pendant très longtemps, il y avait des difficultés à utiliser le placebo. Parce que le placebo, il y avait l'idée que le mensonge était consubstantiel.
0: Mais...
2: Et qu'il fallait mentir au patient ou à la patiente et pas lui dire la vérité pour bénéficier de cet effet placebo. Or, et je leur cède la parole tout de suite, il semble, tous les indicateurs nous montrent que quand un placebo est ouvert, c'est-à-dire qu'il est déclaré comme tel au patient, à condition qu'on lui explique les mécanismes et que notre cerveau va sécréter des endorphines, des endocannabinoïdes, etc., qui vont l'aider à soulager la douleur. À partir du moment où on explique bien qu'on fait de la pédagogie sur le placebo, les résultats fonctionnent sans mensonge.
0: Extraordinaire. Là, c'est une question éthique, mais c'est vrai que c'est extraordinaire, Léo, à quel point. Et d'ailleurs, je précise à nos auditrices et auditeurs qu'à la fin du livre, vous nous livrez chacun vos placebos respectifs qui marchent à certains moments ou pas. Allez-y, Léo.
1: Oui, complètement. Et c'était tout l'objet d'une des études qu'on avait menée pendant ma thèse, c'était de comparer un placebo dans lequel il y avait un mensonge. Donc, on donnait le placebo sans dire que c'était un traitement placebo. On disait, voilà un traitement pour vous qui vous fera du bien. Et puis, à côté de ça, on a donné un placebo en disant, ceci est un traitement placebo, et on expliquait comment il marche. Et on a montré que les deux marchaient aussi bien l'un que l'autre, sous réserve qu'on l'explique. Alors, c'est aussi pour ça qu'on voulait faire le livre, parce que finalement, une fois qu'on a fini de lire le livre, on comprend comment ça marche. Le charme n'est pas rompu. C'est comme un tour de magie dont, des fois, on explique le tour et ça nous rend encore plus émerveillés de l'objet. Et donc, finalement, c'est vraiment un livre qui fait du bien assez littéralement.
0: On est d'accord. Allez, on reste dans ce qui fait du bien avant que vous nous livriez quand même chacun vos placebos respectifs. Allez, qu'est-ce qui fait du bien? Et ça, les mamans le savent depuis l'aube de l'humanité, c'est de chanter à son bébé en le berçant. Une chanson douce que me chantait ma maman. Non, c'est pas ça que vous allez entendre. Nous, on a choisi une berceuse encore plus envoûtante, celle la plus envoûtante qui soit, je trouve, Malaika, dans la voix d'Angélique Kidjo sur RFI.

0: Malaika, dans la voix d'Angélique Kidjo sur RFI, ça fait du bien par où ça passe à n'importe quel âge et où qu'on soit sur la planète, autour de la question du placebo, des placebos et de leurs effets sur nous les humains. Nous sommes en compagnie de trois chercheurs d'exception qui viennent de publier Placebo, enquête historique et scientifique, j'ai envie de dire éthique aussi, sur un mystère médical. Qu'est-ce que le placebo dit de nous, de l'importance du soin, de notre humanité? C'est tout le sens de la question soulevée par ma consoeur Elsa Couder qui dirige la rubrique science du site de Conversation.
1: Est-ce qu'il y a d'autres animaux qui utilisent l'effet placebo ou est-ce que c'est le propre de l'homme?
0: Qui veut répondre?
2: Allez, je prends parce que j'y ai passé du temps sur cette question. On ne sait pas vraiment ce que font les animaux non humains. Par contre, dans nos rapports aux animaux, on va dire, qui vivent avec nous, les animaux commensaux, les animaux domestiques, les animaux, le bétail, etc., on sait que la présence accrue du propriétaire, du bouvier, de la personne, du berger, etc., va amener un mieux-être chez l'individu. Mais s'ajoute un deuxième phénomène, c'est que, et qui peut être triste quand on y pense, c'est que l'évaluation de l'état de l'animal en question passe par la moulinette du cerveau du propriétaire. C'est pas le cheval ou le bœuf qui va vous dire ah mais aujourd'hui
0: je me sens bien.
2: Et c'est donc le propriétaire qui dit je sens qu'aujourd'hui il a l'air d'aller mieux. Le problème c'est que les attentes du propriétaire peuvent parfois lui biaiser le regard il est déjà arrivé que des gens concluent que l'animal va mieux alors que c'est pas le cas. Juste parce qu'ils sont convaincus que le soin qu'ils ont donné était bon.
0: Ouais, on voit à quel point c'est subjectif.
2: Ouais, c'est le placebo par procuration, c'est le terme qu'on utilise, le placebo par procuration.
0: Placebo par procuration, Nicolas.
3: Pour compléter la réponse de Richard, les premières études qui ont été faites pour découvrir les mécanismes placebo l'ont été faites sur des animaux, en fait. Donc, le mécanisme placebo se retrouve notamment chez le chien, chez le rat. Une des hypothèses explicatives de pourquoi le placebo fonctionne, c'est le conditionnement pavlovien avec la présentation de la nourriture, de la cloche. Les premières études qui ont été faites étaient sur des rats avec la possibilité de transformer son comportement quand on avait l'administration d'un placebo conditionné.
0: Ah oui, donc ça marche vraiment. Léo, vous voulez ajouter quelque chose sur ce sujet?
4: C'est que oui, en effet, c'est quelque chose qui est finalement présent chez plein de personnes. Et il y a une idée reçue qui est souvent utilisée. Alors, je me demandais pas pourquoi les gens la catégorisent comme ça, mais on vous dit ce que je fais, c'est pas du placebo parce que ça marche chez les animaux et les nourrissons. Alors, je sais pas pourquoi
0: vrai,
4: le regroupement est comme ça, mais c'est souvent dit. Alors, du coup, ça nous permet un peu de clarifier. Alors, les animaux, on vient d'y répondre, mais les nourrissons aussi sont sensibles au contexte et sont sensibles, du coup, aux effets placebo.
0: Ah, c'est-à-dire qu'on peut donner, oui, bien sûr, on connaît aussi la goutte d'eau sucrée qu'on peut donner aux enfants. Oui. Vous parliez du bisou tout à l'heure, enfin.
2: Oui, et puis on peut même mettre des colliers d'ambre autour du cou des enfants pour, soi-disant, baisser les douleurs dentaires qu'ils ressentent. Mais en fait, on se rend compte qu'il n'y a pas d'efficacité spécifique à ça. La seule chose que ça fait, c'est calmer l'anxiété des parents qui ont peur que leurs enfants aient mal aux dents.
0: Et du coup, l'enfant va mieux et l'enfant
2: et donc,
0: est moins
2: anxieux. L'enfant, et ça peut avoir un effet sur lui.
0: Évidemment. Ça nous fait beaucoup réfléchir à ce que vous nous dites. Mais là, on arrive à la fin de cette émission, donc on va aller dans une partie plus personnelle, puisque vous livrez... Il est aussi plein d'humour, hein, votre ouvrage. Parce qu'au début, il y a même moyen de se fabriquer une eau, c'est une eau miraculeuse. Enfin, bon, j'en dis pas plus. Mais vous livrez chacun, à la fin de cet ouvrage, vos propres placebos personnels. Parce qu'en plus, on a dit tout à l'heure qu'il n'y avait pas besoin de mentir, mais on peut aussi soi-même, au fond, s'auto-administrer un placebo, Richard.
2: Ben oui, moi j'en ai un. Par exemple, quand j'étais petit, ma grand-mère me mettait sur un mouchoir une essence qu'on appelle une essence algérienne. Pour le coup, elle n'est pas algérienne, mais c'était une essence qui était inventée par un Arménien en France.
0: Très algérien.
2: Mais qui est basée sur à base d'eucalyptol, prise d'eucalyptus qui venait d'Algérie. Et cette essence sent très très fort. Et ma grand-mère m'en mettait sur un mouchoir, elle me faisait dormir avec quand j'étais malade. Et de fait, j'ai associé ça. Et je me suis retrouvé à l'âge adulte à me dire, mais pourquoi je ne mobiliserais pas cet imaginaire-là, familial, de ma grand-mère décédée depuis longtemps. Et donc maintenant, quand je sens que je tombe malade, quand je sens que je suis un peu fébrile, un peu fatigué, je me mets ça sur un mouchoir et je dors avec.
0: Et ça me suffit.
2: Ah ouais, ça me suffit pour atténuer un petit peu mes ressentis de fatigue, de somnolence, de rhume, etc.
0: Nicolas, c'est quoi le vôtre, votre placebo à vous?
3: Alors souvent, on voit que c'est quand même contextualisé sur la famille et tout le rituel qu'il y avait autour. Moi, ma grand-mère me mettait des cataplasmes de moutarde pour les affections pulmonaires et la toux. Et je dois avouer que c'est extrêmement douloureux, mais dans l'imaginaire commun, plus ça fait mal, plus c'est
0: mais
3: efficace.
0: Mais oui, il y a ça aussi, bien sûr.
3: Et donc, plus ça piquait, plus c'était censé enlever le mal. Voilà, donc maintenant, je sais que le mécanisme n'est pas tout à fait celui-là.
0: Mais ça marche quand même.
3: Mais voilà,
0: c'est
3: exactement.
0: Ça, le fait de savoir n'empêche pas de se soulager.
3: Exactement.
0: Léo.
4: Alors, moi, c'était même pas un traitement placebo. C'était un conditionnement à un traitement dont l'élément était que c'était un traitement effervescent. Et donc, quand j'avais mal, j'avais un traitement effervescent qui fait que maintenant, quand je prends une pilule effervescente, ben, ça marche vachement mieux sur moi.
0: Mais bien sûr, formidable. Et vous menez vos recherches. On va terminer l'émission avec ça. Vous continuez de mener vos recherches. Moi, j'étais passionnée par votre ouvrage, mais est-ce que ça infuse un peu plus auprès de ce monde de la santé, notamment de la santé publique? Est-ce que ça infuse? Est-ce que ça va infuser? C'est quand même notre espoir. Hein.
2: Ben, oui, je pense qu'il va y avoir une acculturation à l'idée de générer le maximum d'effets placebo dans le soin commun. Mais en vrai, la priorité, à notre avis, ça serait plutôt que d'amplifier ou de mettre une petite cerise qui donne un peu du goût au soin, ce serait plutôt d'enlever tous les effets nocebo des soins tellement appauvris dans les services publics.
0: Notamment quand on annonce une maladie grave ou quand on soigne quelqu'un, c'est ça,
2: ça
0: vous en parlez
2: dur,
0: aussi.
2: Les termes utilisés peuvent être difficiles, le temps consacré au patient ou à la patiente est tellement court. C'est surtout sur ça qu'il faudrait jouer si on veut vraiment mieux traiter nos contemporains.
0: Moins de nocebo et un peu plus de placebo, le dernier mot pour vous, Nicolas.
3: Le dernier mot, il y a aussi l'arrivée dans le champ de la médecine des intelligences artificielles. Ouais. On a vu que tout était lié aux relations de soins entre le patient et le soignant. Mais qu'est-ce qui se passe quand c'est un patient et un non-humain soignant? Donc tout ça, c'est des champs de recherche qui s'ouvrent.
0: Pour apporter du soin, allez Léo, vous avez droit à un dernier mot.
4: Bah oui, je pense que ça infuse. Il y a peut-être juste pour dire aussi, c'est qu'en fait, il y a énormément d'éléments autour de l'effet placebo qui sont aussi des choses que dans les soignants et les soignantes, c'est mettre des mots sur des choses qui ont été aussi intuitivement comprises.
0: Mais bien sûr, on est tous humains, on sait bien que ça fait du bien d'être bien et de soigner quelqu'un. Un grand merci à vous trois d'être venus en direct depuis Grenoble, je le précise, en ce 14 juillet, ça fait du bien, je le répète aussi, par où ça passe. Et je saurais trop vous conseiller, chers amis auditrices et auditeurs, la lecture de cet ouvrage génial, le premier du genre, Placebo, enquête historique et scientifique sur un mystère médical, co-dirigé donc par vous trois, Richard Monvoisin, Nicolas Pinceau, Léo Druard. Ouvrage dont je vous le rappelle aussi, nous avons un exemplaire à vous offrir, chers amis auditrices et auditeurs. Vous revenez quand vous voulez et nous on se retrouve, si vous le voulez bien, eh ben, en août, à la fin août, parce que là c'est le dernier retour de la question de la saison, avec Thibaut Baduel à la réalisation, Caroline Fillette en coulisses. On vous remercie pour votre écoute et votre curiosité sans cesse renouvelée. Vous êtes formidables, chers amis auditrices et auditeurs, je vous le dis. Surtout gardez l'esprit libre et ouvert à tous les possibles. On vous souhaite un bel été et on vous retrouve avec grand plaisir à la rentrée, tout de suite sur RFI, le journal, et à suivre sur le Pont des Arts, Nathalie Amard dans les festivals.
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3: Merci d'être à l'écoute de RFI, il est 15h en temps universel et à Dakar, 17h à Paris. Le journal vous est présenté par Gilles Moreau. Bonjour Gilles.
4: Bonjour Caroline Lachowski, bonjour à tous. Dans l'actualité France-Espagne ce soir à Dallas, au Mondial de football, c'est l'affiche très attendue et très ouverte de la première demi-finale. Le gagnant sera opposé au vainqueur du match Angleterre-Argentine en finale. Non loin de Paris, la forêt brûle, les pompiers espèrent fixer dans la journée l'incendie gigantesque qui ravage la forêt de Fontainebleau à suivre dès l'ouverture du journal. Au Moyen-Orient, les frappes américaines continuent, des cibles militaires ont été visées dans plusieurs villes portuaires du sud de l'Iran. Dans ce journal aussi, le président Lula en désaccord avec Donald Trump sur le Moyen-Orient. La liste définitive des produits concernés par la réglementation européenne sur la déforestation. Et aux États-Unis, 12 États s'opposent au projet de rachat du studio hollywoodien Warner par Paramount. C'est jour de fête nationale en France, mais les festivités sont quelque peu gâchées par le temps trop chaud et trop sec. À l'origine, par exemple, de nombreuses annulations de feux d'artifice. Non loin de Paris, à quelques dizaines de kilomètres, la forêt de Fontainebleau est toujours la proie des flammes. Sous l'effet de ces conditions météo aggravées par le vent, plus de 2000 hectares de forêt ont déjà été parcourus par les flammes qui continuent leur progression. Les quelques 850 pompiers mobilisés espèrent fixer le feu dans la journée. Outre les soldats du feu, d'importants moyens sont en place, notamment 4 avions bombardiers d'eau. Par chance, on ne déplore pas de victimes, mais un millier d'habitants ont dû être évacués. Parmi eux, Olivier, habitant d'Achères-la-Forêt. Il a été l'un des premiers confrontés à l'incendie. Il raconte les premières heures d'angoisse et désormais son soulagement au regard des moyens engagés par les secours.
5: La première nuit a été un petit peu difficile parce que d'une part, l'horizon était entièrement en feu. Ah, ici, là, c'était en face de nous, c'était entièrement en feu. C'était rougeoyant dans tous les coins. Alors, on était quand même très inquiets. Et puis, le lendemain, les renforts de pompiers sont arrivés, un petit peu de support aérien, donc ça a quand même calmé un peu la chose. On a pu aller jusqu'à notre maison pour voir où ça en était. On n'a a priori pas trop de risques sur notre maison, mais enfin, ça peut toujours repartir. Il y a toujours du feu qui couvre quelque part.
6: Et vous me disiez aujourd'hui, là, vous êtes un peu plus rassuré. Pourquoi ?
5: D'une part, parce que d'abord, les pompiers remarquablement travaillé. Hier soir, on a eu la chance d'avoir 4 Canadair qui ont fait 4 passages sur le feu le plus grand d'ici. Donc, ils l'ont matraqué complètement et on le voit plus fumer du tout. On s'est bien aperçu que les moyens arrivaient et étaient puissants. Je suis allé les voir hier. Ils travaillaient à remplir les camions. Bon, les gars, ils étaient un peu épuisés, mais ils disent, vous en faites pas. Il y a de la relève qui arrive. On va pouvoir aller se reposer un petit peu parce que les mecs, ils travaillaient depuis 36 heures. Donc, ça rassure beaucoup.
4: Témoignage recueilli par Baptiste Coulon et à l'instant, le parquet de Fontainebleau annonce que 6 personnes sont en garde à vue, dont un pompier volontaire qui a reconnu les faits. Au Moyen-Orient, on a assisté à une troisième nuit consécutive de frappes américaines. Des cibles militaires ont été visées dans plusieurs villes portuaires du sud de l'Iran, comme Bouchehr et Bandar Abbas sur le détroit d'Ormuz. Côté iranien, les gardiens de la révolution ont revendiqué entre autres des opérations à Bahreïn et en Jordanie contre des installations et des bâtiments servant à l'armée américaine. Le rétablissement par les Américains du blocus des ports iraniens doit intervenir aujourd'hui, signe que la situation s'est beaucoup dégradée ces derniers jours. Tout comme Téhéran souhaite instaurer des frais de service, Donald Trump entend désormais percevoir en échange de la protection du détroit d'Ormuz une rémunération correspondant à 20% de la valeur des cargaisons. Une mesure vivement critiquée par le président brésilien Lula. Arim Lipold.
7: On sait que les relations entre le président brésilien et son homologue américain sont tendues. Lula ne mâche pas ses mots lorsqu'il s'agit de critiquer Donald Trump, que ce soit à propos de l'ingérence présumée de Washington dans l'élection brésilienne ou de la menace de droits de douane imposée au Brésil. Cette fois encore, le président brésilien s'en est vivement pris à son homologue américain dénonçant l'annonce d'un péage dans le détroit d'Ormuz, une mesure qui est contraire au droit international.
0: Piraterie.
8: À l'époque, cela s'appelait de la piraterie. Un grand pays comme les États-Unis, qui, à mes yeux, a longtemps combattu la piraterie, ne peut pas aujourd'hui devenir lui-même un pirate. Il ne devrait pas faire payer.
7: Ce type de déclaration est aussi destiné à son électorat. Lula, qui entend briguer sa réélection pour un quatrième mandat en octobre, sait qu'en tenant tête à Donald Trump, il peut mobiliser ses partisans et dans le même temps s'en prendre à son rival Flavio Bolsonaro, qui se targue d'être un proche, voire un ami du président américain.
4: Arim Lipold. RFI. À la Coupe du Monde de football, le place aux demi-finales avec un programme de choix qui d'avance régale les amateurs. Avant Argentine-Angleterre, demain soir, ce programme propose en effet France-Espagne ce soir à Dallas. À Paris, les fans redoutent la force de frappe de l'Armada Rouge tout en restant optimistes. Reportage d'Anna Mellofeld.
9: Célia, 49 ans, regarde une application sur son téléphone où elle a noté son pronostic pour la demi-finale.
10: Qu'est-ce que j'ai mis comme pronostic ? Voilà, moi j'ai mis 2-1 pour la France, pour France-Espagne. J'espère que la France va gagner.
9: Mais ça fait longtemps que la France n'a pas battu l'Espagne. La Roja a éliminé la France lors de l'Euro 2024. Gabin, lui, craint que cela ne se répète.
11: Je pense que ça va être un match serré. Les deux équipes vont se jauger assez longtemps. J'espère qu'il y en aura 2 pour la France et 1 pour l'Espagne.
9: Les chances sont plutôt bonnes pour la France qui a gagné tous les matchs de cette Coupe du Monde. Et ce n'est pas par hasard, estime Léandre, 33 ans.
12: C'est l'attaque, on a des stars en attaque. Olysée, Mbappé, Dembélé, même le banc, je pense qu'on a la meilleure attaque de l'histoire de la France.
9: Avec une telle équipe, les Bleus pourraient même gagner la Coupe du Monde, pense Oriane, 24 ans.
13: On a montré qu'on était plus forts quand même, l'Espagne est forte aussi, mais on a réussi à être assez constant sur tous nos matchs. La France va gagner la Coupe du Monde, c'est sûr, comme en 2018.
9: L'équipe de France poursuivra-t-elle sa série de victoires ? Réponse en suivant le match ce soir, 19h, en temps universel.
4: Et oui, à suivre en direct aussi sur les antennes africaines de RFI. La rédaction internet, elle vous propose un live spécial. Aux alentours de 85$ le baril, le prix du pétrole Accentus a flambé après les nouvelles frappes américaines en Iran et à l'approche du rétablissement du blocus des ports iraniens annoncé par Donald Trump. Autant de perspectives qui entraînent le retour des craintes inflationnistes. Économie toujours aux États-Unis. 12 États lancent des poursuites contre le projet de rachat des studios hollywoodiens Warner par Paramount. C'est un projet de méga-fusion estimé à 111 milliards de dollars entre deux des plus grands distributeurs de films. Pour ces États, tous démocrates, Californie, Arizona, New York ou bien encore Washington, eh bien, un tel rachat va nuire aux règles de la concurrence. Pauline Fragonas.
14: Moins de films, moins de diversité de contenu et des prix plus élevés pour le grand public, c'est ce que redoute le procureur. Procureur général de Californie et chef de file Rob Bonta. Pour les 12 États contestataires, la transaction enfreint la loi fédérale Clayton, un texte qui interdit toutes les fusions capables de réduire la concurrence de manière importante. Paramount, de son côté, dénonce une façon de protéger les plateformes de streaming comme Netflix, Amazon et Apple. Le patron de Paramount, Larry Ellison, grand allié de Donald Trump, a donc promis la sortie d'au moins 30 films chaque année qui resteront en salle au moins 45 jours. Mais avec cette transaction, une partie d'Hollywood craint des suppressions d'emplois massives car l'industrie a déjà connu plusieurs vagues de fusions et de licenciements. Rien qu'en Californie, 710 000 emplois sont liés au secteur du cinéma. Si le gouvernement américain a déjà donné son feu vert, les autorités européennes, elles, sont plus réticentes. Bruxelles se laisse jusqu'au 22 juillet pour rendre sa décision. Le rachat est aussi soumis au feu vert du Royaume-Uni. Le gouvernement veut s'assurer que la pluralité des médias soit préservée.
4: Enfin, l'Union européenne vient d'adopter la liste définitive des produits concernés par la réglementation sur la déforestation. Cette réglementation a pour objectif d'interdire les produits qui ont contribué à la déforestation ou bien à la dégradation des forêts après le 31 décembre 2020. Chez les défenseurs de l'environnement, cette liste définitive ne fait pas l'unanimité. Explication de Juliette Pietraszewski.
15: Du café soluble ou encore du savon à base d'huile de palme, si ces produits sont désormais concernés par la réglementation sur la déforestation, est donc interdit d'importation sur le sol européen. D'autres échappent à la liste définitive. Parmi eux, les produits finis en cuir, comme les chaussures et les sacs. D'un côté, les critiques fusent sur le manque de logique, car la viande bovine issue des terres déboisées ne sera plus autorisée, mais la peau des bovins, elle, pourra toujours entrer sous forme de cuir. De l'autre, la Commission européenne déclare que maintenir le cuir sur sa liste risquerait de déplacer la déforestation vers d'autres pays. La réglementation exclut aussi les graines de soja, les produits dérivés de l'huile de palme, utilisés dans les médicaments à usage humain par exemple. Les déchets d'huile de palme pouvant servir de matière première pour les biocarburants échappent également à la liste finale. Dès le départ, cette réglementation avait fait l'objet d'une opposition importante de la part de certains pays, comme le Brésil, l'Indonésie et les États-Unis. Bruxelles avait finalement reporté de 2 ans son lancement. Elle entrera en application en décembre prochain, avec un délai de 6 mois pour les micros et petites entreprises.
4: Un tout dernier mot de la cérémonie prévue ce soir à Nice en présence d'Emmanuel Macron. Cérémonie d'hommage aux 86 morts et plus de 400 blessés de l'attentat de la promenade des Anglais à Dallas. Une minute de silence sera observée au coup d'envoi du match France-Espagne. Très bonne journée sur RFI.
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0: Bonjour à toutes et à tous et bienvenue dans cette nouvelle émission enregistrée à Arles où s'est ouvert hier soir le festival Les Suds sur la scène du Théâtre Antique. On va pouvoir entendre cette année La Niña, Aïta Mon Amour, Fatoumata Diawara, Joey au Missile ou Gaël Faye. Mais ce festival se déploie aussi partout en ville. Grégory Dargent et son Oud par exemple ont investi l'École Nationale Supérieure de la Photographie pour sa création Soleil d'Hiver. Ici, on peut partager avec certains artistes des moments rares, des concerts intimes, mais aussi des stages d'instruments, de danse, de chant. Si on vient à Arles, ce n'est pas juste pour le show, c'est aussi pour partager, comprendre et parfois pratiquer la musique. Soyez les bienvenus sur le Pont des Arts. Et notre studio du jour est installé à l'école maternelle du Cloître où les journées du festival s'ouvrent avec un petit déjeuner oriental chaque matin. À cette table se trouvent nos trois invités. Bonjour Widad Mjama.
1: Bonjour.
0: Vous êtes la voix du duo Aïta, mon amour. Vous êtes chanteuse, musicienne. L'autre moitié du duo, c'est Khalil Epi. Vous avez choisi ensemble de marier l'électro, qui est sa spécialité à lui, aux sonorités traditionnelles du Maroc qui vous passionnent et en particulier à l'Aïta, qui est une sorte de poème chanté, c'est ça ?
1: Tout à fait, c'est une tradition maroco-marocaine, qui n'existe d'ailleurs qu'au Maroc. Et elle a été portée par des femmes, Aïta, qui voudrait dire cri ou complainte. Donc c'est un chant paysan, qui raconte la ruralité, qui raconte la complexité, la simplicité de la vie, c'est ce que j'aime toujours dire. C'est qu'on y retrouve des récits d'amour, des récits de guerre, des récits de cueillette, liée à l'agriculture, à la terre. Et voilà, il y a beaucoup, beaucoup d'amour quand même.
0: C'est la vie comme elle est dans les campagnes. La vie raconte parfois une notion de revendication ou en tout cas de mettre l'attention là où les choses ne vont pas comme il faut.
1: Absolument, surtout quand on sait que c'est quand même beaucoup les femmes qui ont joué un rôle important dans l'écriture et dans la transmission. Donc elles étaient poétesses et chanteuses. Et elles ont réussi à faire soulever des tribus les unes contre les autres grâce à leur verbe et à leur courage.
0: Ouais, et on va revenir à ce travail effectivement. Vous venez du rap à l'origine. Il y a une suite logique à ça. C'est de la culture orale et c'est aussi une façon de dire le malaise.
1: Absolument. Je dis toujours que si le rap est de la poésie urbaine, l'Aïta c'est de la poésie rurale. Donc en fait, c'est ça que je continue.
0: C'est la suite logique.
1: Absolument.
0: Bonjour Grégory Dargent.
2: Bonjour.
0: Vous présentez ici à Arles Soleil d'Hiver, c'est votre première création solo pour le Oud. Et pour vous, c'est aussi une histoire intime parce que vous vous êtes passionné pour cet instrument au départ sans savoir ce qu'il représentait et sans savoir qu'en fait il était en vous depuis au moins une génération.
2: Oui, alors disons que c'est le fil que je me suis amusé à tirer. Soleil d'hiver, c'est surtout, je vais rectifier comment je le vois, c'est un solo pour oud, électronique, bande magnétique et photographie. C'est-à-dire l'acte visuel et l'acte sonore sont intimement liés et l'un fonctionne vraiment, tout a été créé l'un avec l'autre. Et effectivement, j'ai creusé un petit peu l'histoire de mes origines et surtout du tabou de mon père rentré d'Algérie à l'indépendance et qu'il la tue. Il est parti.
0: Comme beaucoup
2: enfant.
0: De pieds noirs rapatriés, a mis un voile sur ce qui s'était passé au moment du départ des Français.
2: Et il l'a tué et il m'en a parlé pour la première fois de lui-même le jour où on a enterré ma mère. Et du coup, moi, je me suis interrogé parce que moi, dans toute cette histoire, je suis devenu joueur de oud par hasard, quasiment. Et du coup, je me suis mis à imaginer, mais pourquoi est-ce que je me suis mis à jouer du oud? Pourquoi je ne joue pas la tradition? Depuis, je m'entête quasiment depuis que je fais du oud à transformer la tradition ou voire même juste jouer l'instrument. Et donc tout ce solo parle de ce cheminement et de cette traversée-là.
0: Ouais, et vous l'avez dit, donc ce concert que vous donnez au Sud, il se double en pleine rencontre de la photographie aussi. Hein, vous faites un peu le lien entre les deux événements, de la sortie d'un livre de photos, Soleil d'hiver.
2: C'est ça, parce que je suis vraiment photographe et musicien.
0: C'est votre deuxième casquette.
2: C'est ça. Et j'ai eu la grande chance que tout puisse bien se goupiller, parce que c'était un peu mon rêve il y a un an, de me dire si je peux sortir le livre et jouer à Arles avec les rencontres et les Suds, c'était un espèce de je le dis honnêtement, un fantasme, plus qu'un calcul, c'était, je me disais, mais ça serait tellement bien, et c'est vrai que j'ai eu beaucoup de chance.
0: Et là, ça se produit.
2: Que ça puisse se produire.
0: Bonjour Stéphane Krasniewski.
3: Bonjour.
0: Directeur des Suds, comme à son habitude, ce festival accueille des artistes de tout le bassin méditerranéen, l'Espagne, l'Italie, l'Algérie, le Maroc, le Liban, on peut pas tous les citer. C'était vraiment l'identité de ce festival, dès ses origines, de réunir le bassin méditerranéen, de prôner le dialogue, de prôner le partage. On reviendra tout à l'heure sur la programmation, mais je me demandais si en 2026, ça devenait pas un peu compliqué.
3: Compliqué, je ne sais pas, indispensable certainement. La fondatrice du festival, Marie-Josée, aime à le rappeler, c'est une réflexion que lui a partagé Michel Vauzel, maire d'Arles à l'époque, qui participait au processus de Barcelone. Le processus de Barcelone, c'est ce processus qui entretenait la belle idée que l'espace méditerranéen, par le commerce, mais aussi et surtout par la culture, pouvait devenir un espace de paix, d'échange. Et à ce moment-là, eh bien, il y avait autour de la table Yitzhak Rabin et Yasser Arafat. Voilà, évidemment que 30 ans plus tard, on se dit qu'on a pris une autre voie, visiblement. Pour autant, eh bien, il reste les Suds. il reste aussi, bien sûr, d'autres choses. Il reste les artistes qui continuent de nous montrer que, à travers le bassin méditerranéen, des créations continuent d'exister, du dialogue continue de se faire. Et quelle que soit la situation géopolitique, la musique se fait entendre.
0: Merci à tous les trois d'avoir accepté l'invitation d'RFI sur le Pont des Arts pour commencer. La voix de Wydad Mjama.
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0: Ashti Figrini, extrait du premier album d'Aïta, Mon Amour, qui s'intitule Abda. C'est le nom de la région du Maroc où est née cette tradition, l'Aïta.
1: Alors, c'est considéré comme le berceau de cette tradition parce que l'Aïta, c'est le nom générique, on va dire, de toute la tradition. Mais il y a des sous-catégories dans l'Aïta. Donc, l'Aïta, l'Abdiya. De la région de Abda, considérée comme le berceau et l'Aïta originelle, en fait.
0: Ouais.
1: Toutes les autres ont été un peu influencées ou ont puisé dedans.
0: Ouais, mais c'est une tradition qui est encore vivante aujourd'hui.
1: Tout à fait, elle est vivante.
0: Vous n'êtes pas allé chercher quelque chose qui avait disparu, c'est quelque chose auquel vous avez assisté, vous, et qui se perpétue.
1: Alors, en fait, je nourrissais un petit syndrome de la sauveuse, quelque part, parce que je me disais, oui, je vais aller sauver une tradition. En fait, non, elle continue d'exister, elle se porte très, très bien. Par contre, j'ai constaté, et je déplore la disparition des femmes dans cette tradition-là. Donc, dans la moitié du XXe siècle, on comptait presque 300 ou 400 femmes, ce qu'on appelle les chichettes, les érudits, de cette tradition-là, et maintenant il en reste peut-être 5 ou 6. Donc,
0: il y a quand même
1: femmes,
0: une petite, petite perte d'influence, on va dire.
1: Totalement, à savoir aussi que la majorité des maîtres, des chiours hommes, ont appris avec des femmes. Mais maintenant, j'apprends avec des hommes. Donc, je suis allée chercher des femmes et j'ai trouvé des hommes.
0: Ouais. Cet art de l'Aïta, il a toujours aujourd'hui une fonction sociale?
1: Oui, il a toujours une fonction sociale parce que c'est une musique de célébration qui continue de porter une histoire, de la véhiculer, mais qui a été vidée, en fait, quand même de sa substance politique avec l'arrivée de la colonisation française. Parce que grâce à cet art-là et à des messages codés, on arrivait à faire passer des messages aux résistants à l'époque du protectorat français. Et donc voilà, cette dimension politique a été un peu vidée et elle a été un peu réduite à du divertissement. C'est ça aussi qui crée un clivage au Maroc par rapport aux personnes, à la perception de cet art-là. Donc, est-ce que c'est un art, est-ce que c'est du divertissement? Donc, en fait, il y a ce clivage-là.
0: Il y a tout ce débat-là. Ouais.
1: Absolument, qui continue d'exister. Et aussi, le fait que les femmes aient porté cet art-là et que ces femmes-là, on leur reprochait leur force, leur indépendance et leur mixité. Donc avec les hommes dans des sociétés patriarcales.
0: Elles étaient un peu trop présentes, quoi.
1: Elles étaient un peu trop libres, ouais.
0: Des
1: femmes.
0: Un peu trop présentes. Ouida Mjama, vous êtes passée par le conservatoire de Casablanca, où vous êtes née, où vous avez, j'imagine, touché à plein de styles de musique différents. Vous avez été, on l'a dit, une pionnière du rap féminin au Maroc. Comment d'abord avez-vous découvert ces traditions-là et qu'est-ce qui vous a poussé vers elles?
1: Alors, j'ai écouté cette musique-là. Comme je disais, c'est une musique de célébration. Donc, on écoute des mariages, des circoncisions. Avec mon frère et ma sœur, on est la première génération à naître en ville. Donc on a un lien avec la campagne qui est très fort, et vu que c'est une musique rurale et paysanne, c'était naturellement ce qu'on écoutait dans la voiture et à la maison. Et mon père était un prof d'arabe, donc la poésie, qu'elle soit en arabe dialectal, en marocain ou en arabe classique, était très présente dans mon éducation. Et donc cette sensibilité-là, elle m'a été transmise, et aussi la fascination que je porte pour ces femmes-là, qui pour moi incarnaient un féminisme non revendiqué. Et je déplorais plus tard, quand je suis devenue une femme adulte, je me suis dit, mais j'aurais bien aimé avoir comme exemple de féministe ces femmes-là. Mais c'est pas que je dis que les exemples de féministes que j'ai eu plus tard sont à regretter, pas du tout, mais j'aurais aimé en tant que marocaine avoir des exemples de féministes marocaines.
0: Ouais, vous parliez de la poésie arabe, il me semble que dans votre précédente formation, Nordistan, vous étiez déjà attachée à ça, c'était inspiré de la poésie arabe aussi?
1: On mettait en musique des textes de poésie arabe qui étaient pré-islamiques ou plus contemporains, et c'était aussi une façon, je pense, de se réconcilier avec soi-même, avec sa propre culture, qui est un peu mise à mal actuellement en France, on va dire, et aussi montrer que on n'est pas réduit qu'à ce stéréotype qu'on a envie de donner ou de présenter de nous, que la culture arabe, arabo-musulmane, et même avant ça, elle est riche et elle reste méconnue. Et en fait, le fait de la mettre en musique, c'est une façon pour nous-mêmes de nous réconcilier avec nous-mêmes et de pouvoir la transmettre et la partager en paix.
0: Et même de faire entendre cet arabe dialectal marocain, le Darija, c'est ça?
1: Absolument. Il n'est pas beaucoup entendu, en fait. Il y a un malaise, des fois, en fait. C'est un débat que j'entends beaucoup actuellement, le malaise de la langue dans l'espace public, où on va, d'autres cultures qui ont immigré en France ont beaucoup plus de facilité à partager et à transmettre leur langue. Moi, j'ai un enfant et je me rends compte que moi-même, je ne lui ai pas transmis ma langue bien comme il faut.
0: Mmh. On parlait tout à l'heure de Khalil Epi, votre binôme du duo Aïta Mon Amour, qui lui est tunisien, qui est un pro des musiques électro et qui s'est mis très sérieusement pour le duo Aïta Mon Amour à travailler un instrument traditionnel. L'outar,
1: exactement. À l'arrivée au Maroc, Khalil, comme je dis, il est tunisien, comme j'aime bien toujours dire, personne n'est parfait. Donc il a pas hésité, il est venu et il connaissait strictement rien à cette tradition. Donc on est partis tous les deux, comme ça, à suivre la providence.
0: Ouais. Et cet instrument à cordes, c'est, comment est-ce qu'on peut le décrire? Il est plus allongé que le oud de Grégory d'Argent?
1: Non, il a une calebasse plus petite, en fait. Il a un manche rond. Et il est fretless, en fait. Donc, voilà, il y a quatre cordes. C'est un instrument qui vient de la culture amazigh. Et en fait, parce que cette tradition, la laïta dont on parle, on pense qu'elle a vu le jour quand les tribus amazigh autochtones du Maroc ont rencontré les tribus qui viennent de la péninsule arabique. Mmh. Donc en fait, ils ont emprunté un instrument amazigh pour pouvoir chanter en arabe. Et Khalil est tombé amoureux de cet instrument-là et après, il l'a plus lâché. Donc,
0: voilà. Est-ce que c'est cet instrument-là, j'imagine, qu'on entend au début de Radouni?
1: Oui.
0: Allez, on écoute.

Voilà, Radouni avec Loutard au début, et puis peu à peu cette espèce de trance électro qui monte et qui s'intensifie, et quelque chose de très habité, de très spirituel. Voilà, Radouni avec

0: Selon le patron du programme de gestion des situations d'urgence sanitaire de l'organisation, l'ampleur de cette 17e épidémie pourrait dépasser de 2 à 4 fois les estimations officielles. Le dernier bilan des autorités fait état de 1963 malades et de 719 morts. À Kinshasa, les précisions de Pauline Azili.
1: L'épidémie d'Ebola a été décrétée il y a 2 mois tout juste et pour les acteurs de terrain, l'on continue à courir derrière la maladie. Un retard pris dès le début de la riposte puisque les experts estiment que les premiers cas remonteraient au mois d'avril, c'est-à-dire bien avant la déclaration officielle. Désormais, 4 provinces de l'est du pays sont concernées. Il s'agit de la 3e plus importante épidémie d'Ebola jamais enregistrée et c'est celle qui connaît la progression la plus rapide que nous avons gérée, a alerté le responsable de l'OMS qui revient d'une mission sur la zone touchée. Pour Chikwe Yekwazu, le plus alarmant, c'est le nombre de décès enregistrés dans les communautés, autant de personnes qui n'ont pas été prises en charge dans les structures de santé et pour qui le suivi des cas contacts est plus compliqué. Un suivi des cas contacts qui est estimé à 80%, encore bien en dessous de l'objectif de 90% nécessaire pour maîtriser l'épidémie, mais qui a beaucoup progressé en quelques semaines, un point encourageant pour l'OMS. Pauline Azidi, Kinshasa, RFI.
0: Et toujours à propos de la République démocratique du Congo, Moscou accuse Kiev de soutenir la rébellion de l'AFC M23 dans l'est du pays. C'est le ministre russe des Affaires étrangères qui a lancé l'accusation il y a 4 jours à Bujumbura au Burundi. Une déclaration qui intervient alors que le conflit dans les Kivus voit se multiplier les attaques de drones dont l'origine reste obscure. Alors ces accusations russes sont-elles fondées? Que sait-on vraiment de la provenance de ces drones? Élément de réponse avec Patien Ligaudy.
2: La Russie a formulé ces dernières semaines 2 accusations distinctes. La première remonte au 26 juin devant le Conseil de sécurité de l'ONU. La représentante russe a évoqué des mercenaires étrangers ayant acquis une expérience de combat en Ukraine, employés comme instructeurs et opérateurs de drones. Elle ne parlait ni d'Ukrainiens ni d'un soutien de l'État ukrainien. Le 10 juillet, en visite à Bujumbura, le ministre russe des Affaires étrangères, Sergei Lavrov, est allé plus loin. Il a affirmé que le M23 a été soutenu par des représentants étrangers, parmi lesquels figurent également des Ukrainiens. Kiev rejette catégoriquement ces accusations et les qualifie des désinformations du Kremlin. Interrogé par RFI, le ministre burundais des Affaires étrangères n'a pas confirmé ces allégations et a renvoyé à ses déclarations publiques. Sur le terrain, plusieurs enquêtes indépendantes documentent une utilisation croissante des drones. Le gouvernement congolais ne s'est pas prononcé publiquement sur ces accusations. Contacté par RFI, il s'est limité à rappeler les bonnes relations entre Kinshasa et Kiev. Et le M23, lui, nie toute présence ukrainienne dans ses rangs.
0: Une précision signée Patient Ligaudy et puis un couple devant la justice pour contester la constitutionnalité des lois qui interdisent le mariage homosexuel au Botswana. L'affaire a été portée devant un tribunal par deux femmes qui remettent en cause l'interprétation de la loi sur le mariage. Elles sont entendues depuis ce matin par la haute cour du Botswana à Gaborone. Gaborone, c'est la capitale du Botswana. L'audience doit durer 2 jours. C'est un sujet signé Alexandra Brangeon.
3: Bonolo Selelo et sa compagne Tcholofelo Kumile ont porté l'affaire devant la justice. En couple depuis 3 ans, elles ont voulu se marier l'année dernière, mais les autorités leur ont répondu que la loi sur le mariage stipule qu'il s'agit d'une union entre un homme et une femme. Toutes deux contestent la légalité de cette loi. La constitution du Botswana protège la liberté et l'égalité de tous, argumente-t-elle, ajoutant que cette loi sur le mariage est discriminatoire et donc contraire à la constitution. En mars, le couple a déposé une plainte auprès de la haute cour du Botswana qui examine l'affaire aujourd'hui et demain. Plusieurs organisations, notamment des églises et associations de femmes traditionnelles, se sont opposées à toute modification de cette loi pour des raisons religieuses mais également traditionnelles. À noter qu'au Botswana, les relations entre personnes du même sexe sont légales depuis 2019. C'est également le cas de plusieurs pays dans la région comme le Lesotho, le Mozambique, les Seychelles ou bien l'Angola. L'Afrique du Sud reste le seul pays du continent où le mariage homosexuel est légal depuis maintenant près de 20 ans.
0: Signé Alexandra Brangeon, RFI, 21h40 à Paris.
4: Accent d'Europe, Juliette Garbrand.
5: Il y a beaucoup de migrants qui sont là-bas, que d'autres sont devenus fous. Allah, c'est pas facile.
6: La mer n'était pas bonne. Donc, comme le bateau était déjà monté, on n'avait pas

0: pas le choix.
1: Je me suis dit que j'allais plus m'en sortir parce que je mangeais pas, je vomissais.
2: Malheureusement, mon ami n'a pas tenu.
3: On est obligé de partir Iran pour aller à autre pays.
4: Bonjour à toutes et à tous. Les Européens ont beau durcir leur politique migratoire, ils ne découragent pas celles et ceux qui estiment n'avoir rien à perdre en quittant leur pays, excepté la vie. À la mi-avril de cette année, plus de 1000 personnes avaient déjà trouvé la mort en essayant de traverser la Méditerranée pour atteindre l'Europe, selon l'OIM, une organisation onusienne. Mais quel accueil est réservé à ceux qui arrivent ? S'il est digne en général, il est aussi souvent fait de vexations, d'abus et d'hostilité. Une hostilité parfois violente, comme en Irlande récemment, voire criminelle, comme dans l'affaire de Loosdrecht aux Pays-Bas. Dans cette petite ville, au printemps dernier, des individus ont incendié un centre d'accueil dont la mairie avait annoncé l'ouverture prochaine. Si le calme est revenu après plusieurs jours de tension, aujourd'hui, plus de 2 mois après les faits, un petit groupe d'habitants, regroupé derrière le groupe Defend Loosdrecht, continue à faire pression aux abords des lieux pour obtenir leur fermeture. Robin Dussen s'est rendu sur place.
5: À mi-chemin entre les villes d'Utrecht et Amsterdam, Loosdrecht est surtout réputé pour ses lacs et son cadre de vie paisible. Pourtant, depuis 2 mois, cette commune de 9000 habitants est sous le feu des projecteurs et fait les gros titres de la presse néerlandaise. Tout bascule en avril dernier, lorsque la municipalité annonce qu'elle va héberger des demandeurs d'asile dans un centre d'accueil d'urgence provisoire.
6: En tant que commune, nous sommes impuissants face aux troubles dans le monde et à l'afflux de demandeurs d'asile aux Pays-Bas. Mais nous pouvons contribuer à un accueil plus humain.
5: Une tentative d'apaisement pour Mark Verheyen, le bourgmestre qui devait se conformer à une nouvelle loi, finalement entrée en vigueur le 1er juillet. Elle oblige les municipalités de tout le pays à accueillir leur part de demandeurs d'asile.
6: Ce n'était pas une décision facile et vous n'êtes peut-être pas d'accord, mais je pense que c'est la bonne chose à faire.
5: Le 12 mai dernier, pourtant, jour d'arrivée à Loosdrecht des premiers réfugiés, des centaines de manifestants en colère mettent le feu aux bâtiments à l'aide de torches et de feux d'artifice. Des affrontements éclatent, obligeant la police anti-émeute à intervenir pour disperser la foule. Et si 2 mois plus tard le calme est revenu, les manifestants maintiennent la pression.
7: On installe des drapeaux sur les barrières. Tous les jours, on vient à 19h et on repart à 22h tous les soirs.
5: Patrick fait partie du groupe Defend Loosdrecht, un mouvement citoyen de mobilisation contre les centres d'asile proche de l'extrême droite.
7: Peut-être qu'ils viennent pour avoir une vie meilleure, mais il n'y a plus de place aux Pays-Bas. Nous leur offrons trop. Abris, argent, vélo, beaucoup de choses gratuites, alors qu'il y a beaucoup de Néerlandais qui ne peuvent même pas s'offrir à manger. C'est injuste.
5: À l'angle de la rue, dans un périmètre bien défini par la police, une vingtaine de militants et sympathisants locaux improvisent un apéritif. Tous insistent sur le caractère pacifique de leur action et se défendent d'appartenir à l'extrême droite.
8: Je ne suis pas raciste, mais beaucoup de ces hommes ont des traumatismes de guerre. C'est déjà grave, on ne peut rien y faire, mais ils sont dangereux.
9: Quand on met beaucoup de jeunes hommes ensemble, même s'ils sont néerlandais ou anglais, dans une maison et qu'ils n'ont rien à faire, ils vont faire des bêtises.
5: Tania, elle, regrette le manque de concertation avec la population.
10: Le processus démocratique n'a pas été suivi. À peine 5 jours avant l'ouverture du centre, un petit groupe d'habitants a été informé que des immigrants allaient arriver. C'était une décision du maire seul. Rien ne va.
5: Un sentiment sur lequel les mouvements nationalistes ont su capitaliser, selon Sarah Delangreux, professeure de politique néerlandaise à l'université de Leiden.
11: Les municipalités ont dû trouver des hébergements dans un délai très court, et c'est surtout ce délai très court qui provoque la colère.
5: La chercheuse souligne le caractère composite du mouvement local de Loosdrecht.
11: Dans ces manifestations contre des centres d'accueil de réfugiés, il y a à la fois des citoyens en colère, des locaux et des groupes d'extrême droite. L'un des principaux mouvements impliqués est Defend Netherlands. C'est un réseau assez large qui n'a officiellement pas de lien ou de soutien politique ni de programme précis.
5: Dans le quartier, un voisin dit condamner la méthode des manifestants, mais aussi la décision du maire. Aujourd'hui, seule la moitié des 110 migrants initialement prévus a pris possession des murs. Et Die Fendlerstraat entend poursuivre la mobilisation jusqu'à la fermeture définitive du centre d'asile, prévue normalement au mois de novembre.
4: L'équipe du centre d'accueil n'a pas voulu répondre aux questions de notre correspondant. Elle dénonce la médiatisation d'une affaire qui est tout à fait marginale par rapport à l'attitude de la population en général. Les gestes d'accueil et de solidarité, on en parle souvent dans Accent d'Europe, mais ils sont moins visibles en général que l'hostilité. C'est ce que confirme Béatrice Gibelin, directrice de la revue Hérodote. Nous l'avons interrogée pour comprendre un peu mieux ce qui se joue dans ce rapport aux personnes étrangères. Et son premier constat, c'est que ces violences incendiaires ne sont pas nouvelles. Elles ont d'ailleurs aussi touché la France.
0: On a déjà eu ça. Souvenez-vous, Saint-Brévin-les-Pins. En 2023, avec le maire de Saint-Brévin-le-Pin qui a dû finir par démissionner, il était menacé parce qu'il acceptait un centre de réfugiés. Il y a l'Irlande, il y a le Royaume-Uni, ça devient presque banal. Alors c'est un phénomène qui est extrêmement minoritaire, je crois qu'il faut toujours le redire. Médiatiquement, on le rend très visible, mais il ne faut pas penser que c'est l'ensemble d'une population qui réagit comme ça. Et ce serait alimenter ce que l'extrême droite souhaite. J'ai une maison de vacances pas très loin de Calais. Donc des migrants, je les vois tous les jours. De jeunes hommes érythréens, soudanais, qui errent sur la digue en attendant le passage de passeurs dans la nuit. En ce moment, le temps est superbe, la mer est très calme. Bon, et en même temps, il y a les militaires, il y a les hélicoptères de la gendarmerie qui survolent le littoral. Mais les gens ne marquent pas du tout d'hostilité. On les voit au supermarché, il y a des gens qui proposent de les aider, il y a la sécurité civile qui est présente et qui s'occupe d'eux, simplement les mettre à l'ombre, leur apporter de l'eau. Il y a tout ça aussi. Je ne suis pas angélique, hein, vraiment pas. Mais je pense qu'il faut aussi dire qu'il y a de l'humanité parmi... il y en a chez les gens des Pays-Bas, il y en a chez les Néerlandais, il y en a chez les Irlandais, il y en a chez les Français. Mais il y a effectivement une minorité qui a une réaction raciste de peur.
4: On l'entend dans les propos qui sont cités, il y a une sorte de sentiment d'injustice sociale aussi.
0: Oui, c'est ce qu'on entend aussi en France, au Royaume-Uni ou en Irlande. Tout pour eux, rien pour nous. Quand vous n'avez pas grand-chose, quand vous avez peur du déclassement, quand vous êtes déjà déclassé, quand vous voyez pas le bout du tunnel, à ce moment-là, la fierté d'appartenir à un pays riche, vous voulez vous la garder. Ce qui est une attitude que je ne justifie en rien, bien évidemment. Mais c'est ce qui se passe, si vous voulez. Moi, pour avoir travaillé longtemps dans le bassin minier du nord de la France, où le Front National aujourd'hui fait des scores qui me désolent, parce que je sais le travail qui a été fait pour qu'on n'en soit pas là, ben les gens, il leur reste la fierté d'être français et d'être souverain chez eux. On est chez nous, hein, et la peur de l'autre, tout simplement. Même si cet autre, il est là chez eux depuis longtemps, que ce soit les Polonais, que ce soit même les Marocains dans les mineurs marocains qu'on est allé chercher, ou les Algériens dans un certain nombre d'usines avec lesquelles ils sont copains d'ailleurs. Mais des sociétés ouvertes, cosmopolites, c'est pas eux. Eux, ils sont ancrés dans leur territoire et ils n'ont pas les réseaux pour s'en aller ailleurs. Et donc, ces gens qui viennent de loin, qui font 4000, 5000 kilomètres, 6000 kilomètres, dans des conditions extrêmement difficiles, pour s'en sortir, ben, ça leur fait peur.
4: Et donc, il n'y a pas de discours politique alternatif.
0: Il n'y en a plus. Le discours que la gauche a tenu n'était pas adapté, n'a pas compris ce qui se passait. Et parce que eux, militants, cadres de partis, ils sont armés politiquement pour faire face à ça. Ça fait partie de leurs valeurs, de ce en quoi ils croient. Et ceux qui ne pensaient pas comme ça, bah, ils se trompaient. Ils allaient revenir dans le droit chemin. D'abord, on n'imaginait pas que les gens de gauche qui avaient voté communiste ou socialiste pouvaient se mettre à voter Front National. C'était inimaginable.
4: Donc un échec.
0: Et on n'a pas eu de réponse politique.
4: Donc un échec du discours de la gauche et aujourd'hui un espace dont s'est emparée la droite sans contre-feu.
0: Il y a des contre-feux, j'allais dire, sur place, local, sur le terrain. Le travail des associations est extrêmement important. C'est vrai. Il y a beaucoup de choses qui se passent sans bruit, qu'on ne voit pas, qui sont invisibles, mais qui sont réelles. dans l'accueil, dans l'intégration. Il y a des tas de choses qui se font sans bruit. Du coup, on ne voit plus que ce qui est l'horreur de ce qui se passe effectivement aux Pays-Bas, de ce qui s'est passé à Saint-Brévin-les-Pins chez nous en France, de ce qui s'est passé en Irlande. Voilà, et il faut essayer de garder raison.
4: Béatrice Giblin, directrice et membre fondatrice de la revue Hérodote. On va partir en Irlande maintenant, justement, où l'on trouve aussi des initiatives de solidarité envers les migrants et les réfugiés, comme le disait la géographe. Un exemple donc avec le parrainage communautaire. Depuis des années déjà, des habitants s'engagent à accueillir ou à soutenir des familles réfugiées et à favoriser leur intégration sur plusieurs années. C'est un modèle qui est soutenu par la Croix-Rouge irlandaise et le Conseil irlandais pour les réfugiés, et qui prend une résonance particulière dans un pays où les tensions, on l'a dit, autour de l'immigration se sont renforcées ces derniers mois. Clémence Pénard nous explique comment ça marche.
12: Ils sont voisins d'un même quartier, membres d'une asso ou d'un club de sport, ou encore simples collègues de bureau. Des groupes locaux prennent en charge l'accompagnement de familles réfugiées plutôt que de laisser leur accueil aux seules institutions publiques. Leur trouver un logement adapté, des emplois, une école pour les enfants, tout pour retrouver ses repères et commencer une nouvelle vie. Créée à l'origine pour les réfugiés syriens bloqués au Liban et en Jordanie après le début de la guerre, le programme Community Sponsorship a depuis accueilli d'autres familles contraintes à l'exil, notamment venues d'Afghanistan ou encore d'Ukraine. L'objectif, accélérer leur intégration en créant donc des liens durables avec la société irlandaise. Rory O'Neill du Conseil irlandais pour les réfugiés en est le responsable. Pour lui, au-delà de l'impact sur les familles, le dispositif a aussi changer le rôle et le regard des habitants face aux enjeux migratoires.
13: L'intégration est devenue un processus à double sens. Très vite, les groupes locaux ont découvert la culture syrienne. Et ça s'est diffusé naturellement dans toute la société, à travers les enfants scolarisés, les liens tissés ensemble, les repas partagés. Les personnes qui participent à des collectes de fonds ne voient pas toujours concrètement l'impact de leur engagement. Mais avec ce programme, elles ont pu voir très rapidement qui elles aidaient, et ça leur permet de voir que derrière les chiffres, les pays d'origine ou les religions, il s'agit avant tout d'êtres humains, comme tout le monde.
12: Depuis son lancement en 2018, ce programme inspiré d'un modèle canadien a permis à plus de 300 réfugiés de s'installer en Irlande. Afin de financer leur accompagnement, les groupes locaux doivent d'abord lever au moins 10 000 euros grâce à des collectes et des événements caritatifs. Mais leur principal défi reste le logement. Ils doivent sécuriser pour 2 ans un hébergement stable, une mission devenue particulièrement difficile dans une Irlande frappée par une crise du logement sans précédent.
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15: Autre grand titre de l'actualité, le président Erdogan est peut-être aujourd'hui plus que jamais l'homme fort de la Turquie.
16: 290 personnes ont été tuées lors d'affrontements entre putschistes et les forces du régime. 6000 personnes soupçonnées d'avoir participé au coup d'État manqué ont été arrêtées.
15: Le président turc menacé appelait son peuple en direct à la télévision via FaceTime à sortir dans la rue pour s'opposer au coup d'État.
4: Le 15 juillet 2016, une sanglante tentative de coup d'État visait le président turc. Ce jour-là, des militaires déployaient des chars dans les rues pendant que des avions survolaient Istanbul et Ankara et bombardaient plusieurs sites, dont le Parlement. Les partisans de Recep Tayyip Erdogan, on l'entendait, descendus dans les rues, avaient mis fin au soulèvement. Mais dans les mois et les années qui ont suivi, cet événement a permis au chef de l'État d'asseoir son pouvoir au prix d'une interminable répression qui a visé la société civile et les opposants politique. Alors, 10 ans plus tard, une question se pose. Est-il encore possible d'être un opposant en Turquie ? Élément de réponse à Ankara dans ce reportage d'Anne Andlauer.
17: Ankara, début de matinée. Une centaine de policiers encerclent une trentaine de manifestants. Ils sont membres d'un syndicat de la fonction publique. Comme plus de 125 000 personnes, ils ont tous été limogés par décret d'état d'urgence juste après le coup d'état manqué du 15 juillet 2016. Ce matin de juin, comme presque chaque mois, ils comptaient protester sous les grilles du Parlement turc. Mais une fois de plus, ils sont bloqués là, 4 kilomètres plus loin. Bülent, un ancien employé du ministère de la Santé, tire nerveusement sur sa cigarette.
18: On est venu de plusieurs villes jusqu'à Ankara pour faire un sit-in dans les jardins du Parlement. Mais la police a reçu l'ordre de nous en empêcher. On voulait juste se faire entendre.
17: Bülent et ses anciens collègues ne sont pas vraiment étonnés. Ces 10 dernières années, il est devenu presque impossible de manifester en Turquie, en tout cas de le faire sans être interpellé pour rassemblement illégal. Le coup d'état manqué de l'été 2016 a marqué une rupture. Après 2 ans d'état d'urgence et d'une purge massive dans la fonction publique, l'instauration en 2018 d'un régime présidentiel fort, dirigé d'une main de fer par Recep Tayyip Erdogan, a entraîné entre autres une répression massive de la société civile. Evrim Gulez est secrétaire d'éducation d'Eğitimsen, l'un des principaux syndicats d'enseignants. Elle tire un constat plus qu'amer de la décennie écoulée.
14: Souvenez-vous, la première réaction du chef de l'État après le coup d'État manqué a été de présenter cet événement comme une bénédiction divine. Et de fait, le putsch avorté a permis à ce régime déjà autoritaire de se renforcer davantage et de bafouer encore davantage l'État de droit. Il a permis aux partis au pouvoir de mettre en œuvre beaucoup plus facilement les mesures qu'ils voulaient, en prétendant sans cesse lutter contre des ennemis de l'intérieur et de l'extérieur. En tant que représentante syndicale, je dois dire à regret que cette décennie a été celle d'un recul de l'engagement et de la mobilisation. Et comment ne pas le comprendre ? Les gens ont peur, on les menace avec leur emploi, avec leur liberté ou celle de leurs proches. Car cette décennie a aussi été celle d'une prise de contrôle totale du pouvoir sur la justice. Il est compréhensible que beaucoup de personnes préfèrent se taire.
17: L'Association des droits de l'homme est l'une des principales ONG de Turquie. Selon son dernier rapport, en 2024, les autorités ont empêché au moins 313 manifestations, conduisant à la garde à vue de plus de 1800 personnes. Le rapport 2025, non encore publié, s'annonce plus accablant. Arguant de soupçons de corruption, la justice a emprisonné une vingtaine de maires du premier parti d'opposition, le CHP, dont le maire d'Istanbul et principal rival du président Erdogan, Ekrem İmamoğlu. Plus de 1500 personnes qui avaient manifesté contre son incarcération ont été interpellées. L'Association des droits de l'homme fustige l'existence depuis 10 ans, je cite, d'un régime d'état d'urgence permanent qui vise l'opposition, les médias, les ONG et tous ceux qui dénoncent les dérives du pouvoir. Cihan Aydın, son président, confirme qu'il est de plus en plus difficile d'être un opposant en Turquie, à une exception près.
19: Paradoxalement, pour tout ce qui concerne la question kurde, il y a un certain assouplissement ces dernières années, après de longues années de répression. C'est dû au processus de paix en cours depuis l'automne 2024. Mais pour toutes les autres composantes de la société civile et de l'opposition, en particulier pour le principal parti d'opposition, les tendances autoritaires du régime sont de plus en plus marquées. Les opérations contre le CHP s'accélèrent. Toute forme de protestation contre ces opérations dans la rue ou sur les réseaux est réprimée. Globalement, l'espace pour faire de la politique s'est encore restreint. C'est ça que nous appelons l'état d'urgence permanent.
17: L'espace s'est restreint, mais pas totalement éteint. Dans les rassemblements qui ont suivi l'arrestation du maire d'Istanbul, beaucoup de Turcs ont été frappés par la jeunesse des manifestants. Ces images ont tordu le cou au cliché d'une génération post-coup d'État qu'on prétendait apolitique. Emre, un étudiant en droit de 21 ans, a participé au rassemblement, cheveux clairs, t-shirt à l'effigie d'un groupe de métal polonais. Il veut devenir avocat.
20: Mais parfois c'est très difficile. Sur le campus, tu essayes de te faire entendre, mais le rectorat t'en empêche. Tu deviens avocat, mais c'est tout le système des policiers aux magistrats qui fait pression sur toi si tu défends des procès politiques. Il n'y a jamais eu autant d'avocats en prison. Il n'y a jamais eu autant de prisonniers en Turquie. Alors oui, la situation semble désespérée vue de l'extérieur. Mais nous qui vivons ici et qui nous opposons à tout ça, nous savons que nous ne sommes pas seuls. Il ne faut pas perdre d'espoir, car si nous, les jeunes, perdons espoir, qui gardera espoir ? Ce sera à nous de tout reconstruire.
17: De l'espoir, il en faudra aux opposants turcs pour affronter les prochaines élections. Elles sont prévues au plus tard en 2028, mais seront sans doute avancées pour permettre à Recep Tayyip Erdogan de se représenter. Le président turc aura alors déjà passé 25 ans au pouvoir.
4: Et c'est la fin de cette émission réalisée par Tiffany Menta. 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Mais tout de suite, on retrouve le journal, puis la musique avec Fais ton boucan. Excellente soirée sur RFI.
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1: Il est 22h à Paris et à Nice, 20h en temps universel. Merci d'écouter.
21: Diane Berger.
1: Les noms de 86 victimes égrenées face à la foule. Cérémonie d'hommage aujourd'hui en France. 10 ans après l'attentat de Nice, un camion bélier qui avait foncé sur la foule juste après le feu d'artifice de la fête nationale française. Les États-Unis annoncent une nouvelle salve de frappe contre l'Iran ce mardi. Et à Washington, l'administration Trump lance une nouvelle campagne contre la CPI, la Cour pénale internationale, accusée de menacer la souveraineté américaine. Et puis, c'est la mi-temps à Dallas. L'Espagne mène actuellement 1-0 contre la France en demi-finale de la Coupe du Monde de football. On ira prendre le pouls des supporters français à la fin de ce journal. Ils passent par toutes les émotions. Un hommage rendu aux victimes de l'attentat de Nice qui a eu lieu il y a exactement 10 ans, le 14 juillet 2016, jour de fête nationale en France. Un conducteur a lancé son camion sur la foule, sur la promenade des Anglais. Il a fauché la vie de 86 personnes et fait plus de 400 blessés. 10 ans après, de nombreuses personnalités sont venues saluer la mémoire des victimes. Notre reporter Sophie Bourlet était sur place.
2: Nariné Gasparian.
3: Emmanuel Groot.
2: Mehdi Achadi.
23: 86 noms sont égrenés au son d'un violon. C'est le nom des 86 victimes de l'attentat qui a secoué Nice au soir du feu d'artifice du 14 juillet 2016. Les familles s'étaient réunies pour une cérémonie commémorative et leur émotion est toujours aussi vive.
24: 10 années ont passé. Pourtant, le temps n'efface ni le visage, ni les prénoms, ni les souvenirs. Il n'efface pas les blessures invisibles que portent encore des centaines de victimes. Nous sommes réunis aujourd'hui pour leur dire une chose. Nous ne vous oublierons jamais. Chaque victime qui retrouve le courage de marcher sur la promenade des Anglais est une victoire immense contre ceux qui voulaient nous enfermer dans la peur.
23: Présent à la cérémonie, le président Emmanuel Macron a salué les associations de victimes et les personnes qui ont secouru le soir même.
25: Mais la France vous devez soutien, vérité et fidélité. Et je veux dire à tous nos compatriotes ici qu'elle ne les oublie pas.
23: Les associations de familles de victimes demandent encore des réponses quant au dispositif de sécurité qui était en place ce jour-là. Sophie Bourlet, Nice, RFI.
1: 14 juillet marqué cette année par les incendies en France. Les feux sont fixés à Fontainebleau. La forêt brûle encore, mais les flammes n'avancent plus grâce au travail des 800 pompiers mobilisés. Plus de 2000 hectares de végétation sont partis en fumée. En l'espace de 2 jours, 10% de la surface de cette forêt, située à une 50aine de kilomètres de Paris. 4 personnes sont en garde à vue, suspectées d'avoir contribué à l'incendie. Parmi eux, un pompier volontaire qui a avoué avoir mis lui-même le feu à des brindilles avec de l'essence et un briquet. Les États-Unis lancent une nouvelle salve de frappe contre l'Iran. L'armée américaine l'a annoncé il y a quelques minutes après plusieurs jours d'affrontements violents entre les deux pays. L'OMI, l'Organisation Maritime Internationale, rapporte la mort de 2 marins à bord de bateaux commerciaux tués par des frappes attribuées à l'Iran dans les eaux d'Oman. Et le régime iranien a aussi continué ses frappes contre des alliés des États-Unis dans la région. 4 militaires koweïtiens ont été blessés. Juste inacceptable. C'est la réaction du porte-parole de l'Union européenne aujourd'hui, après les dernières attaques de l'administration Trump contre la CPI, la Cour pénale internationale. Dans une vidéo postée sur le réseau social X hier, le secrétaire d'État américain Marco Rubio s'en est pris violemment à l'institution qui peut juger tout individu accusé des crimes les plus graves, indépendamment de sa nationalité. Une compétence qui menace la souveraineté américaine, d'après Marco Rubio. Louise Jouvezom, l'administration Trump critique régulièrement la CPI, mais cette fois-ci, elle tente carrément d'entraîner d'autres pays avec elle.
26: Sur le site du département d'État américain, on trouve tout le détail de cette nouvelle campagne contre la CPI. L'administration Trump compte insister sur les abus présumés et les risques posés par la Cour auprès des pays qui reconnaissent son autorité pour les convaincre de cesser leur financement. Quant aux États qui n'ont pas ratifié le traité d'existence de la CPI, comme Israël ou la Russie, Washington les invite à rejoindre sa campagne. Une approche diplomatique, donc, à laquelle s'ajoute un chantage à peine dissimulé à destination de pays qui disposent du soutien militaire ou économique des États-Unis. S'ils continuent de reconnaître l'autorité de la Cour pénale internationale, les aides dont ils bénéficient pourraient être réévaluées. D'après Marco Rubio, toutes ces mesures visent à empêcher la CPI de traduire en justice des agents ou des représentants américains. Jusque-là, l'administration Trump s'était contentée de prendre des sanctions individuelles contre les membres de la CPI chargés de dossiers liés aux États-Unis ou à ses alliés. Cette nouvelle campagne marque donc un tournant. Désormais, Washington s'en prend directement à la légitimité et au financement de l'institution.
1: Louise Jouvezhomme, l'ICE, la très controversée police de l'immigration américaine, arrête les contrôles routiers, ordre du gouvernement américain, après la mort de

0: Deux personnes aux États-Unis tuées par balle par des agents. D'abord, un ressortissant mexicain abattu la semaine dernière au volant de sa camionnette alors qu'il se rendait au travail. Et hier, un livreur de nationalité colombienne âgé de 26 ans tué lui aussi dans sa voiture. Une mort qualifiée d'assassinat par le président colombien Gustavo Petro. Nouvelle coupure complète de l'électricité à Cuba ce mardi. C'est la troisième en 10 jours. Le réseau électrique cubain est particulièrement vétuste, la production faible et la situation s'aggrave depuis que Washington bloque les livraisons de carburant, du carburant qui alimente les groupes électrogènes de l'île. C'est tout un symbole en Inde. Désormais, le chant patriotique Vande Mataram sera systématiquement joué lors des cérémonies officielles avant l'hymne national. Pour le pouvoir nationaliste, il s'agit de réhabiliter un symbole fort de la lutte contre le colonisateur britannique. Mais ce texte est marqué par des références religieuses, ce qui divise. À New Delhi, Abdoulaye Rali.
1: Ce chant patriotique était le principal cri de ralliement contre le colonisateur britannique. Mais il divisait déjà. Jawaharlal Nehru, l'un des pères fondateurs de l'Inde indépendante, avait alors retiré les références religieuses pour préserver la laïcité. Un choix que Narendra Modi dénonce aujourd'hui.
2: En 1937, le Vande Mataram a été démembré, amputé d'une partie de son texte.
1: Le pouvoir nationaliste veut désormais lui redonner sa place centrale. Le ministère de l'Intérieur vient d'ordonner aux États de jouer ce chant en intégralité juste avant l'hymne national. Une obligation critiquée par l'une des figures de l'opposition, Shashi Tharoor.
3: Cette obligation du gouvernement central est inutile. Le Vande Mataram est notre chant national. On l'honore, on se lève. Tout le monde en connaît le début par cœur.
1: La nouvelle mesure bouscule ainsi l'équilibre historique avec l'hymne officiel, une œuvre inclusive écrite par le prix Nobel de littérature Rabindranath Tagore et pensée pour célébrer la diversité de toutes les croyances de l'Inde. Abdullah Erali, New Delhi, RFI.
0: New Delhi, où il est 11h37, presque 1h37, presque 1h38, et il est maintenant 22h08 à Paris. Restez à l'écoute de RFI. Car il est maintenant question de football. Les Bleus affrontent en ce moment la Rora en demi-finale de la Coupe du Monde. La première mi-temps a été compliquée. L'Espagne mène actuellement 1-0 après une faute française. On retrouve tout de suite Jeanne d'Anglejean. Vous suivez le match avec des supporters français dans un bar du centre de Paris. Il y a évidemment beaucoup de déceptions autour de vous, mais là, avec le début de la deuxième mi-temps, les fans ne baissent pas les bras.
4: Ouais, Diane, vous les entendez sûrement, hein, ces supporters bleu, blanc, rouge qui sont à fond derrière moi. Il y a plus d'une centaine de personnes qui se sont approchées du bar pour regarder cette deuxième mi-temps debout. Et puis j'ai sous les yeux aussi une maman qui est descendue de son appartement avec ses quatre petits garçons qui sont en pyjama. C'est très mignon. Je suis à côté de Maya. Maya, cette première mi-temps, elle était comment pour vous ?
5: Elle était très dure. Elle était très dure. On a eu un but du coup de l'Espagne et on voit que l'ambiance est un peu dans les chaussettes. En espérant qu'il y ait au moins minimum 2 buts sur la deuxième partie du match. Franchement, on espère de ne pas arriver aux prolongations ou aux tirs au but.
4: Il y a eu quelques pointes des Français aussi, quelques déceptions. On voyait tout le monde se lever et se baisser d'un coup la tête dans les bras. Là, ils peuvent le faire pour cette deuxième mi-temps.
5: Bah, vu le jeu sur la première mi-temps, en vrai, il y a quand même eu des actions qui étaient hyper intéressantes. Donc on espère que les actions vont arriver à un but. Franchement, j'y crois. On a des joueurs incroyables sur le terrain, que ce soit Olise, Doué en espérant qu'il rentre. Mbappé, enfin franchement, je m'en fais pas.
4: Vous touchez du bois pour la finale dimanche.
5: Exactement, je touche du bois pour la finale. On sera en finale le dimanche, il n'y a même pas de doute.
4: Voilà, ici on perd pas espoir. Tout à l'heure, je parlais avec une autre jeune supportrice qui m'a montré sa bouteille de coca qui était floquée avec 2 étoiles. Et elle m'a demandé, tu trouves pas qu'il en manque une quand même d'étoiles ?
0: Eh bien, merci beaucoup Jeanne d'Anglejean. Et puis on espère que les supporters autour de vous ne seront pas trop déçus par la deuxième mi-temps qui vient donc de commencer. Si vous voulez la suivre par écrit, c'est aussi possible sur notre site www.rfi.fr. Nos équipes numériques alimentent tout un fil live dédié à la rencontre. Et puis demain, la seconde demi-finale, ce sera Argentine-Angleterre. Coup d'envoi à 19h, temps universel. C'est la fin de ce journal. Il est maintenant quasiment 20h10 en temps universel. C'est l'heure de Fais ton boucan sur RFI.
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0: à tous et bienvenue sur RFI.
1: Dans l'émission Fais ton boucan.
0: Uniquement dans la joie et dans la bonne humeur.
1: Et on dit tous les jours, ici on fait pas de bruit.
0: Que du boucan.
1: On est ensemble avec toute l'équipe. Mathieu aux manettes.
0: Le maître du temps.
1: Léa aussi est juste derrière.
0: Comment il va, Tony, le garagiste?
1: Non, il faut pas dire ça. Elle va avoir des problèmes. Élise, je te vois pas. Élise, t'es où?
0: Notre community manager d'amour.
1: Ah, elle est trop chou. Mais on est obligé de commencer en souhaitant joyeux anniversaire à ma maman.
2: Happy birthday to you. Happy birthday to you.
1: Tout le monde applaudit. Tout le monde chante.
2: Yeah.
1: Hey. Joyeux anniversaire, maman.
0: De
1: je t'aime. Gros bisous.
0: Hein.
1: Allez, on peut y aller direct. On commence avec des good vibes et on écoute NASA, le titre sac à dos qui fait plaisir sur RFI.

0: joue, hein.
1: C'est pas moi qui joue, hein. C'est l'équipe de NASA.
0: NASA sac à dos, merci d'être avec nous sur RFI dans Fais ton boucan. Du lundi au jeudi, on est ensemble jusqu'à 23h, heure de Paris. N'hésitez pas à nous suivre sur nos différents comptes, hein, Facebook, Instagram. La page, c'est tout simplement Fais ton boucan. On a quoi dans le sac à dos aujourd'hui, James?
1: Bah, dans le sac, on a une trousse, des stylos, cahiers de texte. Okay. Ah merde, j'ai oublié mon compas. C'est pas grave, bon, on va faire sans. Aujourd'hui, pour vous, une spéciale sur l'artiste nigérian Burna Boy, hein, l'artiste africain le plus écouté au monde à l'heure où on se parle. On reviendra sur ses débuts et sur peut-être l'album le plus important de sa carrière, African Giant. Giant, pardon, faut bien le dire. Hein. Et tout à l'heure...
0: Il n'y a pas de soucis, James.
1: T'inquiète, c'est la bagarre aussi.
0: Ouais,
1: la bagarre, la battle. Aujourd'hui. Hein. Le thème, c'est musique d'entrée sur un ring de boxe. Donc là, c'est vraiment la vraie bagarre. Hein.
0: Mais après la bagarre, place à l'amour, mon cher James.
1: Ça, j'aime bien ça.
0: Avec un artiste qu'on ne présente plus après avoir conquis le monde entier avec son titre 4 Campé, il est de retour avec le titre Cash. Joey Delphine sur RFI.

0: disais tout à l'heure que tu avais oublié ton compas. Je t'offre du compas sur un merci. Plateau d'argent, mon cher James.
1: Et gros big up à un des compositeurs de ce titre, Aznar.
0: Ah, c'est lui?
1: Compositeur, ouais, c'est ça, toujours avec lui.
0: Ben ouais, ok.
1: Toujours avec Joey.
0: C'est une affaire qui marche bien, en tout cas.
1: Ouais.
0: On apprécie le titre Cash. Juste pour te dire qu'il sera en concert le 5 décembre à Paris, la Défense Arena. Est-ce que t'as déjà pris ta place?
1: Ah non, ah, j'ai pas ma place.
0: Moi, je suis en carré or.
1: C'est bon, tu l'as?
0: Hey, oui, non, j'y vais avec Léa. T'es pas avec nous, désolé.
1: Tu partages pas les bons plans, Delia, ça se fait pas.
0: Regarde, Léa, regarde, comment elle danse. Ouais, je partage pas, y'a quoi.
1: Bah écoute, Delia, t'as présenté ton chouchou.
0: Oui.
1: Laisse-moi te présenter le mien, il s'appelle Evan Sam. Et on écoute sa chanson, Scalala, avec Bambi.
0: Ah, bien.
1: Hey.

0: Ça aussi c'est bon, la chanson Scalala du compositeur Evan Sam avec Bambi. Evan Sam, le compositeur ivoirien qui sera avec nous hein, et qui collabore avec de plus en plus de gros artistes hein, dernièrement NASA, Didi B ou Guide Besbar, il sera avec nous. Ce sera le grand boucan du 29 juillet hein. Notez le rendez-vous, on met aujourd'hui bah, c'est la spéciale Burna Boy et la battle aussi qui arrive hein.
1: La bagarre. Y ahora estamos en République Dominicana. Pardon. Je le fais en espagnol parce que je kiffe ça. Non, c'est pas ça. C'est avec un artiste que j'ai écouté toute petite dans les mariages, les baptêmes, les anniversaires. Et c'est toujours le cas. On s'écoute l'homme au 31.

0: Guerra valait la peine. Non, Delia, faut dire hein, comment elle a dansé sur ce titre.
1: C'est toute mon enfance.
0: Tu transpires, t'inquiète, on va essayer tout ça sur le front. Ah, peut-être pas, parce que tu t'es bien échauffé là, j'espère. Hein.
1: Ouais, carrément.
0: Parce que c'est l'heure de la battle.
2: Et maintenant,
3: bagarre.
4: Je crois qu'il est l'heure.
0: La bagarre.
1: La bagarre. La bagarre. La bagarre. Alors, mon James, pour la bagarre, moi, j'ai sorti accessoire, ok. J'ai sorti l'accessoire. J'ai mon gant de boxe que je mets tout de suite.
0: Non, mais déjà, le gant, il est trop grand pour toi. Non, mais ça se voit, tes petites mains.
1: Je mets le gant de boxe parce qu'aujourd'hui, je vais te battre.
0: Oui, prépare-toi, hop, t'inquiète pas.
1: Est-ce
0: moi,
1: que tu sens les coups?
0: Je suis déjà échauffé. C'est le moment qu'on attendait tous. La battle de Fais ton boucan. Hein. C'est simple. Il y a un thème. Delia et moi choisissons un titre en fonction de ce thème. Et la meilleure chanson de nous deux gagne. Delia, concentre-toi.
1: Je suis en train de m'échauffer là.
0: Le juge, c'est vous. Et si vous voulez participer hein, et nous départager, envoyez un message hein, sur WhatsApp au 00 33 6 37 42 62 24. Et le thème d'aujourd'hui, bah, c'est musique d'entrée pour un combat de boxe. C'est pour
1: moi,
0: ça que
1: je suis équipée aujourd'hui. Équipée.
0: Mais il est où l'autre gant? T'en as mis qu'un?
1: Mais je l'ai juste pas fait ranger. Je suis venu avec un seul camp.
0: C'est pas
1: désolé.
0: Sérieux,
1: en tout cas, on va accueillir notre juge par téléphone. Il est avec nous, il s'appelle Alex. Salut Alex.
5: Salut madame, vous allez bien?
1: Oui.
0: Yes, ça va et toi?
5: Oh, je vais très bien. Le frère, je le connais sur TikTok. Il fait des vidéos tellement, tellement bien. J'apprécie vraiment son travail. Mais madame, si j'ai comme l'impression que c'est pour la toute première fois de faire que je vous suis, mais je n'ai pas encore retenu le nom.
0: Allez, pour aller la suivre, hein, Delia Collinet. Delia en mouvement
1: Delia
0: sur les réseaux
1: mouvement,
0: sociaux.
1: Exactement.
0: Merci, en tout cas, ça fait plaisir.
1: En tout cas,
5: On peut profiter pour se faire connaissance. Moi, c'est Alex.
0: Ah,
5: hein,
0: enchanté.
5: Voilà, le nom, c'est. Ouais, Alex.
0: Tu m'envoies un message sur les réseaux sociaux.
5: super. Avec plaisir.
1: Alex, t'as déjà écouté l'émission depuis qu'on a commencé, donc la semaine dernière?
5: Depuis la semaine dernière, j'ai écouté qu'un seul numéro. C'était celui, je crois, d'hier avec une mousson.
0: Ok.
5: Ouais, mais sinon j'avais trouvé le concept, il est waouh, il est magnifique.
1: Merci.
5: Okay. J'ai vraiment apprécié. Ouais.
0: T'es pas au courant de ce qui se passe dans la bagarre alors, dans la battle?
1: Tu es d'où?
5: Dans la battle, je suis au courant. Si, j'ai
1: pris. Ah, d'accord, t'as tout pris.
5: Tu connais le concept.
1: D'accord, t'as pris toutes tes infos. Tu nous appelles d'où, Alex?
5: Depuis le Bumbashi.
1: Ah, RDC.
5: Ouais.
1: Ça fait plaisir, merci. Alors tu connais hein, déjà les règles du jeu, le concept et tout. Là on est vraiment sur un ring, c'est la première fois avec James qu'on monte sur un ring de boxe. Et je te propose ma première chanson pour monter sur le ring. Let's go.
5: C'est bon.

0: il faut que je dise ce qui se passe en off quand même.
1: Ok, pas mal.
0: Parce que, parce que James m'a dit quand même, je vais gagner aujourd'hui et tout. James ne connaît pas ma chanson, je ne connais pas la chanson de James, on la découvre en direct. Et là, quand Mathieu nous l'a mise, il m'a dit, ok, pas mal. Ok, ouais, t'as joué aujourd'hui.
1: J'avoue. J'étais confiant, mais je suis toujours aussi confiant.
0: Ok, bah tu sais, hein. Bah, pas de problème.
1: Tu vas écouter mon titre.
0: Allez, let's go.
1: Alex, t'es prêt ou pas?
2: Ben, j'ai pas bien capté, j'étais tellement concentré sur la musique de Fat Joe, le deck.
1: C'était la musique d'Elia, vient de rentrer sur le ring, elle a mis ça, mais moi je rentre et j'envoie ça. I'm

0: Moi je préfère largement ma chanson.
1: Déjà, tu
0: on
1: vois.
0: Est sur un ring de boxe, non, mais James. Attends, hein. On n'est pas dans la fête du quartier, je suis désolée.
1: La fête du quartier. Délia, tu parles de Rema, je te rappelle. Et le ring de boxe, tu vois, c'est l'occasion de se montrer au monde, de montrer la culture. Ouais, moi, mais... tu vois, Nigérian, je montre Rema. Et Ozeba, tu sais, ça veut dire quoi?
0: Ça veut dire quoi?
1: C'est un peu faiseur de troubles. Ok, tu vois. Ouais. Donc j'arrive.
0: D'accord.
1: Je vais foutre la merde.
0: Ouais, mais t'es déjà fatigué quand t'arrives. En tout cas. Ouais, ok. Alex, t'es avec nous par téléphone, t'as écouté les deux propositions. Qu'est-ce que tu choisis? Fadjo?
2: Ah non, mais sans pour autant hésiter, c'est Fadjo, ça c'est de la musique qui m'a fait rêver, mais...
0: Ouais,
2: avec...
1: Franchement,
0: merci
1: Alex, je t'aimais bien.
0: Reste avec nous, Alex, on écoute la chanson. Bref,
2: quand même, on peut pas égaler, c'est des rythmiques.
0: Ah, frère. Pardon, merci.
2: C'est un masterclass, quand même.
1: Yeah. Masterclass, non, il faut respecter Rema.
0: Reste avec nous, Alex, on écoute Fadjo.

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0: dance.
1: Ok, j'accepte ma défaite.
2: C'est vrai.
1: En vrai, c'est pas mal.
2: Ouais, je suis contente. Tu vois, c'est ça. On se retrouve toujours dans l'amour et dans la paix.
1: Ouais,
2: c'est magique.
1: Non, hein. Moi, j'ai le gant. C'est moi qui ai pris le gant maintenant.
2: Alex, c'est toujours avec nous.
3: Ouais, je suis là, je suis toujours avec vous. C'était chaud en tout cas, ça m'a rappelé. Ce morceau m'a rappelé beaucoup de choses, hein, du collège, voilà.
1: Ah, ouais.
3: On peut rêver à l'américaine.
2: Exactement.
3: Casquette, voilà, et tout ce qui va avec.
1: Ok, Delia, t'as pris par les sentiments en fait, hein, ça y est.
2: Bah, c'est mes sentiments aussi parce que j'ai grandi avec ces musiques-là. Hein. Donc voilà, donc très bon choix en tout cas, Alex. Hein.
1: Bravo, Delia. Bravo.
3: Merci.
2: Si vous aussi vous voulez faire comme Alex, participer à la battle, c'est simple, vous écrivez sur WhatsApp avec le mot battle au numéro suivant 00

0: ça, on peut prendre ta même titre. Enfin, je propose la chanson de Marvin Gaye.
1: Ok.
0: Sensual, ouais.
1: Sexually Bing?
2: Non, mais ça, tu peux pas mettre au premier date.
1: C'est,
2: non,
1: ça. Là, c'est trop intentionnel, on sait déjà ton. On voit ton vice. On voit ton vice, Doudou.
2: Merci, Alex.
0: Merci beaucoup, la famille. Ça fait plaisir, en tout cas.
2: À bientôt. Salut.
0: À chaque fois qu'il y a un truc, je vais commencer à passer. Sinon, j'aime beaucoup le concept.
1: Yes.
0: Merci. Merci à tout le monde, à toute l'équipe.
1: Merci beaucoup, Alex.
2: On a un abonné fidèle.
1: Ouais, exactement.
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0: c'est le Nigeria qui gagne, hein. Qui gagne avec Last Last de Burna Boy.
1: Tu veux rattraper quelque chose, hein,
0: non, mais t'inquiète. Ah. J'aurais pu gagner quand même pour
1: ça
0: l'anniversaire
1: pique,
0: de ma maman.
1: Ça te pique, ça te pique.
0: On connaît les gros titres de Burna Boy, mais pas forcément son histoire, hein.
1: Et oui, Burna Boy, c'est l'un des artistes les plus écoutés dans le monde. Mais avant les récompenses internationales, les concerts à guichets fermés, il y a eu un début. Et ce début, il commence à Port Harcourt, au Nigeria. Mmh. Burna Boy est né le 2 juillet 1991. Alors, mon James Souné, je te laisse calculer. Ça lui fait quel âge maintenant?
0: 91. Ouais. Ah, tu vois, le calcul mental, c'est pas ouf. Il doit avoir un peu plus de 30 ans, 35.
1: Ouais, à peu près ça.
0: 34.
1: Ouais, on est, ouais, c'est ça. Ah là, c'est 34 ça. Ans, bravo. Son père dirige une entreprise de soudure et sa mère est traductrice. D'ailleurs, elle parle très bien le français. Mmh. Burna Boy évolue dans le milieu musical grâce à son grand-père, qui était manager du célèbre chanteur nigérian Fela Kuti. Et pour rappel, hein, Fela Kuti, grand saxophoniste, grand compositeur, militant politique et surtout considéré comme le père fondateur de l'Afrobeat. C'est simple, Fela Kuti, ça donne ça. C'est moi.

0: L'un des titres les plus emblématiques du chanteur Fela Kuti, Water No Get Enemy.
1: Voilà, là on fait plaisir à ma maman. D'ailleurs, la mère de Burna Boy a eu l'occasion d'être l'une des chanteuses de Fela Kuti.
0: Exactement, et c'est tout naturellement et dans cet environnement que Burna commence à composer en studio. Alors, James, toi qui es beatmaker dans l'âme, tu sais avec quel logiciel Burna il a commencé
1: ça,
0: à composer.
1: Comment ça dans l'âme? En vrai aussi. Je pense que je sais pas.
2: J'en veux plus de lui. Ouais, vas-y, en vrai aussi.
1: Il a dû commencer... Moi, j'ai commencé avec Fruity Loops, FL Studio.
0: Ouais, bah c'est ça, en fait. Ouais, je crois que toutes les personnes qui sont des vrais beatmakers comme toi...

commencer à faire de la musique avec ce logiciel. La particularité musicale de Burna Boy, c'est de mélanger différentes influences musicales. Le reggae, le rap, le R&B, des rythmes dancehall et de l'afrobeat, ce qui va donner son empreinte, l'afrofusion. Exactamente. Après le Nigeria, il s'envole pour Londres pour continuer ses études et faire de la musique. Il se produit dans des petites salles, par-ci, par-là, et il revient à la maison au Nigeria, où il va sortir son tout premier titre à l'âge de 19 ans, que peu de personnes connaissent au final. Ça s'appelle Freedom Freestyle. On écoute.

0: On le reconnaît, hein, sur ce titre,
1: ouais,
0: même si c'est ses débuts. Hein.
1: Ouais, totalement.
0: C'est marrant de voir la cover de ce titre Freedom Freestyle parce que, en fait, il a la même tête qu'aujourd'hui. Bon, on sent là, avec un peu moins de barbe et sans les locks, une petite
1: exactement.
0: Afro.
1: Freedom Freestyle de Burna Boy, c'est à retrouver sur sa toute première mixtape Best of Burns Volume 1. C'est sorti en 2011 et en août 2013, Burna signe son premier album, son tout premier bébé qui s'appelle Life pour Leaving an Impact for Eternity. À ton avis, James, à combien d'exemplaires il s'est vendu cet album?
0: Bah, un premier album, ça se vend pas hyper bien, il me semble.
1: Ouais,
0: tu dirais. Surtout, ouais, premier album, je sais pas, 10 000, un truc. Plus. Après, 10 000, c'est déjà pas mal. C'est plus que ça?
1: Ouais, c'est plus ou non.
0: 15 000.
1: Plus.
0: 25.
1: Plus.
0: 30 000.
1: Plus.
0: 40
1: 000. Oui, c'est ça. Il s'est vendu à plus de 40 000 exemplaires. Et le gars est doux, hein, c'est James. Attention, hein, le gars est doué. Dans cet album Life, il y a de beaux invités. On a les chanteurs Wizkid et Olamide. La musique de Life tient sa grande inspiration des musiques de Fela Kuti, King, Sunny Ade et Bob Marley. Là, on est vraiment dans les débuts. Mais l'album qui va faire passer Burna Boy à un autre level, c'est Outside.
0: Ah oui.
1: C'est sorti en 2018 avec un titre en particulier, le titre Ye.
0: Bien sûr.
1: Pourquoi ce titre fonctionne et pourquoi ça marche? Parce que le message principal est la persévérance. Dans ce titre, il raconte les épreuves qu'il a traversées, les critiques auxquelles il a dû faire face et les sacrifices nécessaires pour atteindre ses objectifs.
0: Ça va m'inspirer ça pour les prochaines battles. Je le sens. Et ce titre va prendre une autre dimension plus symbolique quelques années plus tard.
1: Ouais, c'est en 2020. Cette chanson est un symbole de résilience comme on peut l'entendre lors de la manifestation Black Lives Matter au Royaume-Uni.
0: Royaume-Uni, United Kingdom.
1: Les glitches. Cette séquence. Waouh.
0: Respire. Bois de l'eau.
1: Cette séquence que vous entendez, elle a été filmée par les manifestants et a été largement reléguée sur les réseaux sociaux. Je pleure, je n'arrive pas à lire mon papier.
0: Tu es presque. Wow. Vas-y, tu vas y arriver.
1: Comme son prédécesseur Fela Kuti, Burna Boy ne se limite pas à faire danser les gens sur ses chansons, mais il pousse son public à réfléchir, à s'engager en mettant en avant l'héritage de l'esclavage, les conséquences du colonialisme et la célébration de la culture noire. On écoute Yé sur RF.
0: On s'en lasse jamais de ce titre.
1: Vraiment, cette chanson, elle est magnifique.
0: Elle est sortie en 2018, ça fait presque 10 ans maintenant.
1: Exactement.
0: Yé de Burna Boy.
1: Sur RFI.

0: Selfie, un titre qui cumule aujourd'hui plus de 300 millions de vues. C'est énorme.
1: Ouais, grave.
0: Vraiment.
1: Et en plus, dans ce titre-là, il reprend Fela Kuti, bah, comme tu as pu le dire tout à l'heure, avec un gimmick. Ça vient d'une chanson de Fela Kuti.
0: Là, on dit le verbe sampler pour ça, quand les artistes font ça, non?
1: Sampler, c'est vraiment, tu prends l'extrait, vraiment le son.
0: Ah, d'accord, d'un titre, ok.
1: Et t'en fais autre chose, tu le transformes, tu le découpes ou ce que tu veux. Là, c'est vraiment juste une reprise.
0: Alright.
1: Donc, ouais, tu vois. Donc, ouais, Burna Boy, c'est marrant parce que on a souvent tendance à le catégoriser à la case Afrobeat. Mmh. Parce qu'en vrai, artiste nigérian, et puis il a fait connaître ça dans le monde. C'est un raccourci assez rapide pour cet artiste nigérian, mais lui, en vrai, il a toujours refusé ce terme parce qu'il fait beaucoup plus que ça. Tout à l'heure, t'as mentionné l'Afrofusion. On l'a entendu sur des influences hip-hop, dancehall, R&B, Afrobeat, et même reggae, comme dans ce titre-là qu'on va écouter. Et si vous ne me croyez pas, bah, cette chanson-là, bah, pour moi, elle est beaucoup trop sous-cotée, de Burna Boy. Sorti en 2015, bah, le reggae n'est pas mort. Juste après, on parle de l'album qui a propulsé Burna Boy au niveau de star international. Mais d'abord, c'est la chanson Sweet Love.
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0: rêve de Burna Boy, c'est du miel.
1: C'est vraiment du miel. Moi, je te regardais en train d'écouter cette chanson avec la main posée sur le cœur, tel un crooner. Ça va, en fait.
0: T'en fais un peu trop, là, quand même. Hein.
1: Tu sais pas la vérité,
0: même. Mais j'adore ce titre, je l'ai écouté plein de fois.
1: Ouais, je sais bien. Écoute, mon James Sooney, c'est quoi ta première chanson que toi, t'as découverte de Burna Boy?
0: La première de Burna Boy? Ah, j'avoue que c'est pas évident, mais je pense que ça a dû être Last. Ou peut-être, Yeah, je suis bête.
1: Ah, moi aussi.
0: C'est sûrement Yeah.
1: Mais parce que tu vois, là, on est en train de raconter son histoire, mais il a fait bien des titres avant, mais je pense que c'était pas assez exporté pour le coup.
0: C'est ça. Mais tu vois, je pense aux mots de ma maman qui me disait quand j'étais petit, tu verras, les artistes nigérians vont être écoutés dans le monde entier, même en France. Et c'est vrai que moi, ayant grandi à Paris, j'avais, tu vois, je disais, c'était que des belles paroles, mais au final, quand Burna Boy est arrivé, il a mis tout le monde d'accord.
1: Maman Woka a eu la vision. Nigérian, vraiment.
0: Exactement.
1: Alors tout à l'heure, je parlais de l'album Outside qui est sorti en 2018. Mais après celui-ci, il y a peut-être le plus important de sa carrière. L'album le plus important.
0: L'album African Giant, sorti en 2019. Avec un nom comme ça, en vrai, il montrait clairement ses ambitions. Mais est-ce que vous connaissez l'histoire derrière ce titre d'album? Il a été invité un jour au festival américain Coachella. Et sur l'affiche du festival, son nom était écrit en tout petit. Et quand il a vu ça, lui, il s'est fâché direct.
1: Il était en colère.
0: Fallait pas faire ça deux fois, parce que lui, il se considère vraiment comme un vrai géant, comme un African Giant, et voilà, le titre est arrivé. Et lui, il a répondu en musique. Et est-ce que cet album a été à la hauteur de cette réponse ?

0: Là, il a mis tout le monde d'accord.
1: Ah, mais clairement, après ça, je te jure que son nom n'a plus jamais été inscrit en petit sur quoi que ce soit. Non, il s'est pas travesti en plus, hein, pour faire cet album et pour plaire au monde. C'est une vraie mise en avant de la culture nigériane. Il chante en anglais, mais aussi en pidgin, l'anglais cassé qu'on parle dans tout le Nigeria. Il a encore, avec quelques références de Fela Kuti par-ci par-là, un album vraiment engagé, African Giant, malgré ses ambiance dansante, et grâce à tout ça, eh ben, il a atteint pour la première fois le Billboard 200, le classement des albums les plus écoutés aux États-Unis.
0: Et ce titre, c'est quoi, mon cher James?
1: Anybody, t'as pas reconnu?
0: Non, pas le début, non.

0: Benny c'est Bozzi fort, de Burna Boy. Hein.
1: Vraiment, parce que ce n'est pas le seul succès hein, que d'un seul single, mais d'un album en entier au final.
0: Ouais, c'est ça, African Giant est le premier album africain à s'être imposé en tant que projet entier aux États-Unis ou en Europe, même dans l'ère du streaming. Il faut bien préciser ça, parce que sinon t'as des artistes comme Angélique Kidjo qui vont pas être contents.
1: Oui. Hein.
0: Et nous, on veut pas de problème. Et ça, bah, ça a pu ouvrir les portes internationales ensuite à des projets d'autres artistes africains comme Wizkid, Tyla aussi, Rema qui malheureusement a perdu dans la bataille.
1: Ah là là, ça va.
0: Je vais essayer de pas pleurer.
1: Il faut s'en remettre, James.
0: Non, je reviendrai, parce que là, ça fait 2-1 en plus. Là,
1: c'est
0: j'accepte
1: vrai, ça.
0: Pas ça.
1: J'avais pas pensé à ça, mais c'est vrai que
0: mais oui, c'est vrai que bah, grâce à Burna Boy, peut-être, bah, grâce, enfin, tous ces artistes ont pu se placer dans le paysage américain.
1: Eh ben, écoute, là, tu parlais de Monsieur Burna Boy. Est-ce que tu le connais par cœur, toi qui es Nigérian? Quel est le vrai prénom de Burna Boy? Parce que depuis le début, on l'appelle Burna Boy. J'ai trois propositions. Je vais faire des fautes de prononciation. Je m'excuse d'avance, hein.
0: Vas-y.
1: Est-ce que c'est Damini Bossé Odunowo? Est-ce que c'est Oluwatosin Oluwole Ajibade? Est-ce que c'est Damini Ebunolowa Ogulou? Est-ce que c'est Adé Kélé Ikubour? Sorry for my accent.
0: T'as tellement bégayé que même si t'avais dit le vrai, j'aurais pas reconnu.
1: Mais aussi, attends, il y en a deux.
0: On va dire, c'est quoi le quatrième? Il sonnait bien.
1: Damini Ebun. Ebun. Ah, t'es nul. Ebunolowa.
0: Donne-moi la réponse, s'il te plaît.
1: Ogulou.
0: J'en peux plus.
1: Tu sais pas c'est lequel en vrai?
0: Ogul... Non, je sais pas.
1: Moi non plus.
0: Ah, t'es sérieuse? Mais non, c'est une blague.
1: Non, c'est Damini.
0: Damini.
1: Ebunolowa Ogulou. Vas-y, regarde.
0: Ok, Damini Ebunolowa Ogulou.
1: Bah, okay, dis les autres.
0: Non, c'est bon, ça va aller.
1: D'accord.
0: Ça va aller. T'as d'autres questions encore là?
1: Mais alors, attends. Ça, t'en as parlé, ça t'en as parlé. Burna Boy a-t-il déjà remporté le prix du meilleur artiste masculin international au BET Awards?
0: Ah, au BET?
1: Ouais.
0: Bah, je me dis, vu qu'il a déjà reçu un Grammy du meilleur album de l'année. Bah non, il a pas reçu en fait.
1: Bravo.
0: C'est ça.
1: Ouais, c'est ça.
0: Ouais, ouais, ouais.
1: Bravo, bravo. Hey,
0: non, t'inquiète pas.
1: Bien,
0: on connaît...
1: bien.
0: On connaît bien l'artiste. Hein.
1: Ah, dernière. Quelle chanson n'est pas de Burna Boy? Est-ce que c'est Rizla, Dernier, Donne-moi du papier ou Gbona?
0: Quoi? Donne-moi du papier, t'as dit?
1: Mais c'est plein de propositions, hein.
0: Bah c'est pas Donne-moi du papier.
1: Non, c'est pas ça.
0: Bah on est d'accord.
1: Mm-hmm.
0: Ah attends, tu veux dire que je me suis trompé?
1: Non, tu t'es pas trompé.
0: Ah bah voilà, je suis
1: voilà,
0: trop fort.
1: C'est ça. Hey,
0: hey, 10 sur 10.
1: Allez, bravo, bravo,
0: Burna Boy.
1: Ouais, c'est ça. Allez, c'est bon. Bravo pour ce petit quiz.
0: En tout cas, aujourd'hui, Burna Boy, il ne s'arrête pas. On le retrouve à la première place du classement top monde actuellement avec Shakira dans le titre Die Die pour la Coupe du Monde. Ce titre, on n'a pas pu y échapper avec la Coupe du Monde. En tout cas, merci à vous d'avoir été là pour cette émission et pour cette spéciale sur ce grand artiste nigérian, Burna Boy. C'est la fin de cette émission.
1: Déjà.
0: Ouais.
1: On se retrouve demain.
0: On se retrouve demain
1: pour
0: une battle. Et le nouveau thème, c'est quoi? Premier date.
1: Exactement.
0: Tiens, salut tout le monde.

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1: Diane Berger.
3: L'arbitre vient de donner le coup de sifflet final. C'est l'Espagne qui se qualifie pour la finale de la Coupe du Monde de football. Victoire 2-0 contre la France. Une grosse déception pour les supporters des Bleus. Pas de troisième étoile sur le maillot. Le 14 juillet, marqué par les feux de forêt en France. Le plus impressionnant d'entre eux, dans la forêt de Fontainebleau, est fixé. Il arrête de progresser, mais il a ravagé en 2 jours 2000 hectares de végétation. Le résultat du changement climatique qui favorise les incendies. Et puis Donald Trump renonce à son projet de taxe de 20% sur les marchandises qui passent par le détroit d'Ormuz. Mais le président des États-Unis rêve toujours de prendre le contrôle du point de passage stratégique au large de l'Iran. On verra pourquoi dans quelques minutes. Victoire 2-0 de l'Espagne contre la France ce soir en demi-finale du Mondial de football. Le parcours des Bleus s'arrête donc maintenant et c'est l'Espagne qui se qualifie pour la finale. On saura demain si elle affrontera l'Angleterre ou l'Argentine. Bonsoir Cédric de Oliveira. Cédric de Oliveira en direct de Dallas, est-ce qu'on vous a en ligne ? Eh bien, on essaiera de vous retrouver, mais en attendant, on va retrouver notre reporter Jeanne Danglejean. Jeanne, vous êtes, vous, dans un bar du centre de Paris. On a entendu à vos côtés toute la soirée les supporters, leurs émotions, leurs espoirs. Il y a une heure encore, vous me disiez qu'ils ne baissaient pas les bras, mais là, on imagine bien, Jeanne, leur déception.
4: Ouais, voilà, tous les visages que j'ai en face de moi sont fermés. Il y a beaucoup de personnes qui se prennent dans les bras pour se réconforter. Des personnes qui avaient de l'espoir qu'on aille en finale cette année. Malheureusement, le bar se vide très très vite parce que les personnes veulent rentrer chez elles. On n'a pas la tête à faire la fête ce soir. En tout cas, ils ont supporté les Bleus de Didier Deschamps jusqu'au bout. Il y a eu des belles actions près des cages où les personnes se sont levées sur la terrasse pour les encourager. Et la table à côté de moi disait à la fin du match, quand l'arbitre a sifflé le coup final, on aurait pu rêver mieux pour le dernier match de Didier Deschamps. Beaucoup de déceptions à Paris ce soir.
3: Eh bien, merci beaucoup Jeanne Danglejean en direct d'un bar dans le centre de Paris avec donc des supporters très déçus face à cette situation, des supporters des Bleus très déçus. Voilà donc, on le rappelle, l'Espagne a battu la France 2-0. L'Espagne qui se qualifie donc pour la finale de la Coupe du Monde de football qui sera jouée dimanche soir. Et demain, deuxième demi-finale de cette Coupe du Monde, on saura qui ira en finale, l'Angleterre ou l'Argentine. Le feu est enfin fixé à Fontainebleau, près de la capitale française. Les deux foyers d'incendie ne progressent plus dans la forêt emblématique de la région parisienne. Mais 2000 hectares sont partis en fumée en l'espace de 2 jours. C'est 10% de la superficie de cette forêt. Nouveau signe de la bascule en cours en France. Une bascule causée par le changement climatique. Historiquement, c'est le sud du pays qui est concerné par les grands incendies de l'été. Pas la moitié nord. Mais les feux sont de plus en plus nombreux, plus puissants et plus au nord qu'avant, Simon Rosé.
5: S'il est exceptionnel pour la moitié nord de la France, l'incendie de Fontainebleau n'est cependant pas le plus grand de l'histoire récente du pays. En 1949, dans les Landes, dans le sud-ouest, environ 50 000 hectares avaient brûlé et 82 personnes avaient été tuées. Le grand incendie, comme on l'appelle, reste aujourd'hui le plus meurtrier. Il y a également eu les feux de 1976, comme en 2026, année de grande sécheresse. Cette année-là, plus de 80 000 hectares de végétation avaient brûlé dans le pays. Un record presque battu en 2003, année de la précédente fausse grande canicule, 74 000 hectares de forêt étaient partis en fumée. Plus récemment, en 2022, en Gironde, les incendies ont ravagé près de 30 000 hectares de pinèdes. Ces dernières années indiquent ainsi la fin d'une tendance. Depuis 1990 environ, l'amélioration de la prévention et des moyens de lutte avait permis de réduire les surfaces brûlées. Mais le changement climatique menace ces progrès. Les sécheresses assèchent la végétation, la chaleur favorise les incendies et la saison des feux s'étend désormais dans le temps, mais aussi géographiquement, avec maintenant l'ensemble de l'hexagone concerné par le risque d'incendie.
3: Des feux favorisés donc par le changement climatique, mais ils sont également liés aux activités humaines. 4 personnes sont en garde à vue ce soir, dont un pompier volontaire qui a avoué avoir lui-même allumé des brindilles aspergées d'essence. Pour un autre suspect qui a reconnu les faits, il s'agit d'une cigarette qui a été jetée dans la nature. 3 morts ce soir dans de nouvelles attaques russes contre l'Ukraine. Les frappes ont touché un navire civil d'un port de la région d'Odessa et 2 autres bateaux en mer Noire. Hier, la coalition des volontaires, celle qui regroupe les alliés les plus déterminés de l'Ukraine, s'est mise d'accord pour augmenter son soutien à Kiev. Un projet d'alliance anti-balistique est sur les rails pour compenser la faiblesse de la défense anti-aérienne du pays. Le blocus naval reprend et l'armée américaine entend bloquer les ports iraniens. Elle a aussi lancé une nouvelle salve de bombardements contre le régime iranien. Au cœur du conflit, il y a toujours la question du détroit d'Ormuz. Donald Trump, le président américain, renonce à son projet de taxe de 20% sur toutes les marchandises qui traversent le détroit en échange d'une sécurisation américaine de ce corridor maritime très emprunté. Mais le chef d'État compte toujours prendre le contrôle du site. Cela fait partie d'une stratégie globale, selon Sébastien Boussois, docteur en sciences politiques, chercheur et spécialiste du Moyen-Orient.
6: Je ne crois pas que les Iraniens soient très embêtés par la question du respect du droit international, mais pas forcément plus les Américains. C'est-à-dire la volonté, avec Donald Trump, de contrôler les nœuds géostratégiques de circulation de l'énergie et des marchandises. Ça veut dire que ce qui se passe de manière globale depuis le retour de Donald Trump à la Maison-Blanche en janvier 2025, c'est si on veut avoir une souveraineté énergétique, commerciale et autre, il faut pouvoir contrôler aujourd'hui les points de passage de l'énergie et des marchandises. Et ça veut dire Panama, ça veut dire le Groenland et l'Arctique, ça veut dire le détroit de Macao, face à la Chine, et ça veut dire aussi évidemment le détroit d'Ormuz, où vous avez 20% du commerce mondial des hydrocarbures qui circule par le détroit d'Ormuz.
3: Sébastien Boussois, chercheur spécialiste du Moyen-Orient, il était l'invité de Paul Loncin-Spinelli à la mi-journée sur RFI. Un entretien que vous pouvez retrouver en intégralité sur notre site internet www.rfi.fr. L'OMS, l'Organisation mondiale de la santé, annonce un premier essai clinique pour évaluer un antiviral contre Ebola. Testé sur des patients ayant été en contact avec des cas confirmés du variant qui se propage actuellement en RDC. Selon l'OMS, malgré les progrès accomplis, l'ampleur réelle de l'épidémie dans le pays pourrait dépasser de 2 à 4 fois les estimations officielles. Le bilan actuel en République démocratique du Congo est de plus de 700 morts pour près de 2000 cas. On revient en France avec ce 14 juillet, jour de fête nationale, les candidats à la présidentielle qui s'échauffent à 10 mois du scrutin maintenant. Raphaël Glucksmann, le leader de Place Publique, s'est rendu dans le sud-ouest de la France. Jean-Luc Mélenchon de la France Insoumise était lui à Paimpont en Bretagne, invité à une fête populaire organisée par la députée insoumise d'Ille-et-Vilaine Mathilde Igné. Une occasion, Marie Lecoq, pour le leader insoumis de transformer l'événement en meeting politique.
7: Dans une salle comble, un public conquis qui imagine déjà Jean-Luc Mélenchon à l'Élysée. Alors forcément, le leader insoumis s'en réjouit.
8: Ah, c'est bien, vous criez des choses sensées.
7: Une fête populaire transformée en meeting politique. Pour Jean-Luc Mélenchon, c'est une nécessité car l'enjeu est toujours le même, combattre l'extrême droite.
8: Quand on parle du Rassemblement national, la discussion n'est pas de savoir s'il y a une différence entre Mme Le Pen et M. Bardella parce que, un, on s'en fout, deux, il n'y en a pas. Et trois, nous les battrons les deux.
7: Mais c'est bien son adversaire Marine Le Pen qu'il pourrait affronter en 2027. Depuis l'annonce de sa candidature la semaine dernière, la cote de Jean-Luc Mélenchon progresse. Les intentions de vote en hausse, de quoi le rendre confiant face à la candidate du Rassemblement National.
8: La dernière fois, à un point près, on l'éjectait dès le premier tour. Et bien là, on va le faire, au premier ou au deuxième.
7: Dans le public, Jean-Luc Mélenchon est une évidence, à commencer par Adrien, venu de Vendée pour l'occasion.
9: Il faut être uni derrière celui qui a le plus de chance, qui a le plus d'expérience, qui a le programme le plus solide. On est tous derrière lui.
7: Un public conquis qui n'a qu'un seul mot à la bouche, la victoire en 2027.
3: Voilà les supporters de Jean-Luc Mélenchon qui scandent « On a gagné ». Enfin, je termine ce journal avec un record aux États-Unis. Un squelette de T-Rex a été vendu à plus de 50 millions de dollars à New York. C'est le fossile de dinosaure le plus cher jamais vendu. Gus, c'est son petit nom, 183 os. 1,6 mètre de long. Il a vécu sur Terre il y a un peu plus de 66 millions d'années. L'acheteur, lui, est resté anonyme. C'est la fin de ce journal. J'en rappelle la principale information. L'élimination des Bleus ce soir en demi-finale de la Coupe du Monde de football. Battue 2-0 par l'Espagne. L'Espagne qui se qualifie donc pour la finale, qui elle sera jouée dimanche. On va pouvoir en reparler dans Radio Foot International. Bonsoir Annie Gasnier.
10: Bonsoir, oui, effectivement, ça sera le thème central de cette émission, mais ça ne sera pas le seul. On parlera aussi de cette demi-finale qui aura lieu demain soir. Et puis on évoquera ce qui se passe du côté du Sénégal.
3: Merci beaucoup Annie. Restez donc à l'écoute de RFI pour en savoir plus.
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10: Bonsoir à tous et merci de nous rejoindre dans Radio Foot International dans cette deuxième émission qui suit une demi-finale désormais terminée et les Espagnols sont en finale de la Coupe du Monde. Une victoire 2-0 sur une équipe de France méconnaissable. Les Bleus n'ont pas existé, fébrile et très maladroit face à une équipe qui a imposé son jeu avec une certaine facilité. Étouffant les Bleus. Pas de troisième étoile donc pour les Bleus, mais peut-être bien une deuxième étoile pour cette Roja si dominatrice ce soir. Cédric de Oliveira qui a commenté le match sera en direct avec nous. Et quel adversaire pour la Roja, Angleterre ou Argentine? Le match se jouera à Atlanta demain soir entre cette Free Lions emmenée par un Jude Bellingham en grande forme et l'albi célesté de l'éternel Lionel Messi. Les champions du monde sont-ils les grands favoris? Leur décompte au Sénégal, la sélection a été éliminée il y a une dizaine de jours, mais le retour a été aussi chaotique que leur séjour américain et les mesures prises par la fédération sénégalaise à leur retour. Triste spectacle des Sénégalais qui nous avaient habitués à bien plus de classe. Allez, qui est dans ce studio ce soir? Eh bien justement, Yoro Mangara. Bonsoir Yoro.
12: Bonsoir Annie, bonsoir à tous.
10: Nabil Djelit, t'es là aussi.
13: Bonsoir Annie, bonsoir à tous.
10: Bonsoir Saïd.
13: On est tous un peu chaotiques.
14: Bonsoir Annie, bonsoir à tous. Je ne sais pas si on veut dire bonsoir. C'est un bonsoir.
13: D'ailleurs, quand je vous ai vu, je ne vous ai pas reconnu. C'est comme l'équipe de France, vous êtes méconnaissable.
10: Pourtant, j'ai gardé mon maillot bleu. Je suis solidaire dans la défaite, comme lorsque l'on gagne. David Finzel m'a aidé à préparer l'émission. Il est là, bien sûr, ainsi que Laurent Salerno, Radio Foot. C'est parti.
15: Grosse occasion pour l'Espagne, évidemment, avec Oyarzabal qui va aller frapper ce pénalty face à Mike Maignan. C'est parti du bon côté, ça fait 1-0 pour l'Espagne. Il n'a pas tremblé, l'attaquant de la Real Sociedad. 1-0 pour la Roja. Pour qui accélère. Oh, c'est passé le face-à-face avec Maignan. Oh, 2-0 pour l'Espagne. 2-0 et c'est mérité. C'est mal parti pour cette équipe de France dans cette demi-finale. C'est fini à Dallas sur cette leçon de l'Espagne, leçon administrée à la France. Victoire 2-0 de l'Espagne en demi-finale de la Coupe du Monde.
10: Un pénalty qui a assommé les Bleus dès la 22e minute et jamais l'équipe de France n'a retrouvé le jeu pour lequel elle s'était illustrée jusqu'à cette demi-finale. Les Espagnols ont joué, eux, leur partition merveilleusement face à des Français qui, eux, avaient perdu leur football et tout ce qu'on avait vu donc dans ce mondial. Dana, Dallas, univers impitoyable, chante la chanson. On s'en était souvenu, eh bien, malheureusement, oui. On croyait pouvoir la défier. Cédric de Oliveira, bonsoir.
15: Hola, buenas hola. Tardes.
10: Si, vamos a hacer el programa en español. Sí,
15: podemos hablar, si quieres.
10: On a une pensée pour Manu Terradillos qui voulait pas jouer les favoris. On se méfiait d'eux et on avait bien raison. Cédric de Oliveira, peut-on résumer et dire tout simplement on a perdu contre plus fort que les Bleus.
15: Enfin, il y a pas invité les Français en demi-finale de la Coupe du Monde. Battu par largement plus fort et on se demandait, voilà, il y avait un rapport de force, il y avait cette histoire de dynamique côté français, ces attaquants qui avaient tant brillé jusqu'à maintenant aux États-Unis et puis de l'autre côté ce collectif si huilé, si impressionnant et c'est vrai qu'il y a eu cette erreur de Digne qui a provoqué le pénalty sur Yamal. Et ça a complètement fait basculer le match. Mais après, c'est vrai que l'Espagne est après derrière. En tout cas, quand elle est comme ça devant, quand elle mène 1-0 et qu'elle a une telle qualité technique, on n'a pas vu les Français aussi à l'aise techniquement. Ils n'ont pas réussi à emballer le match. Et l'Espagne, elle est très à l'aise pour contrôler ce genre de rencontre. Et le deuxième but, il vient de manière assez logique. Et à l'arrivée, les Français. Il y a eu aussi la blessure de Saliba. Ça n'a pas aidé, mais ça veut dire que, en fait, l'équipe de France, il n'y a pas de marge. C'est-à-dire que derrière, il y a un fait de jeu et elle n'est pas capable, en fait, d'inverser. Peut-être parce que c'est l'Espagne, parce que voilà. Mais en tout cas, elle n'a pas été capable d'inverser la tendance de ce match qui a été mal embarqué dès la 20e minute.
10: Euro, est-ce qu'on peut comprendre aussi peut-être ce non-match des Français, en tout cas cette faible partition, on va dire, des Français où on n'a pas vu leur jeu par le fait justement qu'ils se sont souvenus un peu trop tôt que ça fait 20 ans qu'on gagne pas contre eux.
16: Moi je crois pas, je crois que le pénalty a fait énormément de mal à cette équipe française. Avant ce pénalty, il y avait jeu égal entre les Espagnols et les Français.
10: En était un peu même encore au round d'observation quoi.
16: Oui, hein. En plus c'est pas sur une action de jeu ou une action de but, c'est une faute, je crois qu'il a c'est tellement concentré sur le ballon en oubliant Lamine Yamal. C'était sur un ballon qui n'était pas dangereux.
10: Et Yamal le joue très bien.
16: Voilà. Il le joue très bien.
13: Ça fait partie du football.
16: Oui, c'est un peu pour moi même. C'est ce penalty. Moi, je le siffle pas. Après, c'est t'as l'appréciation de l'arbitre. Je siffle pas parce que Lamine Yamal a entamé sa chute avant qu'il y ait contact avec le pied de Digne.
15: Voilà. Pour moi, il n'y a pas de débat. Euro, c'est contact dans la surface.
13: Il va y avoir Euro comme arbitre ce soir.
15: Voilà, c'est. Enfin, je veux dire, on a vu des pénalties pour beaucoup moins que ça dans cette Coupe du Monde. Et là, il y a contact dans la surface. Derrière, c'est une énorme erreur. Et d'ailleurs, il n'y a pas grand monde pour venir le contester.
13: C'est grotesque même.
15: Ouais, voilà.
13: Il y a un côté grotesque, maladroit, qui a mal géré les choses. Parce qu'en général, tu te mets trois quarts. Il ne l'a pas fait. Et il va pour dégager. Yamal, il sent le coup. Il arrive. Et il se prend un kick au niveau du genou, de la cuisse. Qu'est-ce que vous voulez que l'arbitre fasse?
14: Surtout que Lucas Digne est un joueur expérimenté. Il a 32 ans, il est à la veille de ses 33 ans. Et normalement, après, la moindre des choses, c'est de prendre l'information. Ouais. En fait, il a envie de dégager pour vraiment éloigner le danger. Et il jette pas le coup d'œil. Parce que s'il jette le coup d'œil, il arrête le geste.
15: Il rate sa tête aussi au départ. Donc voilà, mais c'est. En fait, c'est là-dessus comme ça que ça peut basculer des matchs comme ça.
13: Oui, et ce soir, Digne, il a une chance, Annie, parce qu'on pourra en faire le bouc émissaire ou ce qu'on veut. Mais le reste du match, moi, j'ai complètement oublié que Digne avait provoqué le premier but. Hein, tellement les autres ont été aussi méconnaissables.
10: Mm-hmm. Mais justement, Nabil, comment peut-on comprendre que cette fébrilité communicative, justement, à partir de ce moment-là? Certes, même, on peut se dire, c'est pas normal, c'est injuste et tout ça. Mais quand c'est des joueurs professionnels et qu'il y a une finale en jeu?
13: Vous savez, le football, je vais pas faire dans la spéculation, c'est un peu comme la bourse. Et la bourse, l'élément principal, ça s'appelle la confiance. Et il suffit d'un truc... Et ça peut vous dérégler même une Formule 1. Il y a eu effectivement des signaux sur ce match. Ce pénalty concédé, l'équipe de France pour la première fois menée. C'est une situation jusqu'à présent qu'on ne connaissait pas. Et ensuite, autre élément qui est rentré en ligne de compte, le leader de défense, Saliba, qui sort sur blessure. Donc tu te regardes, même si le football c'est pas que de l'irrationalité, tu te dis oh là, ce soir c'est peut-être pas pour nous quoi.
17: C'est pas le bon soir.
13: Ouais, et le football c'est parfois ça. Et en face, Annie, il y a une équipe qu'on avait annoncée moins forte qu'en 2024 et que nous on avait annoncé beaucoup plus fort qu'en 2024. Moi ça m'a fait penser au match de 2006 avec Zidane, Ribéry et Vieira. Avant le match, les favoris c'était les Espagnols et nous on allait sortir. Et là, c'était tout le contraire.
17: Ils avaient envoyé même la Zidane à la retraite voilà, dans la presse.
13: Et là, c'était tout le contraire. Là, on était les favoris.
17: Mais c'est depuis qu'on les bat pas, d'ailleurs.
13: Là, on était les favoris. Et nous, là, on était les favoris. Et eux, c'était les outsiders. Et c'était moins bon qu'en 2024. Et c'était eux qui allaient sortir. Et ben voilà, bah, l'histoire, elle a pas bégayé une seconde fois.
15: Nabil, pas vraiment outsider.
13: Ah bah attendez, vous étiez pas sur les, ici, vous étiez pas en France parce que.
15: Ah bah peut-être. Ah là,
13: l'humilité,
15: bon,
13: on en a manqué, hein, je peux vous le dire.
15: Oui, mais et c'est joueurs. Normal, après, c'est normal que vous soyez en. Ouais. Enfin, que les. S'il n'y a pas de confiance, ou en tout cas de d'espoir à ce moment-là, en demi-finale de Coupe du Monde, après un début de compétition comme celui-là, il n'y en a jamais. Mais je veux dire. En face, on savait que c'était une équipe redoutable et qu'il y avait voilà, un 50-50.
17: Oui, mais c'est vrai que Nabil a raison. L'équipe de France, quand même, quand on regarde sur le papier, il n'y a pas vraiment photo entre les deux équipes. Ils n'ont pas du tout les cartouches offensives qu'a la France. Oui, moi,
15: ça,
17: je pense que dans la continuité.
15: On ne les a pas vus ce soir. Dans la continuité. Vous parlez de la qualité individuelle des joueurs.
17: Non, mais c'est pour ça que Nabil disait que l'équipe de France était quand même favori dans l'esprit. Bah, oui. Bah, déjà en France, mais je pense que même à l'international, les gens misaient plus une pièce sur l'équipe de France que l'inverse. Après, Nabil a raison, je pense que le football c'est un sport de dynamique et à partir du moment où il y a eu le pénalty, l'équipe de France s'est littéralement fait éteindre et derrière ils n'ont jamais eu la force de caractère de revenir et on parle de dynamique, il faut savoir que sur les trois derniers matchs l'Espagne a remporté les trois matchs et l'humilité il n'y en avait pas aussi du côté espagnol quand on voit les stories Instagram de Lamine Yamal juste avant le match qui dit on a l'habitude de les battre, il met en photo sa célébration, etc. Finalement il ne s'est pas trompé mais là, c'est pas une question d'humilité à ce très très haut niveau-là, c'est aussi de la confiance. Et je pense que les Espagnols avaient plus de confiance. Et surtout, quand l'équipe de France encaisse le premier but, je pense que dans les esprits, ils savent que l'Espagne est une équipe qui manie très bien le ballon et qui sait bien défendre un score.
16: Mais ça,
17: et donc, ils ont joué avec de la frustration. Après ça,
18: on l'a vu tout le long du
17: marquer
18: match
17: très vite, en essayant des choses, en étant imprécis dans le dernier geste. Et même, on l'a vu, moi, les 5 dernières minutes m'ont subjugué du match. Quand, par exemple, il y a le coup franc d'Mbappé, et on sait qu'Mbappé il a marqué un coup franc dans sa carrière, il y a tout le monde dans la surface et qui tente une frappe, tu sais que c'est pas ton point fort. Donc voilà, ça c'est symptomatique de l'imprécision des Bleus sur ce match-là.
13: Ils ont perdu le fil.
16: Mais quand tu prends un but et après tu es en infériorité numérique au milieu, il fallait changer. Deschamps a essayé, il a enlevé la pointe haute, le 4-2-3-1 en essayant de jouer 4-4-2 plat avec Dembélé, Ousmane et Mbappé devant. Sauf que pour moi, il fallait mettre un joueur de plus au milieu. Parce que ils étaient trois, Dani Olmo, Rodri et Fabien Ruiz, contre que deux joueurs, Rabiot. Heureusement qu'on le sort d'ailleurs, sinon, il prend le deuxième carton jaune.
13: Rabiot, ça nous a pas rendu service non plus qu'il soit sorti.
17: Honnêtement, c'est vrai, moi j'aurais pas sorti Adrien Rabiot.
16: Il prend un rouge s'il ne sort pas.
17: Bah, je sais pas s'il prend un rouge, parce que c'est vrai qu'il était très
18: Deschamps. C'est ce que disait Deschamps à la mi-temps.
15: Franchement, il avait fait une faute, une autre faute en fin de première période.
18: Exactement.
15: Ouais, franchement, c'était.
18: On a failli finir.
15: C'était risqué.
18: Complètement.
13: Le problème avec l'Espagne, en fait, ce qui s'est passé, c'est que quand ils ouvrent la marque, ils mènent 1-0. Ensuite, les Espagnols, c'est simple, ils vous emmènent au bloc opératoire et vous mettent l'anesthésie. Ils nous ont mis une anesthésie. Et Euro a raison d'insister sur le milieu de terrain parce que. Il y a un joueur pour moi
18: on
13: qui
18: savait que la bataille elle se passerait
13: il y a
18: là,
13: un hein. joueur qui a tout reparamétré. Il y a un joueur qui s'appelle Rodri qui est ballon d'or.
15: Rodri, c'est impressionnant.
13: En face on avait Tchouaméni qui revenait après 15 jours sans compétition et c'était plutôt le ballon d'or. Donc il y a un moment la différence elle s'est faite dans ce secteur de jeu là, c'est pas faite devant pour nous, elle s'est faite au milieu où on a perdu la bataille du milieu clairement et eux ils ont des certitudes, ils ont un logiciel et ils ont des joueurs qui sont peut-être pas candidats au ballon d'or comme Olmo ou comme Oyarzabal mais qui ont 200 000 km au compteur ensemble et qui jouent les yeux fermés ensemble.
18: C'est ça qui est admirable aussi, Cédric, hein, dans cette équipe espagnole, c'est cette interchangeabilité entre eux. C'est-à-dire qu'on faisait allusion au.
15: C'est les mêmes changements contre la Belgique quasiment.
18: Oui. Enfin, on faisait allusion à, dans la première partie à cette épopée qui avait commencé finalement en 2008 hein, avec leur victoire à l'Euro, qui s'était poursuivie en 2010, 2012. Et là, alors on me disait, oui, mais peut-être qu'il y avait d'autres personnalités. côté d'autres grands joueurs et tout. Et finalement, ils ont ça en eux maintenant. C'est-à-dire, ils jouent depuis toujours, depuis, on le sait, depuis les classes de base, ce football en triangle, voilà. Ce football de passe, ce football de possession.
15: Ça fait 40 ans que le modèle espagnol, c'est ça. Donc, exactement. C'est sûr que peu importe le club dans lequel vous jouez, évidemment, il y a une prédominance barcelonaise.
18: Mais peu importe, surtout cette année.
15: Mais d'ailleurs, c'est assez visible, parce qu'il n'y a aucun joueur du Real.
18: Bah oui.
15: Si Cucurella va arriver, mais quand vous voyez Dani Olmo, vous voyez Yamal, il y a Koubarsi, il y a Pedri, il y a encore Gavi sur le banc. Enfin,
19: t'as raison.
15: Disons qu'en fait, quand il y a cette prédominance-là et cette logique, effectivement, depuis 5 ans, 6 ans, vous pouvez mettre qui vous voulez. Le numéro 9, c'est Oyarzabal. C'est quand même l'attaquant de la Real Sociedad et il est là et il peut jouer. Derrière, vous faites rentrer Ferran Torres, autre Barcelonais. Dani Olmo. Enfin, en fait, c'est une décertitude sur laquelle vous pouvez vous appuyer. Et derrière, si vous sautez, ok, vous allez manquer une phase finale de Coupe du Monde en 2014, vous allez être éliminé. Mais c'est derrière, vous vous dites, c'est pas grave. Allez, hop, on continue, parce que de toute façon, il y aura toujours des joueurs, il y aura toujours cette façon-là, et il y a le modèle espagnol, bah, ça fonctionne. Ouais. En tout cas, ça fonctionne sur la durée.
19: Et quand ils rajoutent des talents unidimensionnels, comme Lamine Yamal, qui apporte de la verticalité, et Rodri, on aime bien en parler de ce joueur. Ce joueur est exceptionnel. C'est un joueur exceptionnel.
16: C'est le métronome. Aujourd'hui, Fabien Ruiz a fait également un grand match. On parle beaucoup de la possession de cette équipe espagnole, mais qu'est-ce qu'ils sont bons dans ce jeu de position? Mais le jeu de position, c'est-à-dire le fait qu'on mette deux joueurs sur la ligne qui vont jamais rentrer au milieu. Yamal était là et de l'autre côté, c'était je sais plus qui.
18: Baena.
16: Voilà. Mais le deuxième but, c'est parce qu'il y a ce jeu de position, parce que Lamine Yamal, il n'empiète pas sur ce 1-2 demandé par le latéral droit. Et qu'est-ce qu'il fait, le latéral gauche de la France? Il dit, ben, je resserre, je laisse Lamine Yamal seul.
19: Là, Yoro, il va remplacer Papio. Je suis en train de le voir, il fait le tableau noir.
16: Je reste sur Lamine Yamal. Et il y a le latéral qui demande le 1-2, Pedro Porro, qui file au but. Il file au but parce que, justement, il y a ce jeu de position qui cloue ces deux défenseurs de la France. Et c'est magnifique, c'est très magnifique.
19: Bon,
18: On parle d'effet de jeu. On parle d'effet de jeu. C'est vrai qu'il y en a eu un autre aussi. Il y a eu d'abord ce penalty, mais il y a eu aussi après Saliba, Saliba qui sort, qui était quand même avec Upamecano, cette entente qu'on avait vue depuis le début de la compétition.
19: Ah oui, c'était la mer charnière.
18: Ça aussi, ça a un peu déréglé, on va dire, la machine des Bleus.
19: Il y a eu trois choses, Annie. Effectivement, le penalty, pas contre le cours du jeu, mais un penalty évitable.
18: En tout cas, le penalty.
19: Et deux signes hyper importants. Saliba, effectivement, qui était le meilleur défenseur quasiment de la compétition avec Upamecano.
18: Le troisième, c'est Olise.
19: Et non, le troisième pour moi, c'est Rabiot. Parce que Rabiot, il est très important sur le tournoi. Ouais. Il est très fort. Rabiot, c'est un joueur avec une grande qualité technique qui met de l'impact. Et quand il le sort, là, ça bascule encore une fois du mauvais côté pour l'équipe de France. Et ensuite, effectivement, il y a eu. Alors, on peut tresser des lauriers aux Espagnols et on a bien raison de le faire. Mais pour moi, il y a eu une faillite tactique et aussi une faillite des individualités françaises. Oui. Mmh. Et aussi une faillite dans les attitudes, le comportement, l'agacement, une culture de la contestation.
18: Un
19: Olise qui n'est jamais
18: irrité.
19: Rentré dans son match. Dembélé qui a essayé. Mbappé, le coup qu'il met à Unai Simon à la fin,
16: c'est rouge.
19: Franchement, c'est pas classe là ce qu'il a fait. Mais là, ça témoigne du fait qu'en fait, c'est l'impuissance. Et c'est comme quand vous avez un gâteau ou un dessert qu'on vous a promis et qu'il est pour nous.
18: Qui est sous vos yeux.
19: Et sous vos yeux et subitement, il vous passe sous le nez. C'est ça qu'ils ont vécu.
18: Il y a eu aussi une chose qu'on a constatée, Cédric, c'est que justement à la mi-temps, il a dû leur parler aux joueurs, ils ont dû se parler. Et malgré tout, on voit très vite, dans les premières minutes, qu'en fait, rien n'a changé par rapport au match. On ne voit pas une nouvelle équipe ou un nouvel état d'esprit qui arrive sur le terrain.
15: Non, en fait, je pense qu'encore une fois, on en a déjà parlé là depuis quelques minutes. Mais quand le match ne bascule pas du bon côté comme ça.
18: Mais parfois,
15: derrière, vous avez l'avantage psychologique des Espagnols parce que ils ont gagné en demi-finale des nations, ils ont gagné en demi-finale de l'Euro et vous savez en fait qu'en face de vous, vous avez une équipe qui est tellement
18: forte.
15: À l'aise, qui est tellement forte.
19: Techniquement,
15: que,
19: ouais, c'est incroyable.
15: Voilà, techniquement et
19: de l'autre
15: côté, vous dites il y a un miracle à faire, c'est-à-dire qu'il faut que on a tellement peu le ballon qu'il faut que en première, c'est dommage parce qu'il y a un peu de frustration parce que effectivement avant le penalty, il y a des petites phases de jeu, on sent de l'idée, on sent des décalages sur les côtés et et la peur aussi chez les Espagnols que ça prenne feu, parce que à chaque fois que Mbappé avait le ballon, il y avait de la crainte chez les Espagnols, et tout ça s'est transformé une fois qu'il y a eu le pénalty, et ça a été plutôt l'inverse, c'est-à-dire ah bah pas de problème, nous de toute façon maintenant on a un but d'avance. Alors allez-y les gars, vous pouvez attaquer, et puis de toute façon on a de quoi vous planter un deuxième but
19: derrière. Après c'est les rois pour faire tourner le ballon, le taureau, voilà, c'est leur football. Ensuite attention,
15: avec les petits olés dans le stade.
19: Et il faut être d'une très haute qualité technique, parce que quand on regarde comme ça, ça a l'air facile. C'est hyper difficile.
17: Alors que le pressing de la France n'était pas mauvais, in fine. La France a mis beaucoup d'intensité, parce que c'est vrai que aujourd'hui on est très critique par frustration, et surtout les grands joueurs n'ont pas pris leurs responsabilités, parce que on peut refaire tout le match, on peut décortiquer. Mais à un moment donné, il y a aussi la qualité individuelle des joueurs qui doit se mettre en place et qui ne s'est pas mis en place. Mais sur le défi physique, la France a répondu présent. C'est juste que les Espagnols, techniquement, ils étaient parfaits.
18: Ils étourdissaient leurs adversaires.
17: On a beaucoup parlé des faits de jeu. Moi, je ne suis pas certain que, par exemple, la sortie de Saliba ait changé fondamentalement quelque chose. Parce que Maxence
18: Je parlais dans la tête. Oui. C'est-à-dire se dire, il y a encore quelque chose contre, quoi. Il y a eu ce pénalty, plus ou moins, même s'il est juste, mais qui impacte déjà l'effet moral.
19: Ça retombait jamais du côté de la France, quoi.
17: C'est vrai, bien sûr, les signaux signaux étaient négatifs, mais je vais rebondir sur ce que disait tout à l'heure Nabil.
19: Pas trop, parce qu'il y a un plafond, quand même.
17: À propos de Rabiot, c'est vrai que Rabiot, il y avait le risque qu'il prenne un carton rouge, mais je pense qu'au milieu de terrain, c'était vraiment lui le patron, que ce soit techniquement, dans l'agressivité, même s'il frôlait le trop, peut-être que Didier Deschamps aurait pu juste donner la consigne de moins mettre le pied, mais de garder cette aisance technique, et effectivement peut-être sortir un joueur offensif pour densifier le milieu de terrain
19: et reprendre le contrôle.
17: Un joueur comme Manu Koné, qui a fait un match exceptionnel face au Maroc le tour précédent, c'est un joueur qui aurait pu justement apporter
16: cette touche. Je crois que Tchouaméni n'était pas prêt.
17: Moi je pense que Tchouaméni n'était pas prêt, et peut-être que Tchouaméni aussi fallait le sacrifier et mieux coordonner Rabiot, et derrière les offensifs aussi qui sont rentrés n'ont pas fait le job, que ce soit Désiré Doué, Ryan Cherki, ce sont des joueurs qui sont rentrés pour le côté créatif. Et malheureusement, ils n'ont rien créé. Il y avait déjà Michael Olise, qui est peut-être son pire match avec les Bleus sur cette Coupe du Monde-là. On l'a trouvé vraiment invisible. Mais normalement, justement, le banc de touche est fait pour ça. Ryan Cherki est là pour ça. Un Désiré Doué est là pour ça. Et malheureusement, eux aussi, ils sont rentrés avec une mentalité... J'ai pas envie de dire de perdant, mais ils sont rentrés dans le mood général de l'équipe qui sentait qu'il n'y avait rien à faire ce soir. Alors que pourtant, on regarde au tour précédent, cette équipe d'Espagne a été bousculée par la Belgique, et pourtant c'était pas une grosse Belgique, c'était juste une Belgique qui croyait en ses chances. Aujourd'hui, moi je pense que la France, après le pénalty, n'y a plus jamais cru.
15: Ouais, c'est ça.
18: On va écouter Didier Deschamps qui s'est exprimé au micro de nos confrères de

0: c'est une Coupe du Monde, mais on avait plutôt très bien récupéré. Voilà. Après, il y a William Saliba qui peut pas continuer. Bon, c'est des éléments qui vont pas forcément dans le bon sens pour nous. Et puis, j'enlève pas la qualité de cette équipe d'Espagne qui a l'habitude de maîtriser son sujet.
1: Bon, sur l'arbitrage, on va laisser à Didier Deschamps ses paroles. Non, on parle pas d'arbitrage ici et je trouve que c'est pas.
2: C'est pas pertinent, surtout parce que l'arbitre, mais aujourd'hui, oui. Quelle décision polémique il a pu prendre. Je suis désolé, le penalty, il est sans équivoque. Non, mais... Il y a penalty matin, midi, soir. Et derrière, l'arbitre a plutôt bien géré le match. Moi, sur le début du propos, je trouvais Didier Deschamps très lucide.
1: Moi aussi.
2: Sur l'analyse, c'était le premier truc que j'allais dire.
1: C'est de notre faute. Exactement. J'allais ce que dire, j'allais franchement, dire aussi.
2: Très classe. Un constat, par la grande porte. Ouais. Il dit que c'est d'abord notre faute sans tirer sur personne, mais c'est un naufrage collectif. Et sur ça, il a 100% raison. Mais la phrase sur l'arbitre, elle apporte quoi? Que cet arbitre a le niveau d'arbitrer un match de demi de Coupe du Monde.
3: Je pense qu'il est à côté de la plaque.
4: Après, de ce que j'ai compris, ou en tout cas de ce que je comprends de la frustration, c'est est-ce que Yamal ne touche pas un peu la balle du bras sur le pénalty?
2: Et même son bras, il est collé au corps. Franchement,
4: mais vous savez bien que on peut déterminer à chaque.
2: Oui, mais là Didier Deschamps, il est pas très honnête parce que si on joue à ce petit jeu-là sur le match précédent contre le Maroc face au quart de finale, avant le but d'Mbappé, il y a une main de Rabiot, la VAR ne revient pas dessus, le pénalty sur Mbappé, il n'y a pas vraiment contact avec Mazraoui. Ce sont des faits de jeu.
3: Non, mais moi, je pense
2: qu'à un moment donné, voilà, parfois l'arbitrage va vers toi, parfois il est contre toi. Là, en l'occurrence, aujourd'hui, c'était pas le cas.
3: Je vais pas lui en tenir rigueur, je vais vous dire pourquoi. Parce que autant l'équipe de France, elle a été méconnaissable, autant lui aussi a été méconnaissable sur le banc. Parce que je pense qu'il a été aussi submergé par l'émotion. Je l'ai vu très énervé, je l'ai rarement vu comme ça parce que c'est la fin aussi.
5: Et je comprends, c'est son dernier match.
3: Voilà, et je pense que.
1: Avant-dernier.
3: Je pense que. Il en reste un, mais il a compris que c'était terminé. Oui. Et je pense qu'il y a ça aussi qu'il faut prendre en compte.
1: On voyait,
3: Et peut-être que.
1: Il y avait beaucoup de plans sur lui et on voyait, il s'est beaucoup énervé avec le troisième arbitre.
3: Et peut-être que dans une autre configuration, tu vois ce que tu as dit, peut-être qu'il n'aurait pas été sur ce terrain-là et il n'aurait pas parlé de l'arbitrage. Et je suis persuadé qu'avec un petit peu de recul et tout, et très rapidement,
1: il va corriger
3: parfaitement ce qui s'est passé.
4: D'ailleurs, on va aller voir en conférence de presse.
1: Il va corriger vite fait.
4: Je pense que voilà, c'est quelqu'un quand même de très lucide.
3: Oui,
4: la plupart du temps.
3: Oui, il est honnête.
1: Oui, en général. En tout cas, Yoro, il l'a dit. On était un ton en dessous. C'est entièrement de notre faute. Et c'est vrai que passé ce début où on croyait avoir vu quelque chose, ensuite la France n'aura jamais réussi ou voulu ou pu ou je sais pas comment dire imposer l'ombre de son jeu.
5: Parce que quand tu cours derrière le ballon, comme c'est très difficile. Oui. Pendant 45 minutes, tu cours derrière le ballon. Je parle de la deuxième mi-temps, parce que la deuxième mi-temps, la France était inexistante. Est-ce que, à part la frappe de Mbappé et les deux dernières de Dembélé, on a vu une occasion française? Il n'y en a pas.
3: Il y a quand la frappe de Doué là, sur un deuxième ballon.
4: Il y a eu une situation avec Cherki qui décale un petit peu Mbappé. Il y a Courroya qui lui enlève.
3: Trop pauvre.
2: Le frigo est vide quand même.
4: Le frigo est vide, c'est joliment dit. Mais il y a aussi. Il y a aussi cette impuissance, quoi. C'est vrai qu'en fait, malheureusement, à la fin, on se dit, est-ce qu'ils sont pas capables, voilà, comme ça, d'aller mettre du rythme et d'aller mettre des coups de boutoir à la défense espagnole?
3: Ils ont jamais existé.
4: Mais il n'y a pas assez de qualité, de technique, malheureusement.
3: Honnêtement, Cédric, est-ce que tu as eu le sentiment ce soir, moi en tout cas? Des fois, il y a des matchs, t'as l'impression que tu les as pas joués finalement. Je ressors de ce match en me disant, en fait, la France, elle a jamais joué ce match, en fait.
2: Reprendre une phrase culturelle qui dit ce soir, on peut pas dire que tu as mal joué car tu n'as pas joué. Voilà, c'est Bouba qui a sorti cette phrase. C'était le petit instant culture.
4: Après le frigo vide, Bouba. On a parlé de la finale pendant la retransmission de la finale de la Coupe du Monde 2022 la remontada entre guillemets
1: dernières
4: par Mbappé et les remplaçants. Il y avait un peu cette image là de match, de non-match, parce que aussi l'adversaire est plus fort que vous. Et là, ça a été jusqu'au bout.
5: Je ne sais pas si c'était le cas au stade, mais moi, j'ai l'impression qu'il y avait 14 Espagnols contre 11 Français. Franchement, ils étaient à 2-3 sur chaque ballon.
4: C'est là où ils sont forts. C'est Rodri, toujours bien placé. Il est là. Il n'y a pas qu'une solution, en fait, à chaque fois que le porteur de ballon espagnol a le ballon. C'est-à-dire qu'il en a deux, il en a trois. Et ça, c'est une sorte de ballet qui est assez agréable à voir jouer. Mm-hmm.

0: En fait, oui, évidemment, il y a de la frustration si vous êtes français, mais je veux dire, footballistiquement parlant, bah oui, c'est impressionnant.
1: Et surtout, mais... footballistiquement, il domine avec ce style depuis tellement longtemps. Alors, pas toutes les compétitions. Hein. On se souvient qu'en 2014, il sort très vite de la Coupe du Monde.
2: En 2018, en 2022 aussi.
1: En 2022, donc ça marche pas à tous les coups. Mais en tout cas, on la connaît, cette école, et quand il y a des bons éléments, et ce soir, eh ben, Lamine Yamal, en plus, et Lamine Yamal, on l'avait pas vu beaucoup, et ce soir, on l'a vu. Oui, oui.
2: Donc, ils avaient besoin de joueurs qui apportent de la verticalité, parce que en 2022, ils avaient Luis Enrique, qui est un très bon entraîneur aussi. Je pense qu'aujourd'hui, ils ont les joueurs qui leur manquaient. C'était un peu la pièce manquante du puzzle. Ouais, aujourd'hui, ils l'ont retrouvé. Après, sur cette équipe de France, moi, je le disais déjà bien avant ce match-là, je pense que offensivement, on les a un peu surestimés, surcotés, dans la mesure où ça manquait beaucoup de liens offensifs.
3: Est-ce qu'on les a pas surcotés collectivement, parce qu'individuellement, on ne peut pas les avoir surcotés.
2: Voilà. Collectivement, pourquoi je dis ça? Parce que sur les matchs précédents, quand on regarde les buts des Bleus, c'est souvent les trois buts d'Ousmane Dembélé, à chaque fois, c'est exploit individuel. Les buts d'Mbappé, c'est des frappes de loin. Ça manquait un peu de liant. Celui qui créait le liant, il y avait un peu une sorte de Olise dépendance, parce que c'est lui qui créait les décalages, etc. Mais quand il n'avait pas cette flamme-là, offensivement, le quatuor français, c'était pas si fluide que ça. Et peut-être que face à une très grosse adversité comme celle de l'Espagne, au bout d'un moment, ça se voit. Ouais. Alors, je remets pas tout en question. Effectivement, aujourd'hui, offensivement, je pense que l'équipe de France est très clairement la meilleure équipe du monde avec le talent, mais peut-être que ça manquait justement de ce liant collectif.
3: Non, pas ce soir.
2: Mais je parle de manière générale. Mais ce soir, ça a manqué de ce liant collectif.
3: FIFA, c'est bien, les trophées, c'est mieux, quoi. C'est ça.
2: Bien sûr.
3: Donc, mais petite blague à Nick, comme on nous écoute sur le continent. Donc, pas de finale dimanche pour Olysée, pas de Sunday Olysée. J'espère que vous l'avez. Vous êtes un peu d'humeur et un peu d'esprit.
0: Après, le frigo est vide.
2: Alors que vraiment, on essaie de se consoler comme on peut ce soir.
3: Une petite vanne comme ça, une dédicace au Nigeria.
0: La conférence de presse de Didier Deschamps a démarré et qu'il est en larmes. Donc on va aller un petit peu plus tard, un petit peu voir ce qui se dit. Mais oui, évidemment, là, il y a tout qui se joue.
1: Il va nous faire tous pleurer.
0: Il y a presque il y a quasiment 14 ans,
1: oui,
0: ça va faire 14 ans, dernier, oui,
1: et sans démériter malgré tout.
0: Il y a un bilan, mais on fera le bilan de la Coupe du Monde après. Mais c'est vrai que là, sur ce match, dépassé. Voilà.
4: 14 ans, se faire éliminer en 14 juillet.
0: C'était la première fois qu'on jouait un 14 juillet, l'équipe de France, et
2: on espère que ça sera la dernière.
0: Ça s'est mal passé, tout simplement.
2: Faudra pas aujourd'hui. Les joueurs, ils étaient en mode jour férié là.
1: Il y a eu un 13 juillet, puis il y a eu un 14 juillet.
3: On s'est fait embassier footballistiquement, c'est comme ça.
1: Merci beaucoup Cédric d'avoir été en direct avec nous. On vous laisse avec les joueurs, peut-être qu'ils vont tous pleurer à votre micro et essayer de les consoler pour eux, de notre part.
0: Ouais, je sais pas si. En tout cas, oui. Je pense
1: ça va être dur.
0: Il y avait beaucoup de lucidité quand même chez les Bleus jusqu'à maintenant, donc il y en aura sans doute.
1: Évidemment,
3: bien sûr.
0: On en reparlera.
1: Mais ils consoleront surtout leur Didier. Merci beaucoup, Cédric.
0: Merci
1: et
0: à vous.
1: À très bientôt.
0: On va aller à New York, il y a une finale de Coupe du Monde quand même.
1: Bon
0: ah bon? Il y a quand même une finale.
1: Bon, mais il y a une petite finale aussi. Merci beaucoup,
0: Merci
1: Cédric. Et nous, on va se poser la question, qui pour contrer ces Espagnols en finale, qui sera leur prochaine peut-être victime, ou en tout cas prochain adversaire, nous allons en parler.

0: in Miami, and England will play in a World Cup semi-final in Atlanta on Wednesday night. England into a World Cup semi-final for only the fourth time.
1: C'est terminé. C'est terminé à Kansas City, l'Argentine qui se qualifie pour les demi-finales et qui aura le droit donc de défier l'Angleterre.
2: Alors Angleterre-Argentine, c'est un rendez-vous qui n'est absolument pas banal, même dans le monde du football, mais qui n'est pas le premier et nous y viendrons sans doute. Pour l'instant, parlons du point de vue sportif. Alors on a vu ces Argentins avancer difficilement, mais ils sont toujours là et ils sont au rendez-vous et ils entourent leur Messi dans le vrai sens du terme ou dans les deux sens du terme. Écoutons leur sélectionneur Lionel Scaloni, comment il envisage ce match au vu effectivement de ce parcours compliqué.
3: C'est vrai qu'on a souffert, mais pour atteindre une demi-finale de Coupe du Monde, c'est très difficile de ne pas souffrir. On souffre. Au Qatar aussi, on avait souffert. Là-bas, on a peut-être mieux joué qu'en ce moment, mais on a souffert malgré tout. Donc, il y a de quoi être satisfait. Évidemment, être en demi-finale après le mois et demi qu'on vient de vivre ici, c'est une vraie satisfaction. La situation était alors vraiment très compliquée, avec beaucoup de joueurs qui étaient blessés ou convalescents. Et aujourd'hui, on peut dire qu'on est en demi-finale. C'est uniquement grâce aux joueurs, parce que l'équipe n'a jamais cessé d'y croire et de pousser, sans forcément bien jouer, donc, mais avec d'autres qualités, c'est appréciable. En revanche, c'est clair qu'on doit progresser, c'est évident.
2: Ah oui, alors sans doute, on les a vus d'ailleurs. Lionel Scaloni était au micro d'Éric Mamrut, traduction aussi d'Éric Mamrut. Yoro Mangara, comment voyez-vous cette confrontation et surtout l'Argentine? Est-elle la grande favorite de cette rencontre?
4: Ah ben non, sur ce qu'on a vu depuis le début du tournoi.
2: C'est peut-être leur force alors?
4: Peut-être. En tout cas, quand on souffre autant en 16e, en 8e et en quart, parce qu'ils avaient quand même pas les plus grandes nations dans ce tournoi, c'est Cap Vert, Égypte, Suisse. Et c'est allé en prolongation les trois fois, face à l'Égypte, pas en prolongation, mais c'était tout comme. Je crois que cette équipe d'Angleterre est un peu plus forte que ses adversaires, beaucoup même, et que cette équipe d'Angleterre, moi, je la place parmi les équipes favorites de ce tournoi parce que c'est très équilibré, c'est très puissant. Ils ont deux joueurs énormes, Kane et Jude Bellingham, qui font une Coupe du Monde extraordinaire.
2: Saïd Hamda, pourquoi avons-nous vu ces champions du monde à chaque fois, je dirais, pousser dans leur retranchement?
5: Peut-être que ça les stimule, hein, on ne sait pas, cette équipe d'Argentine. Après, moi, je la trouve quand même moins forte qu'en 2022.
6: Comme l'Espagne, non?
5: C'est vrai que l'Espagne aussi, je les voyais moins forts, c'est pas faux. Donc, non, moi,
2: Vous n'étiez pas le seul.
5: Je les vois moins forts, mais après, c'est vrai que cette équipe d'Argentine, il faut se méfier parce que c'est une équipe qui a énormément de ressources. Mentalement, je pense que c'est peut-être la meilleure équipe du monde parce que dans la tête, même quand ils sont menés 2-0, ils sont menés 3-0, ils ont jamais peur. Ils ne doutent jamais de leur force. Après, l'Angleterre, elle a un architecte qui s'appelle Thomas Tuchel, qui a fait des choix très, très forts avant d'arriver dans cette Coupe du Monde, qui a laissé beaucoup de garçons à la maison. Et, force est de constater que pour l'instant, ça lui réussit bien. Je pense que Thomas Tuchel, tacticien comme il est, va pouvoir vraiment poser beaucoup de problèmes à l'Argentine. Là où l'Angleterre va devoir être bon, c'est que s'ils ont des temps forts, qu'ils arrivent à concrétiser ces temps forts-là, là où il va falloir être vraiment excellent, c'est empêcher l'Argentine de revenir. Parce que l'Argentine a montré à chaque fois qu'ils étaient capables de revenir, que ce soit contre la Suisse, contre le Cap-Vert, contre toutes
2: contre
5: les équipes.
2: Presque tous.
5: Contre tout le monde. Donc le défi
2: en
5: aujourd'hui, c'est même pas de dominer l'Argentine, c'est de tuer l'Argentine. Parce que l'Argentine est blessée à chaque fois, mais l'Argentine renaît de ses cendres. Là, ça va être vraiment de mettre le coup de grâce à l'Argentine. Pour l'instant, aucune équipe dans ce mondial n'a réussi à le faire. Je mets ma petite pièce sur l'Angleterre. Après, je vous préviens tout de suite, les dernières pièces que j'ai mis là sur ce mondial-là, ça m'a pas trop réussi. Mais je pense que l'Angleterre, après 1966, ça fait très longtemps qu'ils attendent aussi de revenir en finale de Coupe du Monde, de gagner une Coupe du Monde. Aujourd'hui, ils sont plus près que jamais. Donc voilà, moi, je pense que l'Angleterre peut vraiment faire quelque chose. Mais l'Argentine joue aussi pour Lionel Messi, son dernier tournoi,
2: ouais,
5: 39 ans.
2: Chanson, ouais.
5: Ils sont animés par quelque chose de grand. Donc, faut pas enterrer l'Argentine parce que à partir du moment où tu enterres l'Argentine, c'est ton propre enterrement que tu produis.
2: Bon. Nabil, est-ce que cette Argentine, finalement, autour de Messi, même si on a encore des anciens comme Paredes, comme Otamendi, oui. Bon, et puis d'autres, mais qui se sont pas montrés, Julian Alvarez qui est sur le dernier match un petit peu plus, est-ce que Lautaro Martinez aussi qui ont marqué, mais est-ce que Messi c'est quand même resté leur guide et celui qui non mais qui domine dans cette équipe au point de les mener à chaque fois vers la victoire.
6: Oui, il y a quelque chose de christique avec Messi. Il suscite à chaque fois cette sélection. Il est capable, voilà, de continuer de repousser toutes les limites. Je pense que c'est l'équipe qui a le plus de cohésion, notamment autour de Messi, parce qu'il y a vraiment quelque chose presque d'irrationnel, quoi. J'aime pas ce terme-là, mais non, je vais même pas l'utiliser, mais c'est un guide, ouais, c'est ça le terme que j'ai, c'est
2: oui,
6: guide,
2: c'est
6: quoi.
2: Leader, voilà, donc un guide.
6: Un leader maxime, quoi, Maximus, quoi, presque. Il y a quelque chose de
2: Maximo.
6: Maximo, voilà. et auquel on est fidèle, si vous voyez ce que je veux dire. donc voilà. Et moi, je suis impressionné par l'Argentine, par cette résilience, par cette grinta, par ces joueurs qui sont, je disais, qui ont 200 000 km au compteur, qui jouent les yeux fermés au milieu de terrain, qui se connaissent parfaitement. Ils ont organisé leur équipe avec 4 numéros 6, quoi. C'est-à-dire qu'en fait, aujourd'hui, on t'explique les datas, on t'explique plein de choses, on t'explique la verticalité. Eux, c'est l'équipe de bandits qui débarque dans le Far West, ils se connaissent parfaitement. Il y a le chef et ils sont tous derrière, quoi. Je trouve qu'ils racontent une histoire fantastique, les Argentins.
4: Il leur manque une chose quand même, je crois, il leur manque des joueurs de transition parce que ça manque de jeu en profondeur. C'est toujours, je te donne, je te remets le ballon. C'est dans les pieds, au fait. Ça joue. Je vois jamais un joueur argentin appeler le ballon dans la profondeur, à part Tagliafico qu'il fait sur le côté gauche. Et face à l'Angleterre, je crois pas que ce sera suffisant, même avec Messi.
5: Le défi pour l'Argentine, ça va être la première fois qu'ils affrontent une équipe du niveau de l'Angleterre, parce qu'ils ont remonté matchs face à des équipes quand même qui étaient intrinsèquement en dessous sur le plan individuel. Donc c'est vrai qu'il y a ce côté-là où le niveau de chaque joueur prend le dessus. Là, ça va être vraiment une première pour eux où ils vont tomber sur des joueurs équivalents, voire supérieurs à certains postes.
6: Les Anglais n'ont pas été souverains contre les Norvégiens.
2: On va en parler des Anglais. On va écouter l'un des membres de cette équipe. Mais je voulais juste souligner, il y a eu un article très intéressant dans l'équipe l'autre jour sur que fait Messi quand il marche.
6: C'est extraordinaire.
2: Et en fait, oui, les explications ont été incroyables. C'est comme
5: il fait des IRM un peu.
4: C'est ça.
2: Exactement. Il passe son temps à scanner et ce qui se passe sur le terrain et ce que font ses partenaires, à les replacer, à leur donner des et lui-même scanne tout ce qui se passe autour de lui en marchant. Et c'est ce
5: qu'il y avait une statistique. Il marche 68% du temps pendant le match. En fait, c'est comme s'ils avaient un joueur et un coach temps qui vit en immersion.
6: Mais si c'est comme un joueur d'échecs. Ouais. Professionnel, en fait, il regarde 5 ou 6 coups avant.
2: Ouais.
6: Et en fait, les situations se répètent.
2: Il a 5 ou 6 coups d'avance.
6: Et les situations se répètent, et finalement, c'est presque automatique.
2: Écoutons du côté des Anglais un certain Morgan Rogers, qui lui parle de la force de son équipe, mais notamment celle du banc.
7: N'importe qui peut entrer et avoir un impact sur le match. Je ne pense pas qu'il y ait beaucoup de sélections qui possèdent des joueurs du niveau de ceux qu'on a sur le banc. Et il y en a même qui ne sont pas entrés alors qu'ils seraient titulaires dans la majorité des équipes. Après, tout dépend des choix et des besoins du sélectionneur. Nous, on donnera toujours tout pour entrer, changer le cours du match et avoir le plus d'impact possible.
2: Alors, quelle est la force des Anglais, Nabil?
6: La force des Anglais, c'est un effectif quand même de qualité avec une colonne vertébrale, Pickford qui est très bon, mais aussi surtout l'association et le duo Paulisé, ça c'est l'équipe de France, il y a plus joueurs en Angleterre.
2: Bellingham et Kane,
6: et puis surtout il y a quand même des joueurs autour qui sont hyper intéressants. Declan Rice que j'aime beaucoup, qui est un joueur avec un énorme volume de jeu, donc il y a beaucoup d'intensité, il y a aussi des profils différents, il y a un banc de touche, mais c'est une équipe qui a aussi laissé de l'énergie sur ce tournoi. Elle a beaucoup voyagé, elle a été se taper entre guillemets, si je puis me permettre, au Mexique, où elle a laissé de l'influx. Ça n'a pas été simple face aux Norvégiens également, face à la RDC, ils ont été aussi repoussés dans la limite. Donc leur parcours, même si c'est pas exactement les mêmes adversaires, leur parcours se ressemble. Ensuite, je rappelle quand même si tout le monde est en mission et il reste 2 matchs et tu peux cohabiter avec les gens, il y a quand même eu quelques bisbis entre Tuchel et Bellingham. Donc on verra si ça a des conséquences sur le terrain ou pas. Moi, je le pense. Je fais partie de ceux qui ne le pensent pas, parce qu'à un moment, tu joues pour l'Angleterre, tu joues pas pour Tuchel, même si tu sais qu'il te reste deux matchs avec lui. Mais en face, ils ont quand même une équipe. C'est une équipe qui est.
5: En plus, c'était des réactions à chaud entre Bellingham et Tuchel, où Tuchel dit que l'Angleterre a pas bien joué. Bellingham qui répond. C'était nous sur le terrain, c'est pas facile de jouer contre Sorloth, Haaland,
2: c'était peut-être aussi
5: Edgar.
2: Un peu chaud de sortie de terrain
5: voilà,
2: et de
5: fatigue.
2: Voilà,
5: c'est ça. Moi, je pense qu'il y a pas de, il y a pas de malaise.
2: Euro, est-ce que physiquement, il y a un avantage du côté de l'Angleterre, les joueurs anglais par rapport à la taille des Argentins?
4: En tout cas, sur les coups de pied arrêtés, oui. C'est des joueurs qui jouent en première ligue.
5: Un joueur comme Burn.
4: Même si, comme l'avait dit Nabil Djellit, ils ont cette grinta et cette malice côté argentin. Parce que vous allez voir un Lisandro Martinez, il te fait 1m70, mais il peut te prendre tous les ballons aériens.
6: Romero
4: avec,
6: aussi, ouais.
4: C'est des joueurs. C'est vrai que physiquement, les Anglais ont, je crois, quelque chose de plus dans leur manière de frapper les coups de pied arrêtés, etc. Parce qu'en Première Ligue, cette saison, on a vu que ça, et les touches longues. Mais je crois que dans cette adversité, l'Argentine peut faire face.
6: Moi, je vois l'Argentine, Annie. Enfin, France-Espagne, plus ça se rapprochait, plus je voyais l'Espagne. Et là, au début, je voyais l'Angleterre, mais plus ça se rapproche, plus je sens l'Argentine. Mais c'est juste un feeling, hein, tout simplement, parce que je me refais le film. Ils ont quand même des sacrés joueurs au milieu là, les deux Paul là, les McAllister, Enzo Fernandez, et puis surtout on parle de Messi, mais on parle aussi il y a quand même de la ressource, Julian Alvarez, Lautaro Martinez, c'est quand même des joueurs de très très haut niveau. Et je pense que parfois on réduit un peu cette équipe argentine à juste une équipe qui bataille derrière Messi. Il y a quand même beaucoup de qualité. Alors les défenseurs, les latéraux peut-être effectivement, ils ont un très bon gardien également et de la personnalité. Donc en fait, c'est une équipe qui a du métier. Et en fait, ce qui est fort chez les Argentins, pour moi, c'est qu'ils ont un truc, c'est que entre 0 et 1, ils font 0,5. C'est-à-dire que entre pas de faute et une faute, ils font une demi-faute. Et donc les arbitres, en fait, ils sont toujours entre deux. Et c'est les rois de la demi-faute. Et c'est pour ça que souvent, ça tourne en leur faveur. Ils ont quelque chose de différent.
5: C'est vrai que c'est les rois de la demi-faute et c'est aussi les rois de l'action. J'ai jamais vu une équipe motivée de la première minute à la 98e. T'as l'impression que ils sont pas motivés par la même chose que les autres. C'est plus que du foot pour eux. C'est étatique. Il y a aussi, tout à l'heure, tu parlais de l'effet Messi un peu comme un gourou. On a l'impression qu'il joue pour
6: le. C'est le mot que je voulais dire, mais je l'ai pas dit.
2: Oui. mais en tout cas, il y a une statistique qui dit que Dibu Martinez, quand il dispute une finale, il la gagne systématiquement. Alors, s'ils vont en finale, on aura le temps d'en reparler.
6: Dans notre cas, l'affiche en finale sera belle, que ce soit Espagne-Argentine ou Espagne-Angleterre. C'est une très belle affiche.
2: Voilà, le dénouement, ce sera demain soir, évidemment. Nous en reparlerons sur RFI avant et après cette deuxième demi-finale de Coupe du Monde. On continue et on termine. On va essayer de comprendre ce qui se passe du côté des Lions de la Teranga. Avec l'équipe du Sénégal, éliminée donc en 16e de finale, hein, n'est-ce pas, Yoroi, pas en 8e, par la Belgique au terme d'un match où l'équipe qui menait 2-0 jusqu'à la 85e avait ensuite perdu la rencontre sur le score de 3-2. Depuis, rien ne va plus. Enfin, on a eu un grand déballage qui a commencé et quelques règlements de compte. Alors déjà, l'avion qui devait ramener les Lions tous ensemble, bon, il n'y a pas eu vraiment d'avion. Et du coup, on s'est un peu dispersé. Mais ça, les Brésiliens ne sont pas vraiment rentrés au bercail non plus. Bien sûr, quand on perd et que ça se passe mal, ça, on peut le comprendre. Ouais, et puis surtout, la fédération très vite a annoncé des sanctions pour le sélectionneur Pape Thiaw. Plein de commentaires, d'explications qu'on lit ou sur les réseaux sociaux ou qu'on entend quelque part. Yoro, ça fait longtemps que les Lions ne nous avaient pas habitués à ça.
4: Parce que ces 15 dernières années, on avait un président qui s'appelait Augustin Senghor, qui était là, qui avait mis de l'ordre dans le football sénégalais. Les gens, ils oublient.
2: De l'ordre et du sérieux, on va dire.
4: De l'ordre et du sérieux. Parce qu'avant, on avait un comité de normalisation. Il a fallu qu'on fasse les assises du football sénégalais, qu'on mette Augustin Senghor à la tête, qu'il organise tout, qu'il mette du sérieux.
2: En bon juriste, en plus. C'est-à-dire avec une certaine minutie, se sentait.
4: Et avec du sérieux. Parce que quand on a perdu Augustin Senghor, on a amené ici, pour moi, des pantins, des rigolos, des mecs qui ne comprennent même pas l'enjeu du football, qui sont en train de ridiculiser le pays. Je crois, sincèrement, parce qu'ils m'écoutent, le président Diomaye m'écoute, je l'appelle pour qu'il dissoute cette fédération, qu'on organise d'autres élections.
2: Alors là, il n'a pas le droit de le faire, hein, vous le savez, ça ne peut être que la FIFA.
4: Non, mais c'est un agrément qu'on donne à la fédération, je l'entends souvent, et dans le code du sport, c'est écrit que si les dirigeants du football faute, l'État peut retirer l'agrément qu'il doit.
2: En tout cas, en plus, ce qu'on a vu, Yoro, ben justement, à la suite de cette espèce de déballage, c'est ce communiqué aujourd'hui de la du ministère de la Jeunesse et des Sports. Je n'en irai que le titre parce que de toute façon, ça donne le ton. Injonction de cesser les sorties médiatiques et appel à la responsabilité collective suite à la participation à la Coupe du Monde. Nabil, c'est un peu triste d'en arriver là parce que finalement, alors il perd en 16e de finale. Les 16e de finale existent. Avant, il y avait des 8e et on perdait aussi en 8e et on rentrait et c'était peut-être pas plus horrible que perdre cette fois-là en 16e. Il y avait un tour de plus. Ça existait. C'est dommage d'en arriver là à des règlements de compte, semble-t-il.
6: C'est vrai que le football sénégalais ces dernières années nous avait plutôt habitué à l'excellence, à
2: jusqu'à la dernière CAN et à la finale quand même.
6: La dernière Coupe d'Afrique, celle qu'ils ont aussi celle c'était au Cameroun quand avec Mané là.
2: Ouais. Oui, bien sûr.
6: Donc c'était plutôt des bons résultats, des joueurs de haut niveau, des joueurs qu'on retrouvait en Ligue des Champions, des académies performantes.
2: Finale aussi en 2019.
6: Leur place normalement, j'allais dire c'était les Lions de la place. Non, leur place normalement c'était avec le Maroc en quart de finale. Concrètement, je pense qu'ils auraient pu aussi atteindre facilement, c'est pas le mot, mais en tout cas potentiellement ils auraient pu être top 8 mondial. Il y a un énorme décalage aujourd'hui entre ce que la qualité de l'effectif, le niveau des joueurs sénégalais et l'encadrement et l'environnement. Et pour terminer, moi j'ai été très très choqué par cette conférence de presse hier et notamment la manière dont on a ridiculisé tout un peuple avec cette histoire de docteur là qu'on a dit ouais c'est un gynécologue. Bon alors ok, il y a des choses qu'on n'est pas obligé de déballer, il y a des choses qui aujourd'hui avec la viralité des réseaux sociaux il faut avoir un sens des responsabilités, donc s'il y a des soucis à régler on les règle, on n'est pas obligé de tout mettre sur la place publique. Donc aujourd'hui le football sénégalais est moqué dans le monde et je comprends, pour terminer, cette injonction à faire attention à ce qu'on raconte, parce que tout ce qui a été construit pendant 10 ou 15 ans peut s'effondrer très rapidement.
2: En même temps, tout avait commencé quand même avec ce contrat du sélectionneur qui n'avait pas été renouvelé. Là, c'était par justement les autorités du pays, ce qui fait que ça a été aussi peut-être des réactions en chaîne, Saïd.
5: Bien sûr, je pense que les problèmes étaient multiples et il y avait beaucoup de poussière sous le tapis. D'ailleurs, Pape Thiou avait même prévu de pas se présenter face à l'équipe de France 4 heures avant le match. Et là, ce qui aurait pu être
2: face à la Norvège.
5: C'était face à la Norvège. Ce qui aurait été un scandale planétaire, parce que c'est peut-être du jamais vu l'histoire de la Coupe du Monde, un coach qui ne se présente pas
2: sur le banc.
5: Quand on voit cette injonction à ne pas communiquer, en fait, c'est logique, parce que je vois un joueur comme Idrissa Gueye qui menace de faire un live sur Instagram pour vider son sac.
2: Il y en a beaucoup d'autres qui ont envie de parler.
5: Pape Gueye aussi qui dit que il reviendra pas en sélection tant que les problèmes ne sont pas réglés. J'ai l'impression que il y a beaucoup de luttes de pouvoir interne entre joueurs, membres de la fédération ou.
6: Enfin, les joueurs, ce qu'ils demandent, c'est être mis dans des bonnes conditions pour performer.
2: Bien sûr, exactement.
6: Mais ça n'a pas été fait.
5: Il y a beaucoup de problèmes, on va dire, personnels qui sont réglés les uns avec les autres et je pense que c'est ce qui tue un peu le football sénégalais.
2: Ouais. Et malheureusement.
6: Ils vont revenir.
2: Espérons qu'il n'y aura pas d'autres épisodes mauvais, en tout cas, mais que ça s'améliorera du côté de Dakar. On vous rappelle la principale nouvelle de cette soirée de football. La France est éliminée et c'est l'Espagne qui disputera la finale ce dimanche. Et on ne sait pas encore contre qui, on le saura demain soir. Merci messieurs, merci à tous, bonne nuit et à demain.
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3: 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Le journal vous est présenté tout de suite par Tanita Fallet. Bonsoir.
4: Bonsoir Annie, bonsoir à tous et à toutes. 10 ans après, l'émotion reste toujours aussi vive. Une cérémonie d'hommage à l'attentat de Nice s'est tenue dans la ville du sud de la France en ce jour de fête nationale. En France, toujours, les feux de la forêt de Fontainebleau sont fixés. En 2 jours, 2000 hectares sont partis en fumée. Le Brexit avait rendu leur vie compliquée. Les habitants de Gibraltar peuvent désormais circuler librement entre l'enclave britannique et l'Espagne. L'Union européenne et le Royaume-Uni ont signé un accord pour supprimer les contrôles aux frontières après presque 10 ans de galère. Et juste avant de développer ces titres, on part à Dallas après la première demi-finale de la Coupe du Monde de football. Cédric De Oliveira, vous avez commenté le match pour nos antennes africaines. Les Bleus n'ont pas su faire la différence face à la Roja.
5: Oui, bonsoir Tanita. Effectivement, les Français qui ont perdu en demi-finale ici à Dallas 2-0 face à cette équipe d'Espagne qui a tout simplement été plus forte, plus talentueuse, plus juste techniquement, plus réaliste. Bref, elle a été supérieure sur tous les plans avec un but qui a été marqué rapidement à partir, on va dire, à la 21e, 22e minute, signé Mikel Oyarzabal sur pénalty consécutif à une faute stupide de Lucas Digne dans la surface de réparation sur Lamine Yamal qui a été déterminant, la star barcelonaise. Et puis eh bien derrière, l'Espagne qui menait au score a largement dominé les Français qui ont été sans imagination, contrairement à ce qu'on avait vu jusqu'à maintenant dans cette Coupe du Monde. Et puis en deuxième période, c'est presque logiquement que Pedro Porro est venu marquer le deuxième but avec un face-à-face face à Mike Maignan, le gardien français. Pedro Porro qui a été bien servi par Dani Olmo, 2-0, même si en fin de match Kylian Mbappé ou encore Ousmane Dembélé ont eu quelques timides opportunités. C'était bien trop peu pour cette équipe de France qui quitte donc le Mondial en demi-finale. Il y aura un match pour la troisième place à disputer samedi face aux perdants de la deuxième demi-finale entre l'Angleterre et l'Argentine. L'Espagne, elle, disputera sa deuxième finale de Coupe du Monde dimanche à New York.
4: Merci beaucoup Cédric De Oliveira. Alors qui pour affronter l'Espagne en finale? Ce sera réponse ce mercredi.
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4: En France, jour de fête nationale ce mardi, mais aussi la date d'un triste anniversaire, celui des 10 ans de l'attentat de Nice. Le 14 juillet 2016, un camion bélier fonçait dans la foule sur la promenade des Anglais, avenue emblématique de cette ville du sud de la France, en pleine célébration de la fête nationale. Bilan, 86 morts et plus de 400 blessés. Ce mardi, de nombreuses personnalités étaient présentes sur place, dont Éric Ciotti, le maire de la ville, le président en exercice il y a 10 ans, François Hollande, et bien sûr le chef de l'État, Emmanuel Macron. Notre reporter, Sophie Bourlet, était sur place.
6: Nariné Gasparian.
7: Emmanuel Groot.
6: Mehdi Achadi.
8: Fatima. 86 noms sont égrenés au son d'un violon. C'est le nom des 86 victimes de l'attentat qui a secoué Nice au soir du feu d'artifice du 14 juillet 2016. Les familles s'étaient réunies pour une cérémonie commémorative et leur émotion est toujours aussi vive.
9: 10 années ont passé. Pourtant, le temps n'efface ni le visage, ni les prénoms, ni les souvenirs. Il n'efface pas les blessures invisibles que portent encore des centaines de victimes. Nous sommes réunis aujourd'hui pour leur dire une chose, nous ne vous oublierons jamais. Chaque victime qui retrouve le courage de marcher sur la promenade des Anglais est une victoire immense contre ceux qui voulaient nous enfermer dans la peur.
8: Présent à la cérémonie, le président Emmanuel Macron a salué les associations de victimes et les personnes qui ont secouru le soir même.
10: Mais la France vous devait soutien, vérité et fidélité. Et je veux dire à tous nos compatriotes ici qu'elle ne les oublie pas.
8: Les associations de familles de victimes demandent encore des réponses quant au dispositif de sécurité qui était en place ce jour-là. Sophie Bourlet, Nice, RFI.
4: Et au sud-est de Paris, 2000 hectares de végétation sont partis en fumée dans l'emblématique forêt de Fontainebleau. L'incendie qui s'est déclaré dimanche est finalement fixé, ont annoncé les autorités ce mardi. Les deux feux de forêt ont duré 2 jours. 900 personnes ont été évacuées de 3 communes menacées par les flammes. Parmi elles, Olivier, habitant d'Achères-la-Forêt. Il a été l'un des premiers à subir les effets de l'incendie. Il raconte les premières heures d'angoisse et le soulagement.
0: La première nuit a été un petit peu difficile parce que d'une part, l'horizon était entièrement en feu. Ah, ici, là, c'était en face de nous, c'était entièrement en feu. C'était rougeoyant dans tous les coins. Alors, nous, on était quand même très inquiets. Et puis, le lendemain, les renforts de pompiers sont arrivés, un petit peu de support aérien, donc ça a quand même calmé un peu la chose. On a pu aller jusqu'à notre maison pour voir où ça en était. On n'a a priori pas trop de risques sur notre maison, mais enfin, ça peut toujours repartir. Il y a toujours du feu qui couvre quelque part.
11: Et vous me disiez aujourd'hui, là, vous êtes un peu plus rassuré. Pourquoi ?
0: D'une part, parce que d'abord, les pompiers remarquablement travaillé. Hier soir, on a eu la chance d'avoir 4 canadaires qui ont fait 4 passages sur le feu le plus grand d'ici. Donc, ils l'ont matraqué complètement et on le voit plus fumer du tout. On s'est bien aperçu que les moyens arrivaient et étaient puissants. Je suis allé les voir hier, ils travaillaient à remplir les camions. Bon, les gars, ils étaient un peu épuisés, mais ils disent, vous en faites pas, il y a de la relève qui arrive, on va pouvoir aller se reposer un petit peu parce que les mecs, ils travaillaient depuis 36 heures. Hein. Donc, ça rassure beaucoup.
4: Des propos recueillis par Baptiste Coulon. 4 personnes sont toujours en garde à vue, soupçonnées d'être à l'origine des départs de feu. Un pompier volontaire a avoué avoir lancé un des feux avec un briquet et de l'essence. Les frappes se poursuivent entre l'Iran et les États-Unis pour le 4e jour consécutif. Washington a mené de nouvelles salves de frappes sur des villes portuaires du sud de l'Iran. Et Téhéran s'en est de nouveau pris à une base américaine à Bahreïn. Au cœur des tensions, le détroit d'Ormuz, où 2 personnes sont mortes depuis lundi, selon l'Organisation maritime internationale. Dans ce contexte, les annonces de Donald Trump se suivent et ne se ressemblent pas. Le président américain a finalement renoncé à sa taxe de 20%, moins d'un jour après avoir annoncé vouloir l'imposer aux bateaux transitant par le passage maritime. Le blocus des ports iraniens, lui, est bien entré en vigueur. À Rome, nouveau cycle de pourparlers entre le Liban et Israël ce mardi. Les 2 pays doivent évoquer de la mise en œuvre de l'accord cadre conclu en juin dernier. Au cœur des discussions, les zones pilotes dans le sud du pays, en partie occupées par Israël. L'accord prévoit le retrait des forces israéliennes et le déploiement de l'armée libanaise. Le ministre israélien des Affaires étrangères, Sedi Preh, a avancé sur la mise en œuvre de ces zones. Les discussions doivent se poursuivre mercredi. Israël qui poursuit ses offensives dans la bande de Gaza malgré le cessez-le-feu signé en octobre. 8 personnes sont mortes dans des frappes israéliennes sur un commissariat palestinien dans le nord de l'enclave, annonce ce mardi de la défense civile. De son côté, Israël a confirmé avoir mené une frappe et tué 4 membres du Hamas. Près de 10 ans après le vote du Brexit, l'Union européenne et le Royaume-Uni ont signé ce mardi la suppression des contrôles aux frontières pour les personnes et les biens qui circulent entre Gibraltar, enclave britannique, et l'Espagne. Un soulagement pour de nombreuses personnes, car depuis la sortie britannique de l'Union européenne, la vie des habitants du territoire n'était pas simple. Sofia Katenskova.
12: Cet accord va changer la vie de milliers d'Espagnols et de Britanniques, car Gibraltar, ce minuscule territoire de 40 000 habitants, accueille chaque jour quelques 15 000 travailleurs espagnols, soit près de la moitié de sa main-d'œuvre. Ce traité mettra fin aux longues files d'attente et aux embouteillages à la frontière qui pouvaient durer des heures. Dès ce mercredi, les personnes et les marchandises pourront circuler librement. La suppression de la frontière devrait avoir des retombées économiques importantes et redynamiser la région. Car Gibraltar, dont l'économie repose sur les services financiers et les jeux d'argent en ligne, affiche l'un des revenus par habitant les plus élevés au monde, 116 000 euros par an. Pourtant, de l'autre côté de la frontière, la commune espagnole de la Linea de la Concepción compte parmi les zones les plus défavorisées d'Espagne avec un taux de chômage autour des 30%. Cet accord met aussi un terme à l'un des derniers grands contentieux laissés par le Brexit, mais sans pour autant régler la question sensible de la souveraineté de Gibraltar, territoire que l'Espagne continue de revendiquer.
4: Le Premier ministre espagnol Pedro Sanchez doit se rendre dans la zone frontalière ce mercredi. L'Espagne, qui a connu l'été le plus chaud de son histoire depuis 1961, date du début des mesures, annonce ce mardi de l'Agence nationale météorologique. La température moyenne entre le 1er juin et le 15 juillet a atteint 24,5 degrés. Plus de 3 degrés de plus que la moyenne sur la période de référence. 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C'est la fin de cette édition. Merci de nous avoir écoutés. 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
14: Il y a 4 ans, la Russie lançait une guerre totale contre l'Ukraine. Une guerre marquée par des violations du droit international, des crimes de guerre et des crimes contre l'humanité documentés par l'ONU, particulièrement en territoire occupé. Alors que les combats continuent, qu'un jeu de négociation se poursuit, un double travail a commencé. Au niveau sociétal, pour ne pas oublier victimes et prisonniers, et pour dénoncer les crimes commis par la Russie, au niveau de la justice, pour construire un faisceau de preuves et de témoignages. Face à la guerre, les Ukrainiens en quête de mémoire et de justice, un grand reportage signé Emmanuel Chaz.
15: Le campus de l'Université Polytechnique de Kiev est presque vide en cette mi-février. C'est pourtant ici, dans le centre d'études ukraino-japonaises, que se retrouvent quelques figures bien connues du monde culturel ukrainien et des réfugiés criméens. Elles se sont réunies pour marquer la parution du premier manga consacré à la résistance des criméens qui vivent sous occupation. Ce manga retrace le parcours de Bogdan Ziza, artiste criméen et prisonnier politique, pour avoir lancé de la peinture bleue et jaune sur la porte d'un bâtiment des autorités d'occupation à Yevpatoria, dans l'ouest de la Crimée. C'était en mai 2022. Lilia Omelianenko, l'éditrice, explique ce choix original pour raconter l'histoire de Bogdan.
16: En fait, nous pensons que les témoignages personnels sont les plus efficaces car l'auditeur s'immerge dans l'histoire. Il développe de l'empathie et peut s'impliquer pour faire évoluer la société afin que Bogdan et des personnes comme lui soient libérées. Car lorsque c'est raconté de manière abstraite, ça ne fonctionne pas vraiment. Le manga est un moyen d'expression très créatif, une présentation tout à fait inhabituelle. Personne n'aurait imaginé qu'on puisse parler de prisonniers, aussi bien des Criméens que d'autres Ukrainiens, sous forme de manga. Cela attire donc l'attention de beaucoup plus de personnes, plus que n'importe quel autre événement.
15: Cette initiative est soutenue par la famille de Bogdan Ziza, en témoigne sa sœur présente à l'événement.
17: Je m'appelle Sacha, je suis la sœur du prisonnier politique Bogdan Ziza. Il se trouve actuellement à Vladimir, en Russie. Il y a été transféré illégalement de la Crimée et a été emprisonné en mai 2022.
15: Cela fait bientôt 4 ans que Bogdan a été arrêté. En 2023, il a été jugé pour terrorisme et condamné à 15 ans de prison en Russie centrale. Depuis, Sacha milite pour les droits de son frère et tous les formats sont bons pour attirer l'attention sur Bogdan.
17: Pour moi, le manga est le mode de transmission d'informations le plus visuel. Il y a ici une histoire très forte, très émouvante, voire tragique et épique, dépeinte dans le style propre au manga. C'est surtout visuel, mais pour moi, cela s'accorde parfaitement avec l'histoire et les actions de Bogdan, car il est lui aussi une figure très visuelle.
15: Le manga s'intitule Le battement d'aile du papillon, et ce papillon est représenté aux couleurs bleu et jaune de l'Ukraine sur sa couverture. Il semble recevoir un message de Bogdan Ziza, dépeint derrière les barreaux dans des couleurs sombres. Au fil des pages, la vie de Bogdan, son jugement et son emprisonnement sont décrits. Pour qui ne connaît pas l'Ukraine, on pourrait croire à un roman. Sauf qu'ici, la vie bien réelle d'un prisonnier politique de 31 ans est racontée. Sacha, sa sœur, explique n'avoir jamais eu son frère au téléphone depuis sa détention.
17: La sensibilisation du public, même des citoyens ordinaires et pas seulement des politiciens ou des hauts gradés, est essentielle. Car c'est ainsi que le sujet se diffuse, que les gens en parlent et que cela a un impact réel. Le fait que les étrangers connaissent son histoire est très important. Car les échanges de prisonniers politiques que nous avons vus, ceux qui ont eu lieu, étaient très peu nombreux et ils se sont déroulés sous le protectorat protectorat de pays partenaires. Ces pays pouvaient exercer une pression diplomatique sur la Russie, citer des noms et encourager ces échanges de civils.
15: C'est pour cela que Sacha milite pour la libération de son frère et cherche à attirer l'attention sur son sort bien au-delà de l'Ukraine.
17: Je communique avec Bogdan par lettre. C'est une communication très difficile car la censure est très forte. La Russie ne laisse passer que très peu d'informations et tout se fait très lentement. Autrement dit, je reçois une lettre toutes les deux semaines ou tous les mois, ce qui est très insuffisant pour comprendre la situation actuelle et son état. C'est vraiment très peu.
15: Sensibiliser le public aux violations des droits humains est également la tâche que s'est donnée le journaliste japonais Takashi Hirano, qui documente depuis 12 ans l'occupation de la Crimée pour les médias de son pays.
18: C'est notre tâche, en tant qu'expert au Japon, d'expliquer que ni les Ukrainiens russophones, ni ceux forcés de vivre sous identité russe en territoire occupé, ne sont attachés aux Russes. Ils les combattent. Mais il est très difficile de convaincre la communauté japonaise, que ce soit par des mots ou des textes, car elle pense déjà que c'est terminé, que la question est close. C'est pour cela que, depuis 12 ans, nous essayons par divers moyens, notamment par le biais de textes, d'actualités ou de vidéos, de faire passer le message.
15: Le cas de Bogdan Ziza n'est pas isolé. Selon un rapport publié par le groupe des droits humains criméens, au moins 340 Ukrainiens seraient emprisonnés pour des motifs politiques fallacieux. Gennady Afanassiev est bien connu ici en Ukraine. Ce militant criméen, ancien prisonnier politique en Russie, dénonçait le traitement de ses compatriotes dans les prisons russes. En 2022, au début de l'invasion à grande échelle, il a rejoint le 130e bataillon des forces terrestres. Il est mort au combat en décembre 2022 dans la région de Louhansk à l'âge de 32 ans. Désormais, c'est sa mémoire et celle de ses combats qui est honorée pour rappeler le sort de ceux qui luttent contre l'invasion russe et aussi ce qui vient après pour ceux qui restent, comme le rappelle le réalisateur du film, Yevgen Lesnoy.
19: Je réalisais de grands reportages pour la télévision ukrainienne et Olia, la mère de Gennady, était attirée par le thème de la préservation de la mémoire. Pour moi, c'est très important de coucher sur le papier l'idée que c'est ça la vie. Il y a deux lignes. La ligne de Gennady Afanassiev et la ligne du vide, très lourde, la ligne de la vie de sa mère après sa mort.
15: Pour Yevgen Nesnoy, l'histoire de Gennady Afanassiev permet de comprendre ce contre quoi les Ukrainiens se défendent.
19: Les étrangers doivent comprendre que nous sommes une Ukraine moderne avec des dirigeants dignes qui ont fait le choix de leur pays, des dirigeants qui peut-être préservent un monde qui court à sa perte où il n'y a pas d'échappatoire. Et c'est à travers l'histoire du peuple que se forge l'histoire du pays. Car le souvenir d'Afanassiev, aujourd'hui, c'est le souvenir des Ukrainiens qui ont fait le choix de résister.
15: Le film est difficile à regarder, s'y entremêle le deuil de la mère et le parcours de son fils qui, de photographe, est devenu résistant, prisonnier de guerre puis soldat et à chaque fois porteur de la voix de ses pères criméens. Olga, la mère de Gennady, se bat depuis la mort de son fils pour que son combat, lui, ne soit pas oublié.
20: Ce film n'est pas seulement important pour moi, mais aussi pour les parents des autres garçons et filles décédés. Depuis la ligne de front, des jeunes m'ont envoyé des lettres. Ils m'ont dit qu'ils voulaient qu'on se souvienne d'eux ainsi, s'ils venaient à mourir, pour ne pas sombrer dans le désespoir.
15: Pour Olga, il ne s'agit pas seulement pour les familles de faire leur deuil, mais aussi de continuer le combat de Gennady.
20: Ce film met en lumière les crimes commis par la Russie, notamment les actes de torture qui ont eu lieu en 2014 et 2015 et qui se poursuivent encore aujourd'hui. Après la libération de Gennady, nous avons déposé deux plaintes auprès de la CEDH, la Cour européenne des droits de l'homme, et nous avons obtenu gain de cause dans les deux affaires, la Russie étant reconnue comme État agresseur. C'était notre objectif et je crois que ça aurait aussi était celui de Gennady.
15: Gennady. soir-là, quelques jours avant la première officielle du film sur Gennady Afanassiev, impossible d'ignorer la guerre, le bruit des sirènes couvre celui de la projection. Cela ne fera bouger personne. Ici, chacun est venu s'informer, rendre hommage et surtout, pour ne pas oublier l'un des leurs, qui est depuis devenu un héros de l'Ukraine sur décret présidentiel à titre posthume. Au niveau sociétal, il y a la mémoire, celle des prisonniers à ne pas oublier, comme Bogdan Ziza, celle de ceux qui ne reviendront plus, comme Gennady Afanassiev, mais dont les combats, dont la dénonciation des tortures pratiquées contre les prisonniers de guerre, sont portés par les proches. Au niveau de la justice, alors même que le crime d'agression continue chaque jour, les institutions et organisations de défense des droits humains ont devant eux la tâche dantesque de répertorier les crimes commis sur le territoire ukrainien. Car au-delà du souvenir, il y a la question de la responsabilité à établir et à terme celle du jugement. Nous sommes dans les locaux de Truth Hounds, une organisation non gouvernementale qui enquête sur les crimes de guerre commis par la Russie. Bogdan Kosoratko, à la tête des investigations, explique.
2: Nous collaborons aux enquêtes sur les crimes de guerre depuis 2014, notamment en documentant ces enquêtes. Bien sûr, en 2022, ce travail a pris une toute autre dimension et s'est transformé. Nous disposons de dizaines d'enquêtes, de centaines de missions de terrain et de centaines de milliers de preuves électroniques documentées et enregistrées. Vidéos, photos, enregistrements audio et autres éléments essentiels à l'instruction et à la documentation de certaines affaires.
15: Parmi les enquêtes notables de Truth Hounds, la destruction de Mariupol, la frappe sur la gare de Kramatorsk par les Russes en avril 2022, ou encore la destruction par les troupes russes du barrage de Novakharovka en juin 2023, qui a provoqué la plus grande catastrophe écologique du pays depuis le désastre de Tchernobyl en avril 1986. Bogdan Kosoratko présente la dernière enquête en date, intitulée « Pas de clémence pour les leurs ». Cette enquête confirme des frappes russes sur un centre humanitaire à Soudja, dans la région de Koursk, alors que l'Ukraine tentait d'y créer une zone tampon côté russe et de se servir de ces territoires comme monnaie d'échange contre des territoires ukrainiens. L'enquête de Truth Hounds révèle que le 1er février 2025, les Russes y ont bombardé une école.
2: L'Ukraine y a établi un quartier général temporaire ainsi qu'un centre humanitaire, un lieu d'accueil pour les civils. L'école était signalée par le mot « personne » afin d'être repérable depuis les airs, par drone, satellite ou tout autre moyen de renseignement, et ainsi faire comprendre qu'il s'agissait d'un lieu protégé par le droit international humanitaire. De fait, ce lieu a constitué un refuge sûr pendant toute la durée de l'occupation.
15: Un refuge jusqu'à cette frappe du 1er février 2025 que la Russie a tenté d'imputer à l'Ukraine. Mais les témoignages et les sources ouvertes sur lesquelles se sont basés les enquêteurs de Truth Hounds établissent une toute autre chaîne de responsabilité.
2: Afin de comprendre qui était responsable de cette attaque, nous avons recueilli des informations provenant de sources ouvertes. Nous avons examiné des images satellites, le site de l'attaque, c'est-à-dire l'école elle-même après le bombardement. Nous avons examiné l'activité de l'aviation ce jour-là et étudié l'ensemble des sources de propagande, des actualités et des informations qui existaient autour de cette affaire. Nous avons pu établir que lors de cette attaque, l'aviation ukrainienne n'était pas en opération ce jour-là.
15: Ce 1er février, l'enquête a démontré qu'au moins 100 civils russes avaient trouvé refuge dans l'école. Au moins 4 d'entre eux sont morts. Cette enquête est loin d'être anecdotique ou anodine. Elle permet aussi à l'Ukraine de montrer à ses alliés que le pays respecte le droit international face à l'agresseur russe qui le viole sur le sol ukrainien et aussi sur son propre sol. À plus de 500 km de Kiev, c'est à Kharkiv, deuxième plus grande ville du pays, que d'autres sirènes retentissent. Spartak Borisenko, le procureur pour les crimes de guerre en charge de la région de Kharkiv, reçoit une délégation. Alors que la menace de bombardement est imminente, des juristes de la Fédération internationale des droits humains sont venus constater par eux-mêmes le crime d'agression en cours.
21: Qu'est-ce que c'est par là ?
22: Sur le côté, à 20 km, 26 km, c'est la frontière russe. et Belgorod, c'est à environ 60 km d'ici.
21: C'est quoi ?
22: C'est la région de Belgorod. Et Belgorod est sa principale ville.
15: Alexis De Soif, le président de la Fédération internationale des droits humains, la FIDH, vient pour la première fois à Kharkiv. Il y découvre l'étendue des dégâts causés par les Russes à travers la ville. C'est d'ailleurs dans un bunker à l'abri des bombes qu'il explique cette visite.
1: Quand on dénonce ce qui se passe en Ukraine, l'agression militaire, la guerre à laquelle ils font face, l'impunité des crimes commis par la Russie, eh bien, c'est de pouvoir le dénoncer avec encore plus de crédibilité en étant venu ici au cœur de l'hiver. On avait hésité pour des raisons de sécurité de postposer notre venue et on s'est dit non, c'est l'hiver le plus rude qu'ils connaissent depuis le début de la guerre. Il n'arrête pas d'y avoir des alertes et des bombardements. C'est maintenant qu'on doit venir exprimer cette solidarité. Il faut pas attendre l'été. Il faut
15: Sous les alertes et les bombardements, la délégation de la FIDH peut prendre toute la mesure des crimes commis contre l'Ukraine et contre les Ukrainiens et au-delà enclencher les procédures qui permettront de juger les responsables.
1: On travaille à la Cour pénale internationale, aussi on travaille au niveau des juridictions nationales, toujours dans cette idée, il faut agir en justice pour mettre fin à cette impunité avec cette conviction que la boussole, ça doit être le respect des droits humains et le respect du droit international. C'est ça notre boussole. Et que pour l'Ukraine, à l'heure où il y a les pourparlers de paix, il n'y aura pas de paix sans justice pour les Ukrainiennes et les Ukrainiens.
15: Le procureur Spartak Borisenko montre des piles de dossiers. La justice suit aussi son cours ici et chacun correspond à une enquête. Il montre aussi des drones interceptés récemment par la défense antiaérienne ukrainienne.
22: Ça, c'est un Shahed. Et ça, c'est un Gerbera.
21: Tous les jours, ça vous rappelle l'importance de votre travail.
22: Ils ont bombardé nos bureaux quelquefois. Vous pouvez voir, beaucoup de fenêtres ont été détruites. Vous pouvez voir un impact ici.
15: La délégation prend note des crimes répertoriés. Pour Ilya Nouzov, chef du bureau de l'Europe de l'Est et Asie centrale de la FIDH, cette visite est essentielle pour comprendre la nature de la guerre russo-ukrainienne.
3: C'était important pour nous d'aller à certains endroits symboliques qui représentent les crimes atroces qui ont eu lieu ici, à Boutcha, à Irpin, les exécutions, la torture, afin d'expérimenter au moins une fraction de ce que les Ukrainiens ont vécu depuis plus d'une décennie. De le ressentir dans notre chair, de voir l'impact des frappes contre les infrastructures critiques qui sont des violations du droit international.
15: Pour Ilya Nouzov, cette visite permet de rassembler les preuves nécessaires que la Russie commet ces crimes en toute connaissance de cause.
3: Notre objectif est de montrer que c'est un crime en cours que la Russie n'essaye même pas de cacher. Nous avons entendu le représentant de l'Office de l'administration présidentielle russe, Dmitri Peskov, dire très ouvertement que tant que les Ukrainiens continuent de résister, ils continueront à attaquer les infrastructures critiques.
15: Alexis Dessoif, lui, quitte Kharkiv avec la certitude que ce qui se joue ici dépasse les frontières de l'Ukraine.
1: Il y va de la crédibilité de l'Union européenne envers le reste du monde. Et là, pour l'Europe, il y a justement une place à prendre entre l'impérialisme russe complètement discrédité de Poutine et l'administration Trump qui remplace la loi, l'état de droit par la loi de la jungle, la loi du plus fort. Et donc l'Union européenne aurait un boulevard à prendre pour dire la boussole, ça doit être le droit international.
15: L'été dernier, l'Ukraine et le Conseil de l'Europe ont signé un traité sur l'établissement d'un tribunal pour juger le crime d'agression contre l'Ukraine. Selon les autorités ukrainiennes, plus de 150 000 crimes ont été signalés et autant d'enquêtes sont ouvertes pour tenter d'établir la chaîne de responsabilité. Au niveau sociétal, les proches des victimes et les survivants font tout pour que leur sort ne soit pas oublié. Au niveau institutionnel, local et international, la justice suit son cours, alors même que l'agression russe continue.
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23: Bonsoir à toutes et à tous. À la une de cette demi-heure d'information africaine, l'inquiétude de l'Organisation mondiale de la santé sur l'évolution de l'épidémie d'Ebola en République démocratique du Congo. Selon l'OMS, l'ampleur de cette 17e épidémie pourrait dépasser de 2 à 4 fois les estimations officielles. Le dernier bilan des autorités fait état de 719 morts. Macky Sall annonce son retour au Sénégal pour une visite éclair. L'ancien président sera vendredi à Dakar pour rencontrer son successeur Bassirou Diomaye Faye et tenter d'obtenir le soutien de son pays à sa candidature au poste de secrétaire général de l'ONU. Nous irons également au Cameroun où la société civile sonne la mobilisation contre le cyberharcèlement et la sextorsion. Trois ONG lancent le programme Bouclier Numérique pour prévenir, sensibiliser et accompagner les victimes. Et puis une première au Botswana, un couple homosexuel devant la haute cour de Gaborone pour contester les lois qui interdisent le mariage entre personnes du même sexe. Et là, en 1994, la haute cour du Botswana a dépénalisé l'homosexualité qui était passible de 7 ans de prison au maximum. L'Organisation mondiale de la santé préoccupée par l'épidémie d'Ebola qui sévit en République démocratique du Congo, épidémie d'une ampleur sans précédent selon l'OMS, le patron du programme de gestion des situations d'urgence sanitaire de l'OMS.